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0: Martini.
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1: Bonjour à tous. L'important incendie toujours en cours entre l'Hérault et l'Aude. Il s'est déclaré hier à Beaufort dans l'Hérault, puis s'est propagé dans le département voisin. Le feu a déjà parcouru plus de 800 hectares. À 23h hier soir, la préfecture de l'Aude indiquait que les flammes étaient contenues mais pas maîtrisées. Un incendie également dans les Bouches-du-Rhône. Selon les pompiers, deux départs de feu ont été repérés à une vingtaine de kilomètres au nord de Marseille. Des incendies alors que le sud de la France est sous la menace des feux de forêt. 6 départements des Pyrénées-Orientales au Vaucluse sont en alerte rouge très élevé. 6 autres du sud-ouest au sud-est sont en vigilance orange. Le risque d'incendie qui devrait être au cœur d'une nouvelle réunion interministérielle. Elle est organisée cet après-midi par Sébastien Lecornu à Marseille. Le Premier ministre qui devrait également évoquer le possible nouvel épisode caniculaire annoncé pour ce week-end. Dans le reste de l'actualité, ce ne sera pas possible de faire campagne avec un bracelet électronique. Les mots hier soir de Marine Le Pen sur LCI. La chef de file des députés RN s'est exprimée à 6 jour de la décision de la Cour d'appel de Paris dans l'affaire des assistants d'eurodéputés. Décision qui déterminera si elle peut concourir une quatrième fois à l'élection présidentielle. La nouvelle version de la loi de programmation militaire validée par le Parlement. L'Assemblée nationale a approuvé le plan à 436 milliards d'euros alloués jusqu'en 2030. C'est 36 milliards de plus que ce qui était prévu en 2023. Une femme est morte hier après-midi après des tirs de policiers. Les faits se sont déroulés dans le 12e arrondissement de Paris. Les forces de l'ordre se seraient déplacées en raison d'une personne décrite comme en état de démence dans un restaurant. Elle aurait alors menacé une policière avec un couteau. Et puis on termine avec le football et la suite de la Coupe du Monde. Hier, c'était encore les 16e de finale. L'Angleterre s'est fait peur mais a battu la République démocratique du Congo 2-1. La Belgique a finalement renversé le Sénégal après prolongation 3-2. Et puis les États-Unis ont dominé la Bosnie-Herzégovine, score final 2-0. Excellent début de journée à tous.

0: pour écouter le meilleur son des 70s and 80s. On démarre pied au plancher avec le titre Easy Lady, premier single issu du premier album de la chanteuse, auteure, compositrice italienne Spagna. C'est un carton en Europe. En 86, elle restera 22 semaines en tête du top 50. Avanti, bella ragazza.
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0: Le groupe allemand Silver Convention, composé de Linda, Penny et Ramona, sort en septembre 1975 le single Fly Robin Fly, number one au Billboard. Ce morceau remportera un Grammy Award pour la meilleure chanson de R&B, Move Your Body.
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0: texan, spécialiste de rhythm and blues et de soul. En 74, il triomphe en interprétant le fameux You're the first, the last, my everything. It's very hot.
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0: En 78, le tube Hot Shot de Karen Young est une véritable bombe internationale. Number one du Billboard. Tous sur le dance floor pour la version longue. Come on.
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0: un dernier morceau pour la route. Time So Excited des Pointer Sisters, 4 sœurs californiennes, June, Anita, Bonnie and Ruth. Folle de funk et de rhythm and blues en 82. Elle déchire grave avec ce méga hit. Let's go.
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3: Bonjour à toutes et à tous. Dans l'actualité du jour, sous les couleurs de l'arc-en-ciel, Montpellier s'apprête à marcher contre les discriminations en cette fin de mois. Mardi, en effet, l'association Fierté Montpellier Pride a dévoilé le programme de deux jours, 19 et 20 juin, de la Pride Montpellier 2026, qui entend donner de la visibilité aux communautés LGBTQIA+, et lutter contre les discriminations. Cette année, Victoria Idol, Diamanta Kalas et Avila sont invitées pour performer, chacune dans son domaine respectif. Rappelons qu'en 2025, SOS Homophobie a recensé plus de 1700 témoignages de LGBTphobie en France, une hausse de 13% comparée aux chiffres de 2024. Avec un petit décalage sur les dates, le très populaire train à 1 euro nous revient. La région Occitanie et le dispositif Lyo de train ont en effet annoncé exceptionnellement repousser à ce week-end l'opération train à 1 euro. Rappelons que ce dispositif permet de prendre le train quasiment gratuitement chaque premier week-end du mois. La région souhaite ainsi célébrer les 90 ans du Front populaire et des congés payés de 1936 avec des trajets à tout petit prix entre Montpellier, Nîmes et Toulouse. Attention tout de même, les places limitées partent rapidement. C'est une première et ça se passe en partie à Montpellier. Au Pathé Odysseum, le prochain film de Christopher Nolan sera diffusé dans des conditions optimales. Il sera en effet projeté via une pellicule IMAX 70 mm qui va de pair avec la caméra éponyme ayant filmé les acteurs de l'Odyssée. Une technologie rare en Europe, dont deux autres cinémas seulement sont dotés. Au lieu de proposer une qualité dite classique de 4K, cette pellicule IMAX 70 mm peut atteindre une qualité située entre 12 et 18K. Résultat, une meilleure image, une meilleure immersion et la possibilité de voir le film tel qu'il a été tourné. L'association SOS Reptiles a annoncé en début de semaine avoir détecté l'apparition de tortues chinoises le long du Lez. Or, cette tortue, aussi appelée Trionyx de Chine, est une espèce invasive. Si vous en voyez le long des berges, ne vous en approchez pas. Leur morsure puissante peut causer de graves blessures. C'est la fin de ce Flash Info. Merci de l'avoir suivi. À bientôt sur Radio Aviva.
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4: Bonjour à toutes et à tous. Le département de l'Hérault est en vigilance modérée canicule aujourd'hui. Ce matin, les températures restent hautes. Nous sommes à 29 degrés, à 7,30 à Montpellier. Cet après-midi, on monte à 34 degrés sur le littoral, allant jusqu'à Montpellier comme à Béziers. Je vous souhaite de passer une belle journée à l'écouter les programmes de Radio Aviva. Et à très vite.

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1: Chers auditeurs, bonjour. Aujourd'hui, nous avons une invitée de luxe. Eh oui, une étudiante à SMA. ESMA. Il s'agit de madame ou mademoiselle Faye Boyer. Mademoiselle Boyer, bonjour. Sydney Buton vous remercie pour avoir accepté l'invitation.
2: Bonjour, ben merci à vous.
1: Alors, donnez-nous un écho de votre école ESMA, s'il vous plaît.
2: Eh ben, je vais surtout vous parler de l'exposition qu'on présente aujourd'hui du 1er au 3 juillet avec un vernissage à 18h30, si ça peut intéresser des gens. L'exposition est gratuite et elle se passe à Altropisme. On va présenter des projets de diplôme de toute ma promotion des diplômés de 2026. On est des illustrateurs et concept artistes. Donc vous pourrez retrouver des travaux d'albums jeunesse, des bibliographiques de jeux vidéo ou de séries d'animation, des jeux de société ou des romans illustrés. Et évidemment, les étudiants qui les ont réalisés, avec qui vous pourrez discuter et échanger.
1: En combien d'années on prépare ce diplôme ?
2: Alors le diplôme se prépare en 3 ans et ça fait quasiment un an et demi qu'on est sur le projet de diplôme. Donc ça reste des projets assez conséquents et qui nous ont pris pas mal de temps.
1: Quelle ouverture ça fait sur la carrière de...
2: Bah, ça nous permet déjà de rencontrer les professionnels qui travaillent à l'altropisme sur place et également de pouvoir voir l'accueil que suscitent nos projets auprès du grand public. Et puis ça nous permet de créer du réseau parce que dans nos métiers, c'est quand même quelque chose qui est très très très important, voire même indispensable.
1: Au niveau de la communication, qu'en est-il ?
2: On a tous réalisé des dépliants, des cartes de visite, des prints, des stickers, tout ce genre de choses pour pouvoir communiquer sur notre projet, au-delà du fait qu'on communique évidemment sur tout ce qui est nos réseaux sociaux et ce genre de choses.
1: Au niveau de la clientèle, qu'en est-il ? Est-ce que c'est très demandé comme orientation ?
2: De nos jours, plutôt, oui, parce que vous pouvez retrouver nos travaux dans à peu près tout et n'importe quoi, comme des séries d'animation, des films, des jeux vidéo, des romans, des albums jeunesse, des bibliographiques, ce genre de choses. Donc en fait, vous pouvez retrouver notre travail vraiment un peu partout et on peut se faire embaucher un peu partout aussi également.
1: Alors, pouvez-vous nous préciser, cette halle se trouve où exactement, je vous prie ?
2: Elle se trouve à l'arrêt Cité Créative de la ligne 5 de Montpellier. Même pas 5 minutes à pied de l'arrêt, vous pouvez nous retrouver. L'accès est gratuit et accessible au PMR également. Donc si ça peut intéresser qui que ce soit, vous serez la bienvenue.
1: Alors précision concernant la ligne 5, qui se dirige à Clapier certainement.
2: Oui, exactement.
1: Et qui part de la Comédie.
2: C'est ça.
1: Voilà. Et la situation exactement de cette halle, 121 rue Foncouvert. Donc les gens qui souhaitent s'y rendre jusqu'au 3 juillet.
2: Exactement.
1: Et ma foi, l'entrée est gratuite, ça permet de voir un petit peu toutes ces orientations et de développer la communication et l'esprit de chacun d'entre nous.
2: Exactement.
1: Eh bien, Faye, je vous remercie de cet éclairage. En espérant avoir été complet, et ma foi sur place, les orientations et les explications seront grandes. Merci beaucoup.
2: Merci à vous aussi.
1: Au revoir, merci. Bon, je vous remercie.
2: Il n'y a pas de souci.
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4: Et nous sommes le 2 juillet aujourd'hui, nous fêtons les Martiniens. Et en ce 2 juillet, je pourrais vous parler de Lynn Renault, née en 1928, ou de René Lacoste, tennisman, membre des fameux Mousquetaires des années 20 et créateur de la marque du même nom, née en 1904. J'aurais aussi pu vous parler en 1966 du premier essai nucléaire français en Polynésie. Mais le 1er juillet 2000, l'équipe de France de foot devient championne d'Europe pour la seconde fois après 1984. 2 ans plus tôt, les Bleus sont devenus champions du monde et sont les favoris de l'épreuve. La phase de poule commence parfaitement avec une victoire 3-0 contre le Danemark, puis 2-1 contre la République tchèque. Les Français s'inclinent en revanche 3-2 contre les Pays-Bas et terminent deuxième de leur groupe. En quart se dresse l'Espagne et les Français s'imposent 2-1. Même score en demi-finale contre le Portugal après prolongation. En finale, ce sera l'Italie. Le match va entrer dans la légende. Dans le stade de Rotterdam, les Italiens marquent dès la 55e minute par Del Vecchio. Les Bleus vont buter jusqu'à la dernière minute sur la défense italienne. À la 94e, Barthez dégage loin loin. Trezeguet dévie sur Wiltord qui marque d'une frappe croisée. Prolongation. Les équipes se neutralisent. Pires récupère un ballon sur le côté gauche et face deux Italiens. Centre en retrait sur Trezeguet qui envoie le ballon d'une puissante frappe dans la lucarne de Toldo. Ce but en or offre le titre aux Bleus. La citation tellement vraie du jour est signée de Michel Platini. C'est l'équipe qui marquera le plus de buts qui

Bélier, oxygénez-vous à la campagne, fuyez les atmosphères polluées des villes. Taureau, ne vous emballez pas trop vite, ce n'est pas encore le moment d'appuyer sur l'accélérateur. Gémeaux, vos amis occupent une place privilégiée dans votre vie aujourd'hui. Cancer, ambiance houleuse, vous traversez une période à haute tension, il vaut mieux faire profil bas. Lion, la folie des grandeurs vous guette, vous voulez que vos affaires prospèrent et prennent un nouveau virage. Vierge, si vous pensez ne pas être payé à votre juste valeur, il serait temps de réviser vos prétentions à la hausse. Balance, si vous êtes célibataire, à la recherche d'une aventure, ouvrez l'œil, tout peut arriver aujourd'hui. Scorpion, saisissez toutes les occasions, c'est le moment propice pour faire des rencontres. Sagittaire, vos rapports sont un peu tendus, alors arrondissez les angles de vos différences avec votre partenaire. Capricorne, ne cherchez pas l'affrontement, mais misez sur plus de concertation avec vos collaborateurs. Verseau, quel tourbillon d'activité, mais ne donnez pas des coups d'épée dans l'eau pour autant, soyez plus concret. Poisson, vous avez des goûts dispendieux, prenez garde aujourd'hui, vous allez gréver votre budget.

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3: 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Et nous ne savons pas ce que c'est que la vie, et nous ne savons pas ce que c'est que le jour, et nous ne savons pas ce que c'est que l'amour.
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1: Bonjour à toutes et à tous. Le département de l'Hérault est en vigilance modérée canicule aujourd'hui. Ce matin, les températures restent hautes. Nous sommes à 29 degrés, à 7, 30 à Montpellier. Cet après-midi, on monte à 34 degrés sur le littoral, allant jusqu'à Montpellier comme à Béziers. Je vous souhaite de passer une belle journée à l'écouter les programmes de Radio Aviva. Et à très vite.

0: Dans l'actualité environnementale aujourd'hui, le gouvernement reconduit le mois sans pêche dans le golfe de Gascogne en 2027. Le premier bilan sur l'éco-score des vêtements a été publié. Et puis le poisson globe progresse en Méditerranée et ce n'est pas une bonne nouvelle. Il y aura un nouveau mois sans pêche dans le golfe de Gascogne en 2027. La ministre chargée de la mer et de la pêche, Catherine Chabot, l'a confirmé. L'objectif, on le rappelle, protéger les dauphins des captures accidentelles. Cette mesure de fermeture est donc reconduite pour la quatrième année consécutive, de la pointe du Finistère jusqu'à la côte basque. À noter que cette année, le dispositif est légèrement assoupli. Les pêcheurs pourront choisir leur période d'inactivité dans une fenêtre élargie de 6 semaines. L'éco-score sur les vêtements n'intéresse pas vraiment les consommateurs. C'est ce que révèle un premier bilan réalisé la semaine dernière. Ce dispositif, on le rappelle, peut être déployé depuis le 1er octobre par les marques de manière volontaire. Une étiquette qui présente le coût environnemental d'un textile. Plus le score est élevé en points d'impact, moins il est vertueux. Or, d'après les retours effectués au ministère de la Transition écologique, les consommateurs prêtent encore très peu attention à cet éco-score. Et puis, l'inquiétude de la Croix-Rouge face à la progression du poisson globe en Méditerranée. Originaire de l'océan Indien et du Pacifique, le poisson globe à tête de lièvre s'est installé en Méditerranée à partir de 2005 et il s'est depuis propagé, notamment autour de la Grèce. Et depuis quelques semaines, plusieurs incidents impliquant ces poissons ont été signalés, notamment des morsures potentiellement douloureuses. La Croix-Rouge appelle donc à faire attention.
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2: Bonjour et bienvenue sur Radio Aviva. Je suis aujourd'hui en compagnie de Xavier Cousin. Bonjour Xavier.
3: Bonjour.
2: Vous êtes chercheur donc à l'INRAE. Vous êtes ici parce que vous avez fait partie d'une délégation qui est partie donc avec plusieurs scientifiques français et internationaux. Une délégation qui est allée en Corée du Sud pour discuter donc du plastique ainsi donc des problèmes qui pouvaient donc découler de ce matériau-là donc au niveau environnemental et en termes de santé humaine. Xavier, vous êtes ici pour nous parler dans une série d'émissions bien sûr de ce même sujet-là. On va parler, on a déjà pu parler de l'histoire du plastique, définir ce matériau, et on arrive donc dans le cœur du sujet. Aujourd'hui, en 2025, quelle est la raison pour laquelle le plastique cause des problèmes ?
3: En fait, la raison, elle est liée aux qualités du plastique. En fait, tout ce qui fait ses qualités font aussi ses défauts. C'est une matière qui est extrêmement résistante, donc on peut assez facilement comprendre par là qu'elle... Et on en a déjà parlé, elle ne se dégrade pas dans l'environnement, donc elle est très persistante. Une autre de ses caractéristiques, c'est qu'elle est très peu chère à produire, donc elle n'a pas réellement de valeur, et donc ça fait que finalement, en perdre un petit peu, c'est pas très grave, par rapport au coût que représenteraient les mesures à mettre en place pour ne pas en perdre. Je pense là typiquement au transport international, puisque... On n'en parlera pas forcément beaucoup plus, mais les plastiques sont produits dans un certain nombre de pays et sont transformés dans d'autres pays et ils sont transportés d'un pays à l'autre par voie maritime, dans des containers. Comme c'est pas très cher, on les met tout en haut des containers. On met les voitures en bas parce que les voitures ça coûte cher, ou les éléments IFI vidéo en bas pour éviter de les perdre. Les plastiques, on les met tout en haut et éventuellement dans des containers qui sont perdus, c'est pas très grave. Donc voilà, ça fait que ils peuvent être émis, et donc il y a une pollution importante qui est possible. Et donc, si on revient à la question de la résistance, on en revient aussi à la question de la fin de vie. Un plastique, intrinsèquement, à partir du moment où il est produit, on sait qu'il deviendra un déchet à un moment donné.
2: Ça fait partie de sa nature, ça fait partie de son utilité.
3: Pas vraiment de sa nature, mais de sa vie, en fait, parce que comme il n'est pas biodégradable, une fois que l'usage est terminé, ça devient un déchet. C'est le cas pour les plastiques à usage unique, donc qui vont avoir une durée de vie extrêmement courte, on en reparlera un petit peu plus tard, mais c'est aussi le cas de tous les plastiques, même s'ils servent longtemps, à la fin, ça va devenir un déchet. Donc on a déjà parlé dans une émission précédente des quantités produites, et donc on imagine bien que, à partir du moment où la production augmente de façon exponentielle, la quantité de déchets produite va suivre la même croissance.
2: Et donc, Xavier, en 2019, il y avait 460 millions de tonnes de plastique qui ont été produits, ce qui fait donc que le plastique est totalement omniprésent aujourd'hui, que ce soit sous forme utilisée ou sous forme de déchets.
3: Alors il y a 460 millions de tonnes qui ont été produites, et ça a conduit, enfin c'est pas exactement les mêmes, ça passe pas directement, puisqu'en fait il y a des vieux plastiques qui deviennent des déchets, il y a des nouveaux plastiques produits qui deviendront des déchets plus tard. Mais sur ces... En parallèle de ces 460 millions de tonnes de plastique produits, on peut mettre les 350 millions de tonnes de déchets plastiques produits en 2019. Donc, vous voyez, c'est pratiquement 75% en masse, hein, c'est pas les mêmes, donc, qui sont produits. Donc, une quantité de déchets absolument énorme. Sur ces 350 millions de tonnes, au niveau mondial, donc, ça dépend un petit peu des pays, de l'organisation, des systèmes de collecte, etc. Mais au niveau mondial, on considère qu'il y a à peu près 40% de ces déchets qui sont enfouis ou qui sont stockés, 15% qui sont incinérés, 30% qui sont mal gérés, c'est-à-dire qu'en fait, en gros, on ne sait pas trop ce qui leur arrive, mais
2: ils
3: vont dans l'environnement, c'est ça. Et il y a 14% de plastique qui sont recyclés. Mais attention, comme il y a beaucoup de pertes au cours du processus, il n'y a finalement que 2% de ces plastiques, donc sur les 14%, alors 2% des plastiques sont réellement réinjectés dans le cycle de production. Donc il y a seulement 2% qui sont réellement recyclés.
2: Et concernant les 12% restants donc de ces 14%, ils sont perdus.
3: Au cours du processus, ou ils sont pas acceptables pour le ou c'est une perte de qualité, etc.
2: Donc officiellement ils font partie de ceux qui sont rejetés dans l'environnement, c'est ça?
3: Non, parce qu'ils sont gérés.
2: OK.
3: Parce qu'ils sont gérés, ils sont probablement incinérés d'une façon ou d'une autre. Donc ils sont pas, il y a une espèce de gradation, hein, finalement, effectivement, un plastique recyclé dont on voit que ce n'est que 2%, donc finalement ça reste une quantité extrêmement faible, reste plus vertueux qu'un plastique qui est incinéré, mais un plastique incinéré qui au moins sert à produire de l'énergie, c'est plus vertueux qu'un plastique qui est rejeté dans l'environnement ou qui est simplement stocké dans une décharge ou quelque chose comme ça et qui finalement ne sert à rien et on verra un petit peu dans une prochaine émission peut avoir des conséquences sur l'environnement.
2: Alors au final donc le plastique c'est pas cher, c'est pour ça qu'il est autant utilisé, mais du coup s'il est utilisé parce qu'il est pas cher et donc très résistant, le fait est qu'on se retrouve avec beaucoup de déchets dont on sait pas trop justement quoi en faire. Là est la problématique. Merci à vous Xavier Cousin donc d'avoir éclairé ce point-là. Cette émission est à présent terminée. Je vous propose de la réécouter elle ainsi que tout ce qu'on a pu déjà faire concernant l'environnement et concernant la pollution par le plastique avec Xavier Cousin donc sur notre site internet radio-avire.com. Donc c'est sur le format podcast. On vous laisse aller y jeter un coup d'œil. Merci à vous et à plus tard sur le programme.
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1: Bonjour à toutes et à tous et bienvenue dans votre agenda. Voici les événements et les sorties à venir. Le 6 juillet, venez découvrir ou redécouvrir un classique de Molière. Au château de Flaugergue à Montpellier sera en effet donné en extérieur Monsieur de Pourceaugnac, interprété par la troupe de l'illustre théâtre. La représentation débutera à 21h et sachez que le restaurant Folia ouvrira ses portes dès 19h30. Pensez donc à réserver. Un bar à vin sera également en accès libre gratuitement. Cette soirée sous les étoiles vous coûtera 25 euros pour le tarif plein, 21 euros en tarif réduit. Le 6 juillet, à nouveau, débutent les visites du site archéologique Latara. Tous les lundis des vacances, de 10h à midi, un guide vous fera découvrir les vestiges de la ville antique ainsi que la maison gauloise reconstituée. En cas de chaleur trop forte, les visites pourront être annulées. Vous pouvez réserver vos places auprès du service des publics au 04 99 54 78 24. Mardi 7 juillet, de 14h à 16h, les archives départementales de l'Hérault vous invitent à un atelier reliure. Venez apprendre à créer votre propre carnet de voyage. Une activité familiale amusante et gratuite pour toute la famille à partir de 8 ans. L'inscription obligatoire s'effectue en ligne sur l'agenda du site de Pierre Vive. Autre activité familiale, les 8 et 9 juillet, participez à l'atelier

aura lieu de 18h30 à 20h15 au 390 route de Pérols à Lannion. Ainsi s'achève l'agenda des sorties de Radio Aviva. Nous vous rappelons que les auditeurs membres du Club Aviva peuvent recevoir les informations concernant les invitations disponibles pour les spectacles de nos partenaires. À bientôt sur Radio Aviva.

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1: Bonjour à toutes et à tous. Dans l'actualité du jour, sous les couleurs de l'arc-en-ciel, Montpellier s'apprête à marcher contre les discriminations en cette fin de mois. Mardi, en effet, l'association Fierté Montpellier Pride a dévoilé le programme de deux jours, 19 et 20 juin, de la Pride Montpellier 2026, qui entend donner de la visibilité aux communautés LGBTQIA+, et lutter contre les discriminations. Cette année, Victoria Idol, Diamanta Galas et Avila sont invités pour performer, chacune dans son domaine respectif. Rappelons qu'en 2025, SOS Homophobie a recensé plus de 1700 témoignages de LGBTphobie en France, une hausse de 13% comparée aux chiffres de 2024. Avec un petit décalage sur les dates, le très populaire train à 1 euro nous revient. La région Occitanie et le dispositif Lio de train ont en effet annoncé exceptionnellement repousser à ce week-end l'opération train à 1 euro. Rappelons que ce dispositif permet de prendre le train quasiment gratuitement chaque premier week-end du mois. La région souhaite ainsi célébrer les 90 ans du Front populaire et des congés payés de 1936 avec des trajets à tout petit prix entre Montpellier, Nîmes et Toulouse. Attention tout de même, les places limitées partent rapidement. C'est une première et ça se passe en partie à Montpellier. Au Pathé Odysseum, le prochain film de Christopher Nolan sera diffusé dans des conditions optimales. Il sera en effet projeté via une pellicule IMAX 70 mm qui va de pair avec la caméra éponyme ayant filmé les acteurs de l'Odyssée. Une technologie rare en Europe dont deux autres cinémas seulement sont dotés. Au lieu de proposer une qualité dite classique de 4K, cette pellicule IMAX 70 mm peut atteindre une qualité située entre 12 et 18K. Résultat, une meilleure image, une meilleure immersion et la possibilité de voir le film tel qu'il a été tourné. L'association SOS Reptiles a annoncé en début de semaine avoir détecté l'apparition de tortues chinoises le long du Lez. Or, cette tortue, aussi appelée Trionyx de Chine, est une espèce invasive. Si vous en voyez le long des berges, ne vous en approchez pas, leur morsure puissante peut causer de graves blessures. C'est la fin de ce Flash Info, merci de l'avoir suivi, à bientôt sur Radio Aviva.
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2: Bonjour à toutes et à tous, le département de l'Hérault est en vigilance modérée canicule aujourd'hui. Ce matin, les températures restent hautes. Nous sommes à 29 degrés, à 7, 30 à Montpellier. Cet après-midi, on monte à 34 degrés sur le littoral, allant jusqu'à Montpellier comme à Béziers. Je vous souhaite de passer une belle journée à l'écouter les programmes de Radio Aviva. Et à très vite.
3: Sur votre plateau télé ce soir, un classique, la Corse et des fouilles. Fantomas sur TMC, film avec Louis de Funès. Un personnage mystérieux commet des vols et des crimes dans la capitale sous le nom de Fantomas. Le commissaire Juve et le journaliste Fandor enquêtent chacun à leur manière sur cette affaire. Ils ne croient pas à l'existence d'un tel malfaiteur.
4: Oui, c'est bien moi, Fantomas. Tu ne connaîtras jamais mon vrai visage. Sous ce masque, personne ne le connaîtra jamais.
3: Le retour sur France 4, film réalisé par Catherine Corsini. Khedija travaille pour une famille parisienne aisée qui lui propose de s'occuper des enfants le temps d'un été en Corse. L'opportunité pour elle de retourner avec ses filles sur cette île qu'elles ont quittée 15 ans plus tôt dans des circonstances tragiques.
5: Je suis contente que tu m'aies rappelé.
6: Tu débarques au bout de 15 ans, je suis curieux.
7: T'avais quel âge quand il est mort ton père ?
5: 3 ans. C'était ton premier amour ?
8: Oui. T'as jamais pécho avant ?
5: Non, j'ai pécho personne avant, non.
3: Lutèce sur les traces des Parisiens sur France 5, documentaire. Il y a 3 ans, la création d'une nouvelle sortie du RER B de la station Port-Royal a entraîné une fouille archéologique préventive. Ce chantier a permis la redécouverte d'une portion de la plus grande nécropole de Lutèce datant du 2e siècle de notre ère. Une opportunité d'en apprendre plus sur les origines de la ville. Fantomas sur TMC, le retour sur France 4 et Lutèce sur les traces des Parisiens sur France 5. Très belle soirée télé à tous.

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1: Bonjour à toutes et à tous. Le 17 mai est la journée internationale de lutte contre l'homophobie. Une journée que la mairie de Montpellier célèbre chaque année dans un lieu ouvert au public sur décision de la municipalité. Pour ouvrir le débat et populariser la lutte. Pour ce 17 mai, l'association SOS Homophobie a publié son 30e rapport. Rapport dans lequel elle recense les agressions, harcèlements et autres attaques envers la communauté LGBTQIA+. Par rapport à 2025, les chiffres sont en légère augmentation. Seulement pour l'association, plus de 1700 témoignages ont été récoltés. Et certaines tendances se distinguent. Le cyberharcèlement prend plus de place par exemple, plus 9%. Écoutons Hélène, la co-déléguée d'SOS Homophobie, sur ce 30e rapport.
2: Les chiffres disent qu'il y a une constante concernant les LGBTI-phobies. C'est-à-dire que, on fait attention par rapport aux chiffres, on ne les compare pas par rapport à ceux de l'année dernière, okay. Parce qu'ils ne sont plus à envisager d'un point de vue qualitatif que quantitatif. Déjà, on n'est pas la seule ligne d'écoute en France qui existe. Et en plus de ça, il y a des lignes d'écoute spécialisées vers lesquelles vont les personnes en fonction de leur situation et de leurs problématiques. Voilà.
3: Il y a quand même des tendances qui se dessinent, notamment plus de cyberharcèlement.
2: Oui.
3: Les jeunes sont de plus en plus concernés comme victimes et aussi comme bourreaux. Globalement, qu'est-ce qu'il faudrait faire pour régler ces problèmes-là?
2: Alors effectivement, on a de plus en plus de cyberharcèlement, notamment depuis que les règles de modération ont changé sur les réseaux sociaux que l'on connaît. Donc peut-être, réhabiliter des règles de modération sur les réseaux sociaux. Moi, je pense que c'est une bonne idée. Et continuer l'éducation, la sensibilisation. Alors certes, sur l'LGBTI-phobie, mais aussi sur toutes les discriminations. Et plus, je suis persuadée qu'on a besoin de plus de moyens financiers et humains pour réhabiliter les VARS en établissement scolaire. Nous, on fait des interventions milieu scolaire de sensibilisation qui ne sont pas des VARS, mais sur les questions de discrimination, de l'LGBTI-phobie. Et on voit à quel point c'est de plus en plus compliqué d'entrer dans les établissements scolaires parce que les enseignants, les professeurs qui portent ces questions ne veulent pas forcément être identifiés au sein de leur établissement.
3: Aujourd'hui aussi, les violences, elles se matérialisent par des guet-apens qu'on peut retrouver sur les réseaux sociaux ou même sur les sites de rencontres. Pareil, là, encore une fois, c'est difficile à prévoir, entre guillemets. Comment est-ce qu'on peut lutter? Comment est-ce qu'on peut prévenir un maximum et éviter donc un maximum de victimes?
2: Alors, nous, SOS Homophobie, on a établi des chartes avec certains sites de rencontres, je n'ai plus en tête, pour notamment privilégier que systématiquement, il y ait des vérifications, qu'il y ait des... En cas de problème, que la parole soit facilement entendue et qu'un suivi soit effectué aussi sur les reports de violence ou les problématiques.
3: Ce que révèle aussi votre bilan, c'est globalement une hausse des chiffres sur quasiment tous les secteurs.
2: Nous, on a notamment dans les expressions de l'LGBTI-phobie, on a le mal de vivre. Et ce mal de vivre, en fait, il est l'expression d'LGBTI-phobie qui sont protéiformes. Donc ça peut concerner la question de la santé, du logement, du travail, de la famille, de l'accès aux services. Il n'y en a pas une qui est plus grave que l'autre. Si on n'a pas accès à l'emploi, c'est difficile d'avoir accès à la santé, d'avoir une vie sociale satisfaisante. Si on n'a pas accès aux soins de santé, pareil.
3: Et ça dit aussi que effectivement les chiffres sont tels qu'on les connaît, mais il y a beaucoup de personnes qui ne portent pas plainte malgré agression, malgré violence.
2: Effectivement, il y a énormément de personnes qui ne portent pas plainte, qui ont aussi des craintes légitimes vis-à-vis de la manière dont vont être reçues leurs paroles. Donc, nous, on est très heureux, sur Montpellier en tout cas, de faire partie d'un projet de sensibilisation et de formation de la police municipale avec d'autres associations.
1: Récemment nommée déléguée à la lutte contre les discriminations, Inbal Benayon, de la majorité municipale, détaille à notre micro les différentes mesures à prendre dans le futur.
4: Comme le rappelait monsieur le maire et monsieur Hussein Bourgi, le sénateur, en étant incertain avec la situation internationale, on se doit plus que jamais d'être présent. Et le lieu est extrêmement bien choisi, ouvert et ouverte à tous et à toutes. Et voilà, il ne faut rien lâcher, il faut qu'on ne lâche rien. Et continuer à renforcer ce qui est déjà fait. Quoi.
3: Et justement, comment renforcer ce qui est déjà fait? Quel est le programme là dans les mois, dans les années à venir?
4: Alors, monsieur le maire m'a désignée donc adjointe, déléguée aux droits des femmes et lutte contre les discriminations. Ma mission première est un travail de terrain, d'écouter toutes les associations parce qu'elles sont au cœur de la ville. Toutes les associations de toutes les écouter, d'écouter leurs besoins en fonction de leur retour. On a plein de projets, on a des choses à faire. En fonction de leur retour, on peaufinera parce qu'on a plein d'idées. On peaufinera, voilà, écoute. Moi, j'ai besoin, c'est ma mission première qui m'a été confiée par monsieur le maire. Il va falloir écouter. C'est le poumon de la ville, les associations. On se doit de les écouter, d'avoir leur retour. Et en fonction, on ira greffer tout ce qui a été dit, tous les besoins en fonction du programme qui est prévu. Voilà.
3: Est-ce qu'il y a aussi un accompagnement qui est prévu pour les victimes en dehors des associations, les personnes qui font partie de cette communauté-là, qui sont parfois victimes de violences ou d'agressions? Est-ce qu'il y a un accompagnement ou une sensibilisation qui est prévue envers eux?
4: Alors, il existe déjà un accompagnement. J'ai rencontré une personne de la police municipale où il y a des formations où cette personne, en fait, avec l'aide du service en fait sécurité de la ville, accompagne et recueille la parole de ses victimes. C'est extrêmement important.
3: Mais le sénateur M. Bourgui a parlé tout à l'heure de la marche des fiertés qui va se passer dans le milieu rural. C'est bien que ça s'exporte en dehors des grandes villes.
4: Très bien, c'est très très bien dans le milieu rural, plus que jamais aussi. Ouais.
3: Pourquoi c'est important?
4: C'est important parce que dans les villages, tout le monde se connaît, ils ne sont pas forcément enclins à cette situation. Et moi, je trouve que c'est très très bien. C'est extrêmement important dans les villages. Il y a moins d'anonymat par rapport à la ville. Extrêmement important pour nous, en fait, et même association des grandes villes, de pouvoir se rendre dans les petits villages quand une marche des fiertés est organisée par 2-3 personnes. Il n'y a aucune raison, en fait, que certaines personnes partent vivre dans des grandes villes pour justement vivre cet anonymat et vivre peut-être plus facilement en paix. C'est à nous, en fait, de les soutenir en allant les rejoindre dans les villages.
3: Et elle est quand, donc, cette marche des fiertés?
4: J'ai pas retenu la date, mais je crois que c'est pas le 20, c'est un petit peu après. Il me semble que c'est en juillet, mais on pourra faire les deux.
3: Je vérifierai tout ça.
4: Voilà.
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Bélier, oxygénez-vous à la campagne, fuyez les atmosphères polluées des villes. Taureau, ne vous emballez pas trop vite, ce n'est pas encore le moment d'appuyer sur l'accélérateur. Gémeaux, vos amis occupent une place privilégiée dans votre vie aujourd'hui. Cancer, ambiance houleuse, vous traversez une période à haute tension, il vaut mieux faire profil bas. Lion, la folie des grandeurs vous guette, vous voulez que vos affaires prospèrent et prennent un nouveau virage. Vierge, si vous pensez ne pas être payé à votre juste valeur, il serait temps de réviser vos prétentions à la hausse. Balance, si vous êtes célibataire, à la recherche d'une aventure, ouvrez l'œil, tout peut arriver aujourd'hui. Scorpion, saisissez toutes les occasions, c'est le moment propice pour faire des rencontres. Sagittaire, vos rapports sont un peu tendus, alors arrondissez les angles de vos différences avec votre partenaire. Capricorne, ne cherchez pas l'affrontement, mais misez sur plus de concertation avec vos collaborateurs. Verseau, quel tourbillon d'activité, mais ne donnez pas des coups d'épée dans l'eau pour autant, soyez plus concret. Poisson, vous avez des goûts dispendieux, prenez garde aujourd'hui, vous allez gréver votre budget.

et si quelques gestes du quotidien permettaient de réduire le risque de développer plusieurs maladies chroniques en même temps. On parle souvent du diabète, des maladies cardiovasculaires ou encore de certains cancers comme de problèmes distincts. Pourtant, ces maladies ont souvent des facteurs de risque communs et selon une nouvelle étude, quelques habitudes simples pourraient faire une vraie différence. Les chercheurs ont analysé les données de milliers de personnes et sont arrivés à une conclusion encourageante, adopter un mode de vie sain pourrait réduire jusqu'à 21% le risque de cumuler plusieurs maladies chroniques au cours de sa vie. Alors, quelles sont ces bonnes habitudes? D'abord, pratiquer une activité physique régulière. Pas besoin de préparer un marathon, marcher chaque jour, faire du vélo ou jardiner compte déjà. Ensuite, privilégier une alimentation équilibrée, riche en fruits, légumes et aliments peu transformés. Enfin, éviter le tabac et limiter la consommation d'alcool restent des leviers majeurs pour préserver sa santé. Ce qui est intéressant, c'est que les bénéfices semblent s'additionner. Plus on adopte de comportements favorables à la santé, plus la protection augmente. Autrement dit, chaque petit changement compte. Il n'est jamais trop tard pour agir. Inutile de bouleverser sa vie du jour au lendemain. Ajouter un peu plus de mouvement à ses journées, améliorer progressivement son alimentation ou arrêter de fumer sont déjà des pas importants vers une meilleure santé. Des gestes simples, accessibles à la plupart d'entre nous, mais qui pourraient avoir des effets durables sur notre qualité de vie.

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1: Bonjour à toutes et à tous. Le département de l'Hérault est en vigilance modérée canicule aujourd'hui. Ce matin, les températures restent hautes. Nous sommes à 29 degrés, à 7, 30 à Montpellier. Cet après-midi, on monte à 34 degrés sur le littoral, allant jusqu'à Montpellier comme à Béziers. Je vous souhaite de passer une belle journée à l'écouter les programmes de Radio Aviva. Et à très vite.
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3: Bonjour et bienvenue dans les rendez-vous de l'emploi. Et comme tous les jours, je vous propose 3 offres d'emploi accessibles sur le site France Travail. La première offre est un poste d'agent de police municipale de jour à Juvignac. Pour ce CDI de 35 heures, vous serez en charge de participer à la mise en œuvre des pouvoirs de police du maire en matière de prévention, tranquillité, sécurité et salubrité publique. Vous devez avoir l'esprit d'équipe et faire preuve de réactivité. 1 an d'expérience souhaitée. Le numéro de l'offre 209 VZNN. La deuxième proposition est un poste de réceptionniste de nuit polyvalent à Castelnau-le-Lez. Pour ce CDI de 35 heures, vos missions. Vous serez le premier contact des clients, assurant un accueil chaleureux et professionnel. Vous gérerez les formalités d'arrivée et de départ. 1 an d'expérience souhaitée. Il est demandé de faire preuve d'adaptation et d'être à l'écoute. Le numéro de l'offre 209 VRGQ. La troisième offre est un poste de conseiller de vente en boulangerie-pâtisserie à Montferrier-sur-Lez. Pour ce CDI de 35 heures, vous serez chargé de l'accueil, des conseils et de la fidélisation clientèle. Débutant accepté. Pour ce poste, il faut faire preuve de rigueur et de précision. Le numéro de l'offre 209 TJXX. Et voilà, c'est tout pour ces rendez-vous de l'emploi et je vous souhaite du courage dans vos recherches. À bientôt sur Radio Aviva.
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1: Bonjour à toutes et à tous et bienvenue dans votre agenda. Voici les événements et les sorties à venir. Le 6 juillet, venez découvrir ou redécouvrir un classique de Molière. Au château de Flaugergue à Montpellier sera en effet donné en extérieur Monsieur de Pourceaugnac, interprété par la troupe de l'Illustre Théâtre. La représentation débutera à 21h et sachez que le restaurant Folia ouvrira ses portes dès 19h30. Pensez donc à réserver. Un bar à vin sera également en accès libre gratuitement. Cette soirée sous les étoiles vous coûtera 25€ pour le tarif plein, 21€ en tarif réduit. Le 6 juillet, à nouveau, débutent les visites du site archéologique Latara. Tous les lundis des vacances, de 10h à midi, un guide vous fera découvrir les vestiges de la ville antique ainsi que la maison gauloise reconstituée. En cas de chaleur trop forte, les visites pourront être annulées. Vous pouvez réserver vos places auprès du service des publics au 04 99 54 78 24. Mardi 7 juillet, de 14h à 16h, les archives départementales de l'Hérault vous invitent à un atelier reliure. Venez apprendre à créer votre propre carnet de voyage. Une activité familiale amusante et gratuite pour toute la famille à partir de 8 ans. L'inscription obligatoire s'effectue en ligne sur l'agenda du site de Pierre Vive. Autre activité familiale, les 8 et 9 juillet, participez à l'atelier papier marbré qui aura lieu de 14h à 16h aux archives départementales. Vous y apprendrez les principes de base du papier marbré. Préparation des encres, manipulation des couleurs à la surface de l'eau et création de motifs uniques inspirés de formes naturelles et abstraites. Inscription obligatoire en ligne sur l'agenda du site de Pierre Vive. Et enfin, le 8 juillet, l'Atara Apéro sera animé par les lectures électriques. À la manière d'une création radiophonique en direct, les lectures électriques se présentent comme une traversée de textes lus à voix haute. L'événement gratuit aura lieu de 18h30 à 20h15 au 390 route de Pérols à l'Atara. Ainsi s'achève l'agenda des sorties de Radio Aviva. Nous vous rappelons que les auditeurs membres du Club Aviva peuvent recevoir les informations concernant les invitations disponibles pour les spectacles de nos partenaires. À bientôt sur Radio Aviva.
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1: Bonjour à toutes et à tous. Dans l'actualité du jour, sous les couleurs de l'arc-en-ciel, Montpellier s'apprête à marcher contre les discriminations en cette fin de mois. Mardi, en effet, l'association Fierté Montpellier Pride a dévoilé le programme de deux jours, 19 et 20 juin, de la Pride Montpellier 2026, qui entend donner de la visibilité aux communautés LGBTQIA+, et lutter contre les discriminations. Cette année, Victoria Idol, Diamanta Kalas et Avila sont invités pour performer, chacune dans son domaine respectif. Rappelons qu'en 2025, SOS Homophobie a recensé plus de 1700 témoignages de LGBTphobie en France, une hausse de 13% comparée aux chiffres de 2024. Avec un petit décalage sur les dates, le très populaire train à 1 euro nous revient. La région Occitanie et le dispositif Lio de train ont en effet annoncé exceptionnellement repousser à ce week-end l'opération train à 1 euro. Rappelons que ce dispositif permet de prendre le train quasiment gratuitement chaque premier week-end du mois. La région souhaite ainsi célébrer les 90 ans du Front populaire et des congés payés de 1936 avec des trajets à tout petit prix entre Montpellier, Nîmes et Toulouse. Attention tout de même, les places limitées partent rapidement. C'est une première et ça se passe en partie à Montpellier. Au Pathé Odysseum, le prochain film de Christopher Nolan sera diffusé dans des conditions optimales. Il sera en effet projeté via une pellicule IMAX 70 mm qui va de pair avec la caméra éponyme ayant filmé les acteurs de l'Odyssée. Une technologie rare en Europe, dont deux autres cinémas seulement sont dotés. Au lieu de proposer une qualité dite classique de 4K, cette pellicule IMAX 70 mm peut atteindre une qualité située entre 12 et 18K. Résultat, une meilleure image, une meilleure immersion et la possibilité de voir le film tel qu'il a été tourné. L'association SOS Reptiles a annoncé en début de semaine avoir détecté l'apparition de tortues chinoises le long du Lez. Or, cette tortue, aussi appelée Trionyx de Chine, est une espèce invasive. Si vous en voyez le long des berges, ne vous en approchez pas, leur morsure puissante peut causer de graves blessures. C'est la fin de ce Flash Info, merci de l'avoir suivi, à bientôt sur Radio Aviva.
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3: Bonjour à toutes et à tous. Le département de l'Hérault est en vigilance modérée canicule aujourd'hui. Ce matin, les températures restent hautes. Nous sommes à 29 degrés, à 7,30 à Montpellier. Cet après-midi, on monte à 34 degrés sur le littoral, allant jusqu'à Montpellier comme à Béziers. Je vous souhaite de passer une belle journée à l'écouter les programmes de Radio Aviva. Et à très vite.

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Des coups de poing, des coups de pied et même des coups de tête, le jeu du jour ne fait pas dans la dentelle. Il n'y a pas que Tekken et Street Fighter dans le monde des jeux vidéo de combat. Dead or Alive a également su tirer son épingle du jeu depuis le milieu des années 90 avec des jeux qui proposent un système de combat nerveux pour des affrontements spectaculaires. Dead or Alive qui vient de faire son retour sur nos consoles avant l'arrivée d'un tout nouvel épisode actuellement en cours de développement. Une version enrichie de Dead or Alive 6 vient de sortir intitulée Dead or Alive 6 Last Round. Il s'agit en fait du jeu sorti en 2019, mais avec le contenu additionnel ajouté jusqu'ici. Concrètement, on a droit à 29 personnages jouables, ainsi qu'à un nouveau mode de photo qui permet de prendre des clichés de nos combattants en pleine action. Le genre lui-même ne change pas. Utilisez les prises au moment idéal pour affaiblir votre adversaire. Remplissez votre jauge et déchaînez de puissants coups spéciaux pour l'emporter. La mécanique est toujours aussi efficace. La bonne nouvelle, c'est qu'une version gratuite du jeu existe. Dead or Alive 6 Last Round de Core Fighters. Évidemment, le contenu n'est pas aussi généreux que la version classique. On a seulement droit à 4 personnages jouables, mais on peut tout de même jouer en ligne contre d'autres joueurs à travers le monde. Une façon d'essayer le jeu avant peut-être de passer à l'achat. Dead or Alive 6 Last Round est disponible sur PlayStation 5 et Xbox Series.

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2: Bonjour et bienvenue. J'ai le plaisir de recevoir l'association Le Moum a du cœur. Alors, pour représenter cette association, nous avons deux jeunes étudiants. Vous vous présentez ?
3: Bonjour, je m'appelle Vincent Lafitte.
4: Et bonjour, moi c'est Alexandre Madelakino.
2: Alors, vous allez nous présenter déjà votre association.
3: On est une association étudiante, donc de 6 étudiants, 4 garçons et 2 filles. Et donc on est à Montpellier Management, l'université de Montpellier, la fac de management. Et notre association, elle a pour but d'aider les sans-abri. Donc pour ce faire, on va faire une cagnotte en ligne et une tombola.
2: Alexandre ?
4: Donc pareil, je suis étudiant à Montpellier Management, donc avec aussi mes 5 autres collègues. Et donc on a porté ce projet associatif suite à notre cursus, notamment en deuxième année. Et on a décidé de se tourner dans le caritatif avec pour but d'aider les personnes dans le sans-abri, sans-abri et dans le besoin. Et donc faire une cagnotte pour organiser des maraudes.
2: Alors est-ce que cette association est vieille ? Ou c'est seulement cette année ?
3: Non, elle est très récente. Elle a débuté en septembre avec le projet scolaire et on a été accepté seulement le 8 janvier par la préfecture. Donc pendant longtemps on n'a pas pu faire énormément de choses, mais maintenant on travaille très fort sur nos actions.
2: Et la maraude consiste en quoi ?
4: Alors l'organisation de notre maraude, ça serait donc d'abord dans un premier temps de la déclarer, de faire toutes les démarches administratives pour rendre ça en fait légal, pour nous protéger nous mais aussi les personnes qu'on va aider. Et puis avec les dons qu'on a récoltés, c'est de avec les personnes dans le besoin. Donc nous on va sur le secteur de Port-Marianne, mais on va essayer aussi vers la Comédie, etc. De voir avec les personnes sur place les besoins qu'elles peuvent avoir, donc soit alimentaires, soit les produits d'hygiène, etc. Et de pouvoir leur procurer ces équipements.
2: Et est-ce que vous avez la possibilité de les loger aussi ? Non, peut-être pas.
3: Non, on n'a pas la possibilité de les loger, non.
2: Donc, ce sera surtout alimentaire et hygiène.
4: C'est ça. Oui. Et après, donc, vu que c'est quand même... beaucoup d'organisations, etc. On a aussi décidé de se rapprocher d'une autre association qui fait également des maraudes et qui a aussi d'autres certifications pour faire de l'alimentaire, je crois, de elle-même pouvoir préparer aussi des plats et les distribuer. C'est l'association qui s'appelle Sans Frontières, sur Montpellier aussi. Et du coup, on s'associe aussi avec elle pour les maraudes et aussi partager les gains de notre cagnotte.
2: Alors, ces personnes qui sont dans le besoin et qui sont en fait dans la rue, hein, c'est ça, est-ce qu'il y en a beaucoup ?
3: Oui, on a remarqué qu'à Montpellier, il y en avait beaucoup. Il y avait une forte demande d'aide alimentaire, de vêtements chauds, de couvertures, ce genre de choses.
2: Et on peut vous faire des dons, donc ?
4: Donc, on peut nous faire des dons, donc soit via notre cagnotte Litchi. Donc, sur Litchi, c'est le Moum a du cœur, le nom de notre association. Ou sinon, sur notre Instagram, vous avez directement le lien. Et puis sinon, on organise une tombola solidaire avec énormément de lots qu'on a pu récupérer auprès des commerçants locaux. Donc, sur Montpellier, je crois qu'il y a Castelnau. Enfin, il y a pas mal de commerçants qui ont décidé de participer. Et avec un ticket à 2 euros pour essayer de remporter un lot, mais surtout pour faire une bonne action et encourager tout le monde à mettre la pierre à l'édifice.
2: Et est-ce que vous recevez des vêtements ? Comment est-ce que ça se passe ? Parce que nos auditeurs, peut-être, voudront vous donner des lots de vêtements ou des lots d'autres choses, je ne sais pas.
3: Oui, pour l'instant, on a reçu un lot de doudounes pour hommes taille grande et on a reçu aussi des vêtements pour enfants. Donc, ils sont pas neufs, mais en très bon état, qu'on va pouvoir redistribuer aussi. Et donc, sur la cagnotte, on a déjà 165 euros en 3 semaines qui vont nous permettre de financer donc, les maraudes, les biens alimentaires, les denrées, tout ça.
2: Et les dons de vêtements, c'est sur quel site ?
3: On nous a simplement envoyé des messages pour se mettre d'accord, se retrouver à un rendez-vous et échanger les vêtements.
4: Voilà, donc c'est soit via nos réseaux sociaux, donc Instagram ou Facebook, qu'on a eu ces contacts, ces personnes qui sont venues elles-mêmes vers nous.
2: Donc il faut aller vers le Moum a du cœur.
4: C'est ça.
2: Oui, je le répète pour les pour les auditeurs, le môme a du cœur. Vous allez travailler plusieurs années ou simplement cette année d'études?
3: Pour l'instant, l'association est fixée sur cette année parce qu'on a un projet à rendre donc dans 2 mois. Mais il est possible qu'après, elle continue sur des années.
2: Eh bien, j'espère que ça va aller longtemps, qu'il y aura de moins en moins de SDF sur Montpellier, parce que je crois que Montpellier attire parce qu'il y a du soleil, mais enfin, en ce moment, c'est rare. Et j'espère aussi que vos études iront bien. En tout cas, je vous souhaite beaucoup de succès. Beaucoup. Merci Alexandre, merci Vincent, et je répète, le môme a du cœur.
4: Merci beaucoup.
3: Merci à vous.
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1: Bonjour à toutes et à tous. Le département de l'Hérault est en vigilance modérée canicule aujourd'hui. Ce matin, les températures restent hautes. Nous sommes à 29 degrés, à 7,30 à Montpellier. Cet après-midi, on monte à 34 degrés sur le littoral, allant jusqu'à Montpellier comme à Béziers. Je vous souhaite de passer une belle journée à l'écouter les programmes de Radio Aviva. Et à très vite.
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4: Louise Maisel, bonjour.
5: Bonjour, merci de votre accueil.
4: Alors, vous êtes à la fois écrivaine pour enfants et vous êtes également illustratrice. Donc, on va peut-être parler tout d'abord de la série Roland l'éléphant qui s'adresse aux tout petits.
5: Oui, exactement, aux petits, c'est-à-dire qu'on peut commencer dès la maternelle et continuer ensuite quand on sait déjà lire. C'est une série qui accompagne l'enfant, je dirais, même sur plusieurs années parce que les livres peuvent être lus et relus. Voilà.
4: Alors, ce petit, le Roland l'éléphant, c'est un personnage fort intéressant qui est simplifié, bien sûr, et qui a une longue trompe. Et alors, on le voit déjà arriver au bec d'une cigogne.
5: Oui, exactement. En fait, le dernier album de la série, qui compte 8 albums, est consacré à la naissance de Roland. Donc c'est un peu une façon de boucler la boucle puisque le dernier album parle de sa naissance. Et dans ce livre, j'évoque la naissance de ce petit personnage en parlant d'abord des fausses histoires qu'on raconte aux enfants, c'est-à-dire qu'ils naissent en arrivant avec une cigogne ou dans les choux. Et ensuite, je dessine vraiment la réalité. Même si, en fait, c'est un peu imaginaire, mais la réalité d'un éléphant qui grandit dans le ventre de sa maman.
4: Oui, et alors c'est intéressant parce que finalement, les enfants très très jeunes commencent à se poser cette question et leur dire que c'est les choux ou la cigogne, ça ne les satisfait jamais.
5: Oui, tout à fait. Après, je l'ai écrit plus pour me satisfaire moi-même parce que je venais d'avoir un enfant et j'avais très envie de revivre mon expérience en la transformant et en parlant de la naissance d'un éléphant. Mais oui, les enfants, même moi, quand j'étais enfant, je voulais absolument savoir. Et je trouve que c'est très important que chacun, peu importe comment il est né, qui sont ses parents, mais d'interroger ses parents et de savoir d'où on vient.
4: Exactement. Alors, vous avez fait aussi des ouvrages pour l'école des loisirs. Alors, je dis quand même que c'était La Joie de lire, hein, votre éditeur. Et là, maintenant, l'école des loisirs pour un petit peu plus grand, c'est-à-dire des enfants qui déjà commencent à lire. Je vois Le Marronnier, par exemple, qui est une histoire vraie.
5: Oui, alors c'est pareil, une série là de deux livres. Il y aura peut-être une suite encore, écrite par Emmanuel Villain et que j'ai illustrée. Ces deux histoires, enfin, la première histoire, Le Marronnier, s'inspire effectivement d'une histoire vraie d'Emmanuel Villain avec sa fille. Mais là, c'est un petit garçon, du coup, qui ramasse des marrons et qui, avec, fait toutes sortes de jeux. Et puis il y a un dénouement bien sûr à cette histoire, mais que je ne vais pas révéler. Mais en gros, il commence à y avoir des marrons partout dans la maison, et le père du petit enfant en a marre et jette un marron par la fenêtre. Et ensuite, il va se passer quelque chose avec ce marron qui a atterri dans le jardin du personnage.
4: Oui, alors c'est très très gentil. Et je vois aussi Les Cheveux en Quatre. Alors, encore une histoire vraie, bien sûr. ce petit garçon qui ne voulait pas aller chez le coiffeur.
5: Oui, eh bien, plus le temps avance, plus les cheveux du petit Edgar poussent. Et il adore, bien sûr, avoir sa grande tignasse. Quand il se coiffe le matin dans la salle de bain, il s'invente en rockstar avec ses grands cheveux. Mais son père, bien évidemment, veut l'emmener chez le coiffeur. Et il va y avoir toute une course-poursuite pour le convaincre de l'amener chez le coiffeur. Et voilà, il faut lire le livre pour découvrir comment le père réussira à convaincre son enfant d'aller chez le coiffeur.
4: Oui, c'est une histoire qui arrive souvent chez les enfants qui ne veulent pas aller chez le coiffeur, qui ne veulent pas couper leurs cheveux. Il y a certainement une symbolique du cheveu.
5: Bah, je crois que oui, finalement, la question se pose plus pour les garçons, mais je crois que les petits garçons aiment bien avoir leur grande chevelure. Et oui, ce serait à eux de dire peut-être pourquoi ils ne veulent pas. Mais en tout cas, pour moi, c'était très amusant, je dois dire, de dessiner les cheveux d'Edgar. Et en fait, c'est le dessin de mon personnage dans le premier livre qui a inspiré l'auteur. Il a vu que déjà Edgar avait pas mal de cheveux et ça l'a inspiré pour écrire cette histoire sur un petit garçon qui veut pas se couper les cheveux.
4: Alors, vous en avez un troisième que vous m'avez apporté ici, édité aux quatre coups, les 400 coups. C'est ABC du Rivage et c'est écrit par quelqu'un qui est canadien, je crois, Réa Dufresne.
5: Exactement. Alors là, c'est un projet, un très beau projet en fait, donc d'un éditeur canadien qui m'a contacté. Réa adore la plage, la mer de Gaspésie et voulait faire un ouvrage sur la mer. Alors moi, bien sûr, je ne suis pas allée en Gaspésie et quand j'ai illustré cet ouvrage, je me suis inspirée de la mer que moi je connais, qui en fait n'est pas celle de la Méditerranée parce que je côtoie surtout les plages normandes et les plages d'Atlantique. Et en plus, quand j'ai illustré cet ouvrage, j'étais à côté de San Francisco, donc j'ai tout réinventé, mais en m'inspirant de ce que je connaissais parce que je voulais que ça puisse parler à tout le monde. Et en fait, c'est un ouvrage où il y a plein de détails sur les animaux qui vivent sur la plage, au bord de l'eau. Mais il y a une histoire qui se passe avec les personnages, les petits personnages. Ce sont deux enfants qui ramassent des choses avec leurs grands-parents sur la plage. Et plein de détails à voir. Le chapeau du grand-père va s'envoler, mais on va le retrouver à quelques pages plus tard. Et les enfants aiment beaucoup suivre les détails. Enfin, moi, mon fils, qui a à peine 2 ans, aimait beaucoup cet album pour tous ces détails.
4: Oui, et alors ça permet aussi de parler avec le parent qui raconte... Et les enfants, ainsi, peuvent avoir un imaginaire de ces plages.
5: Oui, tout à fait. Je pense que mes albums, en général, permettent vraiment une interaction entre le parent qui lit et l'enfant. Et il y a toujours un élément un peu fantastique. Par exemple, il y a une page où là, l'escargot va devenir très gros et on voit l'enfant qui est sur lui comme s'il montait à cheval. Et donc, il y a aussi des distorsions qui permettent à l'imaginaire de se déployer.
4: Eh bien, merci beaucoup, Louise Maisel.
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1: de Jacques Prévert, Le miroir brisé. Le petit homme qui chantait sans cesse, le petit homme qui dansait dans ma tête, le petit homme de la jeunesse a cassé son lacet de souliers et toutes les baraques de la fête tout d'un coup se sont écroulées. Et dans le silence de cette fête, dans le désert de cette fête, j'ai entendu ta voix heureuse, ta voix déchirée, fragile, enfantine et désolée, venant de loin et qui m'appelait. Et j'ai mis ma main sur mon cœur, ensanglanté les sept éclats de glace de ton rire.

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1: Bonjour à toutes et à tous et bienvenue dans votre agenda. Voici les événements et les sorties à venir. Le 6 juillet, venez découvrir ou redécouvrir un classique de Molière. Au château de Flaugergue à Montpellier sera en effet donné en extérieur Monsieur de Pourceaugnac, interprété par la troupe de l'Illustre Théâtre. La représentation débutera à 21h et sachez que le restaurant Folia ouvrira ses portes dès 19h30. Pensez donc à réserver. Un bar à vin sera également en accès libre gratuitement. Cette soirée sous les étoiles vous coûtera 25€ pour le tarif plein, 21€ en tarif réduit. Le 6 juillet, à nouveau, débutent les visites du site archéologique Latara. Tous les lundis des vacances, de 10h à midi, un guide vous fera découvrir les vestiges de la ville antique ainsi que la maison gauloise reconstituée. En cas de chaleur trop forte, les visites pourront être annulées. Vous pouvez réserver vos places auprès du service des publics au 04 99 54 78 24. Mardi 7 juillet, de 14h à 16h, les archives départementales de l'Hérault vous invitent à un atelier reliure. Venez apprendre à créer votre propre carnet de voyage. Une activité familiale amusante et gratuite pour toute la famille à partir de 8 ans. L'inscription obligatoire s'effectue en ligne sur l'agenda du site de Pierre Vive. Autre activité familiale, les 8 et 9 juillet, participez à l'atelier papier marbré qui aura lieu de 14h à 16h aux archives départementales. Vous y apprendrez les principes de base du papier marbré. Préparation des encres, manipulation des couleurs à la surface de l'eau et création de motifs uniques inspirés de formes naturelles et abstraites. Inscription obligatoire en ligne sur l'agenda du site de Pierre Vive. Et enfin, le 8 juillet, l'Atara Apéro sera animé par les lectures électriques. À la manière d'une création radiophonique en direct, les lectures électriques se présentent comme une traversée de textes lus à voix haute. L'événement gratuit aura lieu de 18h30 à 20h15 au 390 route de Pérols à l'Atara. Ainsi s'achève l'agenda des sorties de Radio Aviva. 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À bientôt sur Radio Aviva.
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1: Bonjour à toutes et à tous. Dans l'actualité du jour, sous les couleurs de l'arc-en-ciel, Montpellier s'apprête à marcher contre les discriminations en cette fin de mois. Mardi, en effet, l'association Fierté Montpellier Pride a dévoilé le programme de deux jours, 19 et 20 juin, de la Pride Montpellier 2026, qui entend donner de la visibilité aux communautés LGBTQIA+, et lutter contre les discriminations. Cette année, Victoria Idol, Diamanta Kalas et Avila sont invités pour performer, chacune dans son domaine respectif. Rappelons qu'en 2025, SOS Homophobie a recensé plus de 1700 témoignages de LGBTphobie en France, une hausse de 13% comparée aux chiffres de 2024. Avec un petit décalage sur les dates, le très populaire train à 1 euro nous revient. La région Occitanie et le dispositif Lio de train ont en effet annoncé exceptionnellement repousser à ce week-end l'opération train à 1 euro. Rappelons que ce dispositif permet de prendre le train quasiment gratuitement chaque premier week-end du mois. La région souhaite ainsi célébrer les 90 ans du Front populaire et des congés payés de 1936 avec des trajets à tout petit prix entre Montpellier, Nîmes et Toulouse. Attention tout de même, les places limitées partent rapidement. C'est une première et ça se passe en partie à Montpellier. Au Pathé Odysseum, le prochain film de Christopher Nolan sera diffusé dans des conditions optimales. Il sera en effet projeté via une pellicule IMAX 70 mm qui va de pair avec la caméra éponyme ayant filmé les acteurs de l'Odyssée. Une technologie rare en Europe, dont deux autres cinémas seulement sont dotés. Au lieu de proposer une qualité dite classique de 4K, cette pellicule IMAX 70 mm peut atteindre une qualité située entre 12 et 18K. Résultat, une meilleure image, une meilleure immersion et la possibilité de voir le film tel qu'il a été tourné. L'association SOS Reptiles a annoncé en début de semaine avoir détecté l'apparition de tortues chinoises le long du Lez. Or, cette tortue, aussi appelée Trionyx de Chine, est une espèce invasive. Si vous en voyez le long des berges, ne vous en approchez pas, leur morsure puissante peut causer de graves blessures. C'est la fin de ce Flash Info, merci de l'avoir suivi, à bientôt sur Radio Aviva.
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2: Bonjour à toutes et à tous. Le département de l'Hérault est en vigilance modérée canicule aujourd'hui. Ce matin, les températures restent hautes. Nous sommes à 29 degrés, à 7,30 à Montpellier. Cet après-midi, on monte à 34 degrés sur le littoral, allant jusqu'à Montpellier comme à Béziers. Je vous souhaite de passer une belle journée à l'écouter les programmes de Radio Aviva. Et à très vite.
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3: J'ai l'honneur d'annoncer un premier festival. C'est quelque chose qui se fête sur Radio Aviva. C'est le festival, alors c'est le MPTPIF. Et là, comme j'ai mes deux invités, les deux porteurs de ce festival, il s'agit de Ticia Marquez et également Florian de Tomasi. Tous les deux, ils ont déjà les noms qui portent à la production, au cinéma, etc. Puisqu'il, bien sûr, il s'agit d'un festival de cinéma. Et je vous laisse en parler tous les deux. Alors, le MTPI2F. FF.
4: C'est ça, bien joué pour la deuxième fois. Bien joué.
3: Alors, on suppose que le M, c'est Montpellier.
4: C'est ça.
3: Et le reste? Le reste, c'est quoi?
1: De Montpellier, MTP, Zinicelle de Montpellier, IFF, Indépendant Film Festival.
3: Voilà, Indépendant Film Festival, c'est la première édition. Alors, du festival indépendant, est-ce qu'il y en a déjà? Mais pour Montpellier, c'est la première. Là, ce sera la première fois. Mais dans le monde, il y a des festivals de films indépendants, il y en a beaucoup. Est-ce que c'est ça qui vous a donné l'idée de le faire pour Montpellier? Ou alors, est-ce que vous êtes dit, tiens, nous sommes tous les deux déjà dans la profession, ce serait bien qu'on puisse faire partager ça avec d'autres.
1: Les deux, justement, parce que nous sommes dans le cinéma indépendant. On écrit, on produit, je réalise, il est aussi acteur. Et on produit nous-mêmes nos films, soit des courts, des longs métrages, dont un qui est sorti au cinéma en 2021. Le deuxième, il est en fin de post-prod. Et justement, on sait ce que c'est d'être indépendant, de ne pas avoir énormément de budget pour faire un bon film. Et surtout pour avoir un distributeur, un diffuseur, pour le vendre international ou sortir en salle ou plateforme. Et justement, pour avoir ces contacts-là, ce réseau, il faut aller dans des festivals. Et moi-même, étant originaire de Montpellier, j'ai toujours voulu, depuis très longtemps, faire un événement culturel à Montpellier. Donc voilà, c'était le moment. Ça fait un petit moment, quelques années que j'avais ça en tête. Il manquait ce petit truc de lancement, il faut y aller. Et ça a été débuté en août, parce qu'en fait, c'est un festival hybride. À l'année, il est en ligne. Tous les mois, on sélectionne des films, il y a des prix. Et les lauréats de chaque mois sont présélectionnés pour la finale à la fin, pour concourir au grand prix. Qui est en physique au Centre Rabelais et au cinéma Utopia, le 2 et 3 juillet.
3: D'accord, donc ça se prépare longtemps à l'avance, hein, ça.
1: Voilà.
3: Florian, ça a été le même cas pour toi, hein, pour vous, pardon.
4: Ah bah oui, mais on peut se tutoyer, ça.
3: La radio,
4: faut
3: garder le protocole.
4: Ah ok, moi aussi un protocole, là, j'adore. Oui, moi pareil, dès qu'on en a parlé, au début j'étais un peu sceptique, je me suis dit, oh, comment tu veux que ça marche après et tout. Et en fait, on a reçu presque un peu plus de 300 films en moins de 8 mois.
3: 300 films, vous avez reçu?
4: Du monde entier.
3: Alors, recevoir 300 films.
4: Des courts-métrages, des longs-métrages.
3: Vous étiez déjà connu avant ou quoi?
4: Parce que... Pas du tout, c'est qu'on marche avec la pub, les réseaux.
3: Ah ouais, bravo, en tout cas. C'est vrai que c'est magique et là, ça apporte ses fruits.
4: Et ce qui est bien, c'est qu'on reçoit du coup aussi des très courts-métrages pour les étudiants. On a fait une catégorie courts-métrages pour les étudiants. Donc ça, c'est cool. Et du coup, les étudiants envoient à fond leurs films aussi, parce qu'ils adorent ça, les festivals.
3: Alors, aujourd'hui, avec les smartphones, c'est vrai que c'est tellement sophistiqué qu'on peut faire un film et vraiment, vraiment. Quoi.
4: Oui, avec un téléphone, tu peux faire
3: exactement.
4: Un film,
3: ouais, clairement. Il n'y a pas besoin d'un matériel, plus que ça, peut-être une balance, des petites choses comme ça en plus.
4: Si les mecs sont forts en montage, après, avec leur téléphone, ils ont des très belles qualités. Maintenant,
1: oui,
4: peut-être un petit stabilisateur. Ouais.
1: D'ailleurs, c'est Luc Besson qui a fait un long métrage entièrement en iPhone, et un autre aussi réalisateur américain.
3: Luc Besson a fait ça aussi?
1: Oui. Je ne
3: savais même pas.
1: C'est tant que... Oui, enfin, avec un bon iPhone, 4K, après derrière, où il y a toute l'équipe son,
3: c'est ça, il faut après
1: image,
3: ça du travail, bien évidemment, derrière. Il voilà. Faut travailler les rushs, reprendre. Et...
1: Après, maintenant, aujourd'hui, c'est plus comme à l'époque, c'était Caler avec Super 8, etc., les bobines. On est dans l'époque numérique, où maintenant, avec un téléphone ou avec... c'est plus facile à faire un film.
3: Bah dans cette époque numérique, je crois, en matière de communication, maintenant tout passe par l'image. C'est vrai qu'avant, il y avait des textes, il y avait des flyers, il y avait des tas de choses comme ça. Mais aujourd'hui, que ce soit n'importe quelle communication, ça passe par l'image. Donc il est essentiel, il y a une reconnaissance par l'image, c'est comme ça, hein, parce qu'on scrolle continuellement, il faut qu'il y ait des réels, il faut qu'il y ait des choses qui aillent vite. Mais même ça, même un réel, il faut qu'il soit quand même bien fait. Et il y a aussi un savoir-faire. Donc là, vous avez des étudiants qui ont participé sur les 300 que vous avez avez reçus.
4: Oui, beaucoup d'étudiants.
1: Et même des films internationaux. Nous, on a eu des films venant des États-Unis, Canada, d'Afrique, Angleterre, aussi. Afrique, c'est Maroc. Génial.
3: Alors comment vous êtes une équipe? Parce que traiter 300 films, il faut quand même.
1: Oui, il y a une petite comité de sélection. Voilà.
4: Un petit comité de sélection.
1: Du milieu du professionnel. Mais oui, c'est vrai que comme c'est étalé dans plusieurs mois, du coup, chaque mois, on a tant de films à regarder.
3: Alors, si vous le permettez, je vais aussi m'intéresser un peu à vous, parce que c'est normal, quand on reçoit les promoteurs d'un premier festival, il faut s'intéresser à ceux qui le portent. Florian, on va commencer par... Je m'excuse, hein, il est à ma droite, tu sors dans le studio, donc on va commencer par Florian.
1: On commence par les plus jeunes.
3: On commence par les plus jeunes.
4: Je suis Florian, le plus jeune.
3: Ouais. Je signale qu'il n'y a pas longtemps, c'est l'anniversaire de Laetitia, hein, ça reste entre nous. Florian, donc...
4: Pour toutes les fois, c'est elle qui est mise en valeur par rapport à moi. J'ai droit un peu de mérite, je mérite un petit peu de lumière. Hein.
3: Quel est ton cursus? Comment tu es passé par une école de théâtre?
4: Alors, moi, il faut savoir que j'étais apprenti pâtissier de base. J'ai fait de la pâtisserie pendant 5-6 ans. Et après, je me suis dit, je chantais beaucoup avec les copains. J'adorais faire l'idiot, j'adorais faire des blagues. Et je me suis dit, quitte à faire l'idiot, quitte à faire, si je peux me permettre, le con, autant le faire dans les films. Et moi, comme j'adore la comédie, j'adore me marrer.
3: Il faut le faire bien.
4: Ouais, il faut le faire bien. Donc, je me suis dit, autant que je fasse du cinéma ou du théâtre. Et donc, j'ai été m'inscrire dans une école de cinéma qui s'appelle Côté Cour à Paris, dans le deuxième arrondissement. Et j'ai commencé, du coup, à faire.
3: C'est pas Côté Jardin, c'est Côté Cour.
4: C'est Côté Cour. En fait, c'est un jeu de mots, Côté Cour. Côté Cour.
3: Oui, bien sûr.
4: C'est comme ça. Mais, et du coup, j'en ai fait un peu, j'ai fait toutes mes rencontres là-bas à l'école. Et après, j'ai rencontré Titia grâce à Nani.
1: Un court-métrage.
4: On a fait plein de court-métrages.
3: Ça a commencé comme ça.
4: Ouais, c'est ça. Et après, j'ai rencontré Titia, on a fait des courts-métrages, des longs-métrages. Et on en est là maintenant. On a créé un festival. Oui.
1: Ta pièce de théâtre aussi.
4: J'ai joué dans une pièce de théâtre aussi, qui s'appelle Transport de femmes, une pièce incroyable.
1: Les cours d'impro aussi.
4: Les cours d'impro au Jamel Comedy Club et tout.
3: Donc une belle expérience. Une belle expérience pour se lancer sur un festival. Et Titia, c'était la même chose?
1: Ah, mon parcours est très long. Très long, très long. J'ai commencé très, très jeune dans la mode. À 14-15 ans, j'étais dans une agence de mannequins ici, à Toulouse et Montpellier. Donc, et j'étais coiffeuse aussi. Donc moi, j'étais surtout dans le côté créatif, création, que ce soit dans la coiffure, dans les défilés, les photos. J'étais à bosser pour une agence aussi pour recruter des mannequins, pour créer des événements, défilés sur Montpellier. Après, j'ai commencé dans le théâtre, dans une petite troupe théâtrale au Crès, qui s'appelait Les Baladins du Fougo, où j'ai commencé dans l'acting. Après, je faisais des cours d'acting face caméra avec Niki Neff, une réalisatrice. Et c'est à partir de là, voilà, j'ai toujours voulu faire du cinéma. À l'époque, c'est pas comme maintenant, Montpellier, c'était... Enfin, il y avait moins de choses, il fallait monter sur Paris.
3: Il y avait studio, il y avait enfin un studio M, il y avait quelques petites choses hein, qui existaient.
1: Mais oui, c'est sûr. Pas autant que maintenant, mais voilà, il fallait monter sur Paris pour faire les castings, les tournages, etc. J'ai commencé à faire des cours, des clips. Et à force de faire des allers-retours pendant 2 ans, enfin, c'était fatigant et très cher. Du coup, je suis montée sur Paris. J'ai commencé des cours qui s'appellent l'Académie Stéphane Gildas. Et en tant que réalisatrice, je suis autodidacte. J'ai appris toute seule. À force de faire des tournages en tant qu'actrice, voilà, je me renseignais auprès des réals, technique, comment ça se passait, etc. Et au fur et à mesure, je me suis formée comme ça, dans le tas. Donc, j'ai commencé à écrire mon premier court-métrage, que de base, c'était ma démo en tant que comédienne. Finalement, ça s'est transformé en court-métrage de 30 minutes. Et au fur et à mesure, voilà, j'ai continué à écrire, à faire plein de courts-métrages, web-séries, longs-métrages. J'ai monté ma boîte de prod en 2015. Et dans le wagon, j'ai croisé Flo, je l'ai embarqué. On a fait plein de films ensemble avec d'autres équipes, que ce soit technique, acteur, etc. Et voilà, on continue la route. On a plein de projets.
3: Autrement dit, vous avez le panel tous les deux pour vraiment vous occuper d'un festival. Ouais. Et l'idée, donc, vous nous avez parlé, hein, c'était... ça ne vient pas comme ça, un festival, ça se prépare.
4: Ça se prépare et c'est beaucoup dans la recherche de partenaires. Si jamais vous connaissez des partenaires, vous nous les envoyez. Et plus pour la deuxième année, maintenant, ça va. On aura plus le temps.
1: C'est vrai que la première année, c'est... compliqué parce que c'est pas comme les films. Quand on fait un premier film, on peut avoir des aides, mais quand on fait un événement culturel, les aides, que ce soit la région ou autre, CNC, c'est à partir de la deuxième édition.
3: Et bien sûr, il faut montrer pas de blanche pour ça, que ça a marché, et rassurer. Voilà. Ouais. On fait une pause musicale et on se retrouve dans un

0: Donc de retour avec Ticia Marquez et Florian de Tomasi donc pour ce premier festival à Montpellier donc du film indépendant avec 300 films. Ils m'ont épaté quand ils m'ont dit ça, 300 films, c'est comme quoi les réseaux ça fonctionne bien, surtout déjà quand on est connu sur cela, et bien 300 films que vous avez pu, avec une équipe bien évidemment, hein, des comparses, ceux qui s'occupent d'un comité de visuel, je sais pas comment on peut appeler ça, un comité visuel,
1: de sélection,
0: de sélection, qui ont, alors la sélection a déjà eu lieu, ça s'est passé, donc il y en a combien qui ont été retenus sur les 300 qui viennent de partout, ce que je mentionne, c'est pas uniquement Montpellier et France, non, c'est bien de loin, des États-Unis, du monde entier.
2: Alors, comme c'est un festival hybride, du coup, il y a plusieurs sélections déjà avec plusieurs catégories chaque mois. Catégorie pour les très courts, courts-métrages et longs-métrages.
0: Catégorie très court, c'est combien de temps ?
2: Entre 2 et 5 minutes.
0: D'accord.
2: Des petits films voilà, très, très, très courts, souvent pour le festival Nikon. Court-métrage entre 5 et 20 minutes. Et long-métrage à partir de 50-60 minutes à 120 minutes. Il y a des catégories aussi régionaux, nationaux, France et internationaux. Des prix artistiques, meilleure réalisation, scénario, acteur, actrice. Et c'est lauréat de chaque mois. Il y en a au moins une petite vingtaine, 19-20 à peu près. Ils sont pré-sélectionnés automatiquement pour la finale où il y a une grosse sélection début juin.
0: Ceux qui ont été sélectionnés préalablement ont fait partie de ces 300 au départ qui avaient
2: été
0: positionnés.
2: Après, d'accord. Il y a une grosse sélection début juin parce que bon, on a qu'un jour et demi, on ne peut pas programmer tout le monde. On aimerait bien donner la visibilité à tout le monde, mais voilà, on n'a qu'un jour et demi. Du coup, une grosse sélection début juin pour 6 courts-métrages, 6 très courts-métrages, 5 films étudiants et 3 longs-métrages qui concourent pour le Grand Prix. Il y a 3 Grands Prix. Grand Prix très court-métrage, Grand Prix court-métrage, Grand Prix long-métrage, Prix du jury pour le court-métrage et Prix jeune talent pour les films étudiants.
0: D'accord. Donc tout le monde est récompensé, que ce soit les acteurs, les réalisateurs. C'est les deux thématiques surtout qui sont récompensées. Hein. C'est bien ça. C'est un peu comme les grands festivals quelque part. Sauf que c'est celui de Montpellier. C'est là, voilà. Il faut s'attacher à cela. C'est important. Et on est fiers que ça commence à Montpellier.
2: Et on a vraiment insisté
1: pour les catégories étudiants parce qu'on veut que les étudiants ils ne lâchent rien parce que en gros dans ce milieu-là il ne faut rien lâcher. Et du coup, on leur fait comprendre que un festival, ça peut aussi les aider, donc ça peut les motiver à faire d'autres courts-métrages et les aider à s'améliorer.
2: Surtout que les étudiants de maintenant seront les réals de demain aussi.
0: Exactement.
2: Il faut leur donner aussi de la visibilité, il faut leur donner tout ça. Et qu'est-ce que je disais ? Oui, on va changer un tout petit peu pour l'année prochaine. À partir de l'année prochaine, ça sera par saison, pas par mois.
0: Vous êtes parti sur le prochain, quoi. Avec
2: voilà, ça commence en septembre. Ça commence déjà en septembre, donc il faut déjà se préparer. Justement, ça sera des saisons par 3 mois, un peu comme les saisons été, printemps, etc. Comme ça, on pourra mettre plus de catégories, plus de prix, plus de films.
0: D'accord.
1: Et l'année prochaine, on aura
2: un ou deux jours de plus pour pouvoir... parce qu'on a aussi des masterclass. Il y a un concours de scénario qui était prévu, mais on n'avait pas trop le temps dans le un jour et demi. Du coup, ça sera pour l'année prochaine où on va sélectionner des dossiers d'auteurs, de courts-métrages, et ils vont venir sur place pitcher devant un jury de producteurs.
0: Ok, génial. Donc, le 2 et 3, c'est pour très, très, très bientôt,
2: okay,
0: 2 et 3
2: quelques
0: juillet.
2: Jours.
0: Et il y a deux endroits. Il y a le 2, c'est à Utopia.
2: Oui.
0: Et le deuxième jour, enfin le 2, c'est à la salle Rabelais.
2: Le 2, voilà, c'est Cinéma Utopia. Et le 3 juillet.
0: Le 3.
2: Au Centre Rabelais toute la journée, de 10h à
0: 21h. C'est ça. Alors, qu'est-ce qui va se passer à Utopia ? Qu'est-ce qui va se passer au Centre Rabelais ? La différence entre les deux jours, ça va être quoi ?
2: Alors, le 2 juillet, à partir de 19h, enfin à 19h plutôt pile, discours, l'ouverture du festival, présentation du film avec le réalisateur, c'est la projection du premier long en compétition, ce qui s'appelle The Color of Exile, qui est le réalisateur marocain qui a été tourné au Sénégal, un super film. Et juste après, un petit apéritif dînatoire entre nous pour échanger.
0: En plus, non seulement on prend plein les yeux, mais il y a un côté aussi convivial.
2: Voilà. Et la journée du 3 juillet, ça commence à 10h, où le matin, il y a des projections de très courts-métrages, films étudiants. Petite pause. Après, il y a le deuxième long-métrage en compétition. Grande pause pour manger. On revient à 14h15 où il y a la compétition des 6 courts-métrages. Petite pause. Le troisième et dernier long-métrage en compétition. petite pause, masterclass avec le parrain de festival qui est Moussa Masri, un super acteur, et animé avec Claire Moreau de Radio Aviva, avec Ciné Récup et à Better Prod, pour parler tout ce qui est éco, production, comment faire un film indépendant. Avec suivi une micro-pause des films en hors compétition qu'on a sélectionnés. Une longue pause pour qu'on prépare la cérémonie et cérémonie de remise des prix pour les prix. Et juste après, projection des films des membres du jury, parce qu'ils sont aussi réalisateurs, acteurs, etc. Et un after au Sullivan.
0: Qui compose
1: surprise, je suis le maître de cérémonie.
0: Maître de cérémonie. Voilà. Nous avons le maître de cérémonie en plus parmi nous.
1: Oui, exact. Venez me voir, vous allez mettre des signes, on va se marrer.
0: Qui compose le jury?
2: On l'a décidé ensemble.
1: On l'a décidé à deux, mais
2: ensemble.
1: On peut le dire.
0: Ouais.
2: Ensemble, après.
0: Sans rien trahir, je veux dire.
2: Les membres du jury. Alors, moi, c'était évident pour la première édition de mettre Moussa Masri en tant que parrain.
0: Oui,
2: je le connais depuis des années. Il a déjà fait deux films avec moi, mon deuxième court-métrage et un autre long, Mon fils Malik. Et justement, c'est un acteur, c'est un super acteur. Il a fait plus de 180 films dans des rôles différents.
0: L'expérience et l'œil, bien sûr.
2: L'expérience. Et en tant qu'homme humain, il est humble, super gentil.
0: C'est super d'avoir un président d'honneur, hein, c'est ça.
2: Un parrain du festival.
0: Un parrain du festival aussi talentueux. Est-ce qu'il y a dans ce que vous avez déjà pu voir, parce que vous avez vu bien sûr le velours de la sélection, est-ce qu'il y en a qui vous ont marqué? Enfin, ça entre nous, ça, c'est puisque c'est très bientôt. Il y en a qui vous ont vraiment marqué, qui vous ont dit en fait, ah, ça se coupe.
1: Tous. Si on les a tous sélectionnés, c'est que vraiment on avait des coups de cœur. Donc nous, on peut pas décider, on n'est pas les jurys.
0: Et les thématiques, ça peut être quoi? Ça peut être l'action, ça peut être de la comédie.
2: Justement, j'ai mélangé les genres. Parce que moi-même, en faisant des films, je ne suis pas bloquée sur un genre. Par exemple, j'ai fait de la comédie, du drame, de l'action, science-fiction. Voilà, je voulais aussi que le festival soit ouvert à tous. Donc, on a reçu des films dramatiques, sociaux, des belles histoires, action, comédie, très drôle, un peu science-fiction, un peu fantastique.
0: C'est vraiment totalement ouvert.
2: Ah, oui.
1: Il y a juste animé qu'on ne fait pas et romance.
0: Oui,
2: romance aussi. Non, animé et documentaire.
0: Documentaire, voilà. C'est ce que j'allais
1: dire. Quand je disais romance, c'était pour rester précis, sinon j'avais envie de dire film de.
2: Non.
0: Il n'y aura pas de série B, on précise.
1: Ou alors, si on le reçoit, je le garde pour moi.
2: Peut-être on va intégrer l'animation, parce que dans l'animation, il y a aussi de la fiction. Mais peut-être on va intégrer plus tard à l'animation.
0: Pour les années à venir. Oui. En tout cas, merci beaucoup à tous les deux de lancer ce premier festival. On est très fiers d'être là, d'être présents pour cette première pierre, en tout cas.
2: Ah, on n'a pas dit les autres noms.
0: Du festival, oui, on peut le dire.
2: Le membre du jury, président du jury, qui est Gaëlle Forestier, qui est ancien animateur auprès de Castaldi et Drucker. Après, il était scénariste et réalisateur. Il a fait pas mal de films pour M6, la télé, le cinéma. Et Sabrina Stella Martello, qui est aussi une actrice, qui a fait pas mal de films. Ambroise Michel, qu'on connaît tous, il a fait beaucoup Plus belle la vie, il a fait d'autres films. Maintenant, il est dans Demain nous appartient. Il y a producteur régionaux Anthony Tedena, qui a les studios hors ligne, et aussi la production Spot Studio, qui produit pas mal de courts, de longs, fiction, documentaire, régional. Donc justement, il me fallait, enfin, je voulais en jury mélanger, que ce soit acteur, réalisateur, producteur, de la région, non région, et Jade Vergriette, qui a fondé il y a 2 ans NITCO, qui est un réseau d'inclusion dans le milieu du cinéma. C'est un super réseau.
0: Bon, en tout cas, très complet, et bravo déjà d'avoir monté un tel festival, parce que c'est vraiment, vraiment complet. Donc c'est le 2, 3 juillet, ça commence le 2 à Utopia, et le 3, ce sera au Centre Rabelais. Merci beaucoup, merci Ticia Marquez.
2: Merci à vous.
0: Merci Florent de Tomasi. Retenez bien les noms, parce qu'on est au premier festival, mais je crois que c'est parti pour une grande pérégrination dans le cinéma.
1: Alors, on espère.
2: On espère.
1: C'est gentil, merci à vous.
2: Merci.

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1: Bonjour à toutes et à tous et bienvenue dans votre agenda. Voici les événements et les sorties à venir. Le 6 juillet, venez découvrir ou redécouvrir un classique de Molière. Au château de Flaugergue à Montpellier sera en effet donné en extérieur Monsieur de Pourceaugnac, interprété par la troupe de l'illustre théâtre. La représentation débutera à 21h et sachez que le restaurant Folia ouvrira ses portes dès 19h30. Pensez donc à réserver. Un bar à vin sera également en accès libre gratuitement. Cette soirée sous les étoiles vous coûtera 25 euros pour le tarif plein, 21 euros en tarif réduit. Le 6 juillet, à nouveau, débutent les visites du site archéologique Latara. Tous les lundis des vacances, de 10h à midi, un guide vous fera découvrir les vestiges de la ville antique ainsi que la maison gauloise reconstituée. En cas de chaleur trop forte, les visites pourront être annulées. Vous pouvez réserver vos places auprès du service des publics au 04 99 54 78 24. Mardi 7 juillet, de 14h à 16h, les archives départementales de l'Hérault vous invitent à un atelier reliure. Venez apprendre à créer votre propre carnet de voyage. Une activité familiale amusante et gratuite pour toute la famille à partir de 8 ans. L'inscription obligatoire s'effectue en ligne sur l'agenda du site de Pierre Vive. Autre activité.

0: à voix haute. L'événement gratuit aura lieu de 18h30 à 20h15 au 390 route de Pérols à Lannion. Ainsi s'achève l'agenda des sorties de Radio Aviva. 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À bientôt sur Radio Aviva.
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1: Bonjour à tous. On commence d'abord avec l'annulation de la condamnation de Dany Le Prince. La Cour de révision de la Cour de cassation de Paris a rendu sa décision. Elle a donc ordonné l'organisation d'un nouveau procès. On le rappelle, le Sartois demandait une annulation de sa réclusion criminelle à perpétuité après le quadruple meurtre de Taurigny-sur-Die en septembre 1994. Il a quasiment toujours clamé son innocence. Le sud de la France frappé par des feux d'ampleur. Un feu s'est notamment déclaré dans l'Hérault hier après-midi avant de se propager dans l'Aude. Il est désormais fixé, mais les vents et la sécheresse pourraient le réactiver. Plus de 800 hectares ont déjà été détruits. Plusieurs autres sinistres se sont déclarés, notamment dans les Bouches-du-Rhône. Deux incendies sont en cours au nord de Marseille, dont l'un est fixé. Et puis dans le Var, à Fréjus, le feu de forêt qui s'est déclaré hier est aussi fixé après l'évacuation préventive de 2200 personnes. Et dans ce contexte, Sébastien Lecornu organise une nouvelle réunion interministérielle de crise à Marseille. Le Premier ministre qui devrait évoquer les risques d'incendie et le possible nouvel épisode caniculaire. Le bilan des noyades, lui, s'aggrave encore. Plus de 90 personnes sont mortes noyées depuis le 19 juin, selon la ministre des Sports et de la Jeunesse, Marina Ferrari, ministre qui a évoqué un chiffre inquiétant. Pour Marina Ferrari, beaucoup de jeunes font partie des victimes, même s'il n'y a pas de profil type. La surpopulation carcérale explose en France. Il y a aujourd'hui plus de 88 000 détenus pour plus de 63 000 places dans les prisons. C'est le constat de la contrôleure générale des lieux de privation et de liberté. Dominique Simonneau appelle donc à inscrire dans la loi un mécanisme contraignant de régulation carcérale. Cette attaque d'ampleur en Ukraine, les Russes ont lancé une série de bombardements sur plusieurs régions d'Ukraine. La capitale ukrainienne a notamment été visée par des missiles balistiques et des drones. 13 personnes ont été tuées à Kiev. Et puis on termine avec le football et la suite des 16e de finale de la Coupe du Monde. On suivra aujourd'hui à 21h l'Espagne qui affronte l'Autriche. Portugal-Croatie, c'est à 1h du matin. Et puis demain, à 5h, la Suisse fait face à l'Algérie. Excellente matinée à tous.

le monde, c'est Arthur ici pour l'émission Harmonia, la musique classique de Radio Aviva. Et on va commencer l'émission avec du Tchaïkovski, le compositeur russe, qui a vécu de 1840 à 1893. Et on va commencer avec la Casse-Noisette, avec des titres, c'est un ballet, il y avait l'ouverture miniature des danses casque, caractéristiques, le marche, il y a la danse des fées dragées, il y a la danse des trépacs, il y a la danse arabe, la danse chinoise, la danse mirliton et la danse des fleurs. On y va.

On vient d'écouter la suite de Casse-Noisette, musique ballet de Tchaïkovski, magnifique, qui a été jouée par l'Orchestre Festival de Londres sous la baguette d'Alberto Lisio. Maintenant, je vous propose d'écouter une œuvre de Edward Elgar, qui est un compositeur anglais, né en 1857 et il est mort en 1934. Ça veut dire qu'il était de l'époque victorienne, comme on dit, et édouardienne. Et il est peut-être un des compositeurs les plus connus d'Angleterre et surtout la première marche Pomp and Circumstance qui date de 1901, qui date de l'année de la mort de la reine Victoria. Et cette œuvre est sans doute une des œuvres les plus connues, surtout en Angleterre et encore plus aux États-Unis. C'est peut-être l'œuvre classique le plus connu aux États-Unis parce que cette œuvre est jouée à la distribution des diplômes au lycée aux États-Unis et à l'université. Donc tous les diplômés aux États-Unis, je dirais pratiquement tous, ont entendu cette œuvre quand ils ont reçu leur diplôme. Et Elgar lui-même a dit que cette œuvre, c'est celle dont on a l'inspiration qu'une fois dans la vie.

0: C'était Pomp and Circumstance, une œuvre de Edward Elgar, le grand compositeur anglais. Et c'était joué par l'Orchestre Philharmonique de Monte Carlo sous la direction de Georges Pelivanian, qui était un étudiant de Pierre Boulez, qui avait beaucoup de très bonnes choses à dire sur ce chef d'orchestre. Et pour moi, c'était très nostalgique d'écouter ça, parce que à la distribution de mon diplôme au lycée, évidemment, on a joué ça, et à l'université. Donc, comme je dis, tous les Américains connaissent très bien cette œuvre, et sans doute en Angleterre aussi. Bon, on va maintenant écouter des ouvertures, trois ouvertures de Giacomo Rossini. D'abord, Rossini, né en 1792, il est mort 1868, compositeur italien. On va écouter Guillaume Tell, La Pie voleuse et L'Italienne à Alger.
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Nous sommes arrivés à la fin de notre émission Harmonia, ici à Radio Aviva, et on vient d'écouter à la fin deux œuvres de Giacomo Rossini, c'était Guillaume Tell, et ensuite La Pie Voleuse, et c'était l'Orchestre Symphonique de la Scala de Milan, dirigé par Massimo Campigli. Et c'est la fin de notre émission Harmonia, c'est Arthur, et je n'ai que vous dire au revoir.

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1: Bonjour à toutes et à tous dans l'actualité du jour. Mardi, l'Hérault a été placé en vigilance rouge incendie. Jamais le risque n'a été aussi élevé un 1er juillet selon le SDIS 34. En réaction, la ville de Montpellier a interdit l'accès au parc zoologique, à la réserve du Lez ainsi qu'au bois de Montmort et ce jusqu'au 30 septembre. En outre, tous les travaux, à savoir le fauchage et le meulage, sont interdits dans les espaces forestiers et 200 mètres alentour. Notez que l'accès à l'est du massif de la Gardiole est désormais interdit. Cette vigilance rouge incendie permet de sensibiliser la population. Rappelons qu'en la matière, les incendies sont d'origine humaine dans 94% des cas. Aussi, il vous est rappelé de ne pas jeter vos mégots dans la nature et d'éviter d'organiser des barbecues. Une réunion a eu lieu à l'école Jean de la Fontaine de Montpellier et ce afin de rassurer les parents d'élèves. En mars dernier, en effet, un animateur vacataire visé par deux plaintes pour agression sexuelle a été suspendu. Lundi, la direction a tenu à éclaircir la situation. Toutefois, comme l'indiquent nos collègues de Midi Libre, la confiance des parents a été ébranlée. Ils seront peu nombreux à envoyer leurs enfants dans ce centre de loisirs. Voici un petit récapitulatif en quatre points de ce qui a changé le 1er juillet. Désormais, les jeunes parents vont pouvoir obtenir un congé de naissance supplémentaire. D'une durée d'un ou deux mois, il pourra être pris par chaque parent simultanément ou en alternance. Le prix du gaz va augmenter de 7% en raison du conflit au Moyen-Orient. Des droits de douane vont affecter les petits colis, 3 euros par article commandé si le paquet ne dépasse pas les 150 euros. Et enfin, les étudiants non européens et non boursiers vont désormais être exclus des APL, des aides qu'ils pourront toutefois conserver s'ils travaillent en parallèle de leurs études ou s'ils travaillent en alternance. Brigitte Banegas sait retenir son souffle. Cette habitante de Valras, près de Béziers, a en effet été sacrée championne de France d'apnée catégorie senior. À 60 ans, elle a plongé à une profondeur de 76 mètres le week-end dernier. Or, il faut savoir qu'il ne s'agit pas de sa première prouesse. Brigitte Banegas est déjà détentrice de 8 records de France, décernés par l'Association internationale pour le développement de l'apnée. C'est la fin de ce flash. Merci de l'avoir écouté. À bientôt sur Radio Aviva.
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3: Bonjour à toutes et à tous. Cet après-midi, on monte à 34 degrés sur le littoral, allant jusqu'à Montpellier comme à Béziers. Ce soir et cette nuit, ça ne sera pas plus agréable. On ne descend pas en dessous des 25 degrés dans le centre du département. Nous sommes aussi à 25 à Agde. Passez un très bel après-midi, quand même, à écouter les programmes de Radio Aviva. Et à très vite.

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1: Chers auditeurs, bonjour. Aujourd'hui, nous avons une invitée de luxe. Eh oui, une étudiante à SMA. ESMA. Il s'agit de madame ou mademoiselle Faye Boyer. Mademoiselle Boyer, bonjour. Sydney Buton vous remercie pour avoir accepté l'invitation.
2: Bonjour, ben merci à vous.
1: Alors, donnez-nous un écho de votre école ESMA, s'il vous plaît.
2: Eh ben, je vais surtout vous parler de l'exposition qu'on présente aujourd'hui du 1er au 3 juillet avec un vernissage à 18h30, si ça peut intéresser des gens. L'exposition est gratuite et elle se passe à Altropisme. On va présenter des projets de diplôme de toute ma promotion des diplômés de 2026. On est des illustrateurs et concept artistes. Donc, vous pourrez retrouver des travaux d'albums jeunesse, des bibliographies de jeux vidéo ou de séries d'animation, des jeux de société ou des romans illustrés. Et évidemment, les étudiants qui les ont réalisés, avec qui vous pourrez discuter et échanger.
1: En combien d'années on prépare ce diplôme ?
2: Alors, le diplôme se prépare en 3 ans et ça fait quasiment un an et demi qu'on est sur le projet de diplôme. Donc, ça reste des projets assez conséquents et qui nous ont pris pas mal de temps.
1: Quelle ouverture ça fait sur la carrière de...
2: Ça nous permet déjà de rencontrer les professionnels qui travaillent à l'altropisme sur place et également de pouvoir voir l'accueil que suscitent nos projets auprès du grand public. Et puis, ça nous permet de créer du réseau parce que dans nos métiers, c'est quand même quelque chose qui est très, très, très important, voire même indispensable.
1: Au niveau de la communication, qu'en est-il ?
2: On a tous réalisé des dépliants, des cartes de visite, des prints, des stickers, tout ce genre de choses pour pouvoir communiquer sur notre projet, au-delà du fait qu'on communique évidemment sur tout ce qui est nos réseaux sociaux et ce genre de choses.
1: Au niveau de la clientèle, qu'en est-il ? Est-ce que c'est très demandé comme orientation ?
2: De nos jours, plutôt, oui, parce que ça, vous pouvez retrouver nos travaux dans à peu près tout et n'importe quoi, comme des séries d'animation, des films, des jeux vidéo, des romans, des albums jeunesse, des bibliographiques, ce genre de choses. Donc, en fait, vous pouvez retrouver notre travail vraiment un peu partout et on peut se faire embaucher un peu partout aussi également.
1: Alors, pouvez-vous nous préciser, cette halle se trouve où exactement, je vous prie ?
2: Elle se trouve à l'arrêt Cité Créative de la ligne 5 de Montpellier. Même pas 5 minutes à pied de l'arrêt, vous pouvez nous retrouver. L'accès est gratuit et accessible au PMR également. Donc, si ça peut intéresser qui que ce soit, vous serez la bienvenue.
1: Alors, précision concernant la ligne 5, qui se dirige à Clapier, certainement.
2: Oui, exactement.
1: Et qui part de la Comédie.
2: C'est ça.
1: Voilà. Et la situation exactement de cette halle, 121 rue Foncouvert. Donc, les gens qui souhaitent s'y rendre jusqu'au 3 juillet.
2: Exactement.
1: Et ma foi, l'entrée est gratuite, ça permet de voir un petit peu toutes ces orientations et de développer la communication et l'esprit de chacun d'entre nous.
2: Exactement.
1: Eh bien, Faye, je vous remercie de cet éclairage. En espérant avoir été complet, et ma foi sur place, les orientations et les explications seront grandes. Merci beaucoup.
2: Merci à vous aussi.
1: Au revoir, merci. Bon, je vous remercie.
2: Il n'y a pas de souci.
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1: Bonjour à toutes et à tous et bienvenue dans ce jeudi sportif. On va faire le tour de l'actualité sportive avec notre cher ami Sydney Biton.
2: Comment ça va, Sydney ? Bonjour, amis spectateurs, auditeurs, bien évidemment. On remerciera à la technique Alice et notre ami à la présentation, Baptiste.
1: Et on va commencer sur les terrains de football avec la Coupe du Monde, Sydney.
2: Eh oui, les 16e de finale ont vu hier soir des matchs très intéressants, très difficiles, très difficiles. On a vu même le Congo mener 1-0 contre l'Angleterre. Et c'est à la suite du moment où on s'abreuvait, où on buvait des bonnes bouteilles de spécialité de pays. Et l'entraîneur de l'Angleterre les a sermonnés en leur disant qu'il fallait vraiment aller au contact. Et ce qui s'est passé avec 2 buts, et l'Angleterre a gagné 2-1. Quant à la Belgique, elle a eu beaucoup de mal avec le Sénégal, mais a quand même terminé 3-2. Et nous avons bien évidemment les États-Unis qui ont brillé hier soir en battant la Bosnie-Herzégovine 2-0. Aujourd'hui,
1: qu'en est-il aujourd'hui ? Qu'est-ce qui se passe ?
2: Eh bien, aujourd'hui, nous allons avoir des matchs intéressants qui se passeront à diverses heures de la journée. Espagne-Autriche, Pays de Galles. Le Pays de Galles contre l'Allemagne. Le Portugal-Croatie. Et n'oublions pas que les matchs sont décalés, bien évidemment, comme vous devez le savoir, par le décalage horaire. Et alors, oui, on aura des matchs à 2h du matin.
1: Et d'autres à 3h.
2: Et bien évidemment.
1: Il faut en profiter. Et là, on était aux États-Unis, on était au Mexique. Et là, on revient dans le Sud, on revient à Montpellier pour le MHSC.
2: Alors, n'oublions pas que là, les abonnements pour la saison 2026-2027 ont commencé à Grandmont. N'oubliez pas, cette année, nous allons avoir des mouvements, des départs, beaucoup de départs. Molden. Ensuite, on aura des départs de Ayanda, Mboutou et Lanache, avec des clubs de Ligue 1. Mais on n'entrera pas dans les détails. Laissons faire, l'avenir nous le dira.
1: Et pour finir sur cette page football, sinon on peut parler un peu mercato.
2: Eh oui, eh ben une très bonne nouvelle. Genesio, après Lyon, après Rennes. Et le revoilà dans le sud de la France, à l'Olympique de Marseille.
1: Exceptionnel, Sydney. On va pédaler un peu cyclisme, la présentation des équipes du Tour de France.
2: Eh bien, aujourd'hui, la présentation aura lieu à Barcelone. Alors, bien sûr, avec un duel Tadej Pogačar, Jonathan Milan. Et n'oublions pas, le talentueux coureur actuel, Alaphilippe, qui croit toujours en ce Tour de France. Le départ du Tour de France officiel sera samedi 4 juillet avec, pour changer un petit peu nos habitudes, Barcelone contre la montre avec 19,6 km. Donc, attendons ce Tour de France qui va être rude cette année à cause de la chaleur et de la température actuelle.
1: Et bon courage aux coureurs. Et on va continuer avec le rugby à 15. On va jouer un peu plus physique avec les championnats des nations.
2: Eh oui, le Bordelais Maxime Loukou se prépare samedi pour jouer contre les All Blacks. La championnat des nations, bien évidemment. Donc, une France qui sera un petit peu handicapée avec la finale du top 14 qui a pris 5 ou 6 joueurs de Montpellier et du stade toulousain. Mais le terrain nous dira la vérité et j'espère que la France va briller.
1: Et la Coupe d'Europe, Sydney ?
2: Eh bien, la Coupe d'Europe, le tirage au sort très lourd pour Montpellier. Eh oui. Alors, ils ont tiré Bath, rugby, Vodagan, Bulls, Afrique du Sud et Stade français. Et n'oublions pas, Cardiff, rugby. Mais il y a d'autres clubs aussi qui vont tirer au sort concernant ces compétitions. Mais restons sur Montpellier. Rude. Northampton, Eh oui, il faut renoter ces clubs-là. Et on verra bien, le terrain nous dira la vérité.
1: On revient à l'échelle nationale avec le handball, la Coupe de France.
2: La Coupe de France vient de tirer au sort USAM Nîmes à Cournon. Frontignan recevra Saran. Quant à Montpellier, eh bien, ils attendront les quarts de finale pour entrer en lice.
1: Et le sport de la balle orange, le basketball, les U17 qui vont participer à la Coupe du Monde.
2: Eh oui, ils sont qualifiés pour les quarts de finale de la Coupe du Monde. Ils se sont qualifiés, mais ils vont bientôt rencontrer la Turquie à Istanbul. Et ils ont comme entraîneur un homme de qualité, Tony Parker.
1: Et oui, une légende du basket. Et la natation, les championnats de France à Saint-Étienne.
2: Paul-Marie Ambre Maloum. Eh bien, vient de gagner 2 médailles, 3e titre avec le 50 mètres nage libre et le 100 mètres d'eau à Saint-Étienne. Tout s'est passé hier.
1: Et pour terminer ce journal des sports, le tennis de table.
2: Eh bien oui, ils sont là à nouveau, les au mondial à Los Angeles. Et les revoilà qualifiés en 8e de finale. Eh bien, le choc fratricide des Lebrun sera présent. Amis sportifs, nous vous donnons rendez-vous à demain avec le programme du week-end qui sera très très chargé.
1: Tout à fait.
2: Et je remercie Baptiste à la technique et à la présentation surtout.
1: Merci
2: sans
1: beaucoup
2: oublier
1: Sydney.
2: Alice qui lui fait un coup d'œil en disant je suis là aux manettes.
1: Merci beaucoup Sydney.
2: Au revoir.

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2: Bonjour et bienvenue dans les rendez-vous de l'emploi. Et comme tous les jours, je vous propose 3 offres d'emploi accessibles sur le site France Travail. La première offre est un poste d'agent de police municipale de jour à Juvignac. Pour ce CDI de 35 heures, vous serez en charge de participer à la mise en œuvre des pouvoirs de police du maire en matière de prévention, tranquillité, sécurité et salubrité publique. Vous devez avoir l'esprit d'équipe et faire preuve de réactivité. 1 an d'expérience souhaitée. Le numéro de l'offre 209 VZNN. La deuxième proposition est un poste de réceptionniste de nuit polyvalent à Castelnau-le-Lez. Pour ce CDI de 35 heures, vos missions. Vous serez le premier contact des clients, assurant un accueil chaleureux et professionnel. Vous gérerez les formalités d'arrivée et de départ. 1 an d'expérience souhaitée. Il est demandé de faire preuve d'adaptation et d'être à l'écoute. Le numéro de l'offre 209 VRGQ. La troisième offre est un poste de conseiller de vente en boulangerie-pâtisserie à Montferrier-sur-Lez. Pour ce CDI de 35 heures, vous serez chargé de l'accueil, des conseils et de la fidélisation clientèle. Débutant accepté. Pour ce poste, il faut faire preuve de rigueur et de précision. Le numéro de l'offre 209 TJXX. Et voilà, c'est tout pour ces rendez-vous de l'emploi et je vous souhaite du courage dans vos recherches. À bientôt sur Radio Aviva.
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1: Bonjour à toutes et à tous et bienvenue dans Campus. Je suis toujours accompagné de Liliane. Bonjour Liliane.
2: Bonjour Baptiste et bonjour à vous tous.
1: On vous propose aujourd'hui un campus spécial sur le prix du département des collégiens 2026. Alors le département de l'Hérault est engagé dans la promotion de la lecture pour tous, mais comment ?
2: Le département de l'Hérault anime le réseau des bibliothèques et sensibilise les publics à travers de nombreuses animations organisées chaque année à la médiathèque Pierre Vive. Plus de 540 000 documents. Alors quand on dit documents, ça peut être des romans, des BD, des revues, des livres, des documentaires, des CD, des DVD, des jeux vidéo, sont mis à disposition dans 235 médiathèques et l'accès aux livres sur l'ensemble du territoire est facilité avec plus de 400 tournées de bibliobus par an. Des animations sont également organisées proposant des spectacles, des rencontres et des ateliers avec des auteurs. Donc vraiment, je vois que le département s'est engagé vraiment dans la promotion de la lecture pour tous.
1: Et oui, tout à fait. Est-ce qu'on peut revenir à ce prix littéraire départemental des collégiens ? Quelles en sont les modalités ?
2: En fait, le département de l'Hérault avait lancé un appel à candidature à destination des collèges désireux de participer au prix des collégiens organisé par la médiathèque départementale de l'Hérault, avec la participation de la librairie Sorams, qui est un partenaire de radio, de notre radio en plus, hein, et l'investissement des professeurs volontaires. Pour cette 16e édition, 4 classes de 4 collèges du département ont élu leur livre favori, soit 98 élèves jurés âgés de 11 à 15 ans. Le prix comprend deux catégories, 6e, 5e et 4e, 3e, chaque catégorie ayant des ouvrages spécifiques. Alors voyons à présent les jurys. Les arboristes, je ne connaissais pas du tout, les arboristes à Magalas. Ça, c'est pour les sixièmes. François Mitterrand, je connais mieux là, à Clapier, c'est pour les cinquièmes. Paul-Émile Victor à Agde, pour les quatrièmes. Et enfin, Simone Veil à Montpellier, aussi pour les quatrièmes. Les jeunes collégiens se prennent au jeu et terminent cette aventure en défendant leur coup de cœur avec passion et enthousiasme lors d'un ultime débat pour départager les 4 ouvrages choisis par les bibliothécaires, les libraires et les enseignants qu'ils doivent lire assidûment.
1: Et on arrive à la cérémonie de remise des prix qui s'est déroulée dans l'amphithéâtre de Pierre-Vive, il me semble.
2: Alors après un atelier de présentation, il y a eu plusieurs rencontres, des lectures, des créations de carnets de lecture et des débats passionnés pendant plusieurs mois. Et les jeunes jurés ont sélectionné 2 auteurs. Alors, qui sont ces 2 auteurs ? Pascal Ruther, pour son roman « La tête dans le guidon », ça c'est par le jury des 6e, 5e, et Véronique Petit, pour son thriller « Celle qui dit vrai », par le jury des 4e et 3e. Et au cours de la remise des prix, présidée par Zita Shelvi Sandin, que nous connaissons bien à Radio Aviva, et qui est conseillère départementale et vice-présidente de la commission éducation, jeunesse, sport et loisirs, au département de l'Hérault, les 2 écrivains conviés à Pierre-Vive ont pu rencontrer leur jeune public et de ce fait, cette cérémonie a été un moment d'échange entre les 2 auteurs et les collégiens jurés à travers un entretien mené par les 2 bibliothécaires. Alors, quels sont-ils ? Magali Risticoni et Cynthia Mondon. Ça a été ponctué de questions préparées en amont par les élèves et de quiz sur les 2 ouvrages lauréats. Un échange précieux leur permettant de voir les dessous de la conception d'un livre, de A jusqu'à Z, et puis de rencontrer la personne qui est à l'origine de leur ouvrage favori.
1: Mais que pourrait-on retenir en conclusion de cette belle initiative départementale ?
2: Alors cette année, le prix des collégiens fête ses 20 ans et continue d'encourager l'accès des collégiens à la littérature. Ce projet fait appel à leur sens critique pour mettre à l'honneur des auteurs de talent et c'est peut-être l'un des plus beaux prix pour un auteur jeunesse. Chaque année, l'initiative promet de renforcer les liens entre les professeurs de français et leurs pairs dans le cadre d'un projet commun, mais aussi de s'initier et de participer à la vie démocratique et citoyenne dans l'Hérault. la popularité de ce projet, parce que je vous ai dit au début combien il y avait d'élèves, combien il y avait de collèges qui ont participé, la popularité de ce projet montre l'intérêt pour la littérature jeunesse contemporaine transmis aux élèves au fil de leur lecture, des œuvres qui sont sélectionnées et des ateliers qui ponctuent l'année.
1: Si vous souhaitez en savoir plus, suivez l'actualité du département sur héros.fr. Merci beaucoup Liliane et on se retrouve demain.
2: À très bientôt Baptiste, au revoir à tous.
1: Au revoir.
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1: Bonjour à toutes et à tous et bienvenue dans votre agenda. Voici les événements et les sorties à venir. Le 6 juillet, venez découvrir ou redécouvrir un classique de Molière. Au château de Flaugergue à Montpellier sera en effet donné en extérieur Monsieur de Pourceaugnac, interprété par la troupe de l'illustre théâtre. La représentation débutera à 21h et sachez que le restaurant Folia ouvrira ses portes dès 19h30. Pensez donc à réserver. Un bar à vin sera également en accès libre gratuitement. Cette soirée sous les étoiles vous coûtera 25 euros pour le tarif plein, 21 euros en tarif réduit. Le 6 juillet, à nouveau, débutent les visites du site archéologique Latara. Tous les lundis des vacances, de 10h à midi, un guide vous fera découvrir les vestiges de la ville antique ainsi que la maison gauloise reconstituée. En cas de chaleur trop forte, les visites pourront être annulées. Vous pouvez réserver vos places auprès du service des publics au 04 99 54 78 24. Mardi 7 juillet, de 14h à 16h, les archives départementales de l'Hérault vous invitent à un atelier reliure. Venez apprendre à créer votre propre carnet de voyage. Une activité familiale amusante et gratuite pour toute la famille à partir de 8 ans. L'inscription obligatoire s'effectue en ligne sur l'agenda du site de Pierre Vive. Autre activité familiale, les 8 et 9 juillet, participez à l'atelier papier marbré qui aura lieu de 14h à 16h aux archives départementales. Vous y apprendrez les principes de base du papier marbré. Préparation des encres, manipulation des couleurs à la surface de l'eau et création de motifs uniques inspirés de formes naturelles et abstraites. Inscription obligatoire en ligne sur l'agenda du site de Pierre Vive. Et enfin le 8 juillet, l'Atara Apéro sera animé par les lectures électriques. À la manière d'une création radiophonique en direct, les lectures électriques se présentent comme une traversée de textes lus à voix haute. L'événement gratuit aura lieu de 18h30 à 20h15 au 390 route de Pérols à Latara. Ainsi s'achève l'agenda des sorties de Radio Aviva. 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À bientôt sur Radio Aviva.

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3: Bonjour à toutes et à tous dans l'actualité du jour. Mardi, l'Hérault a été placé en vigilance rouge incendie. Jamais le risque n'a été aussi élevé un 1er juillet selon le SDIS 34. En réaction, la ville de Montpellier a interdit l'accès au parc zoologique, à la réserve du Lez ainsi qu'au bois de Montmort et ce jusqu'au 30 septembre. En outre, tous les travaux, à savoir le fauchage et le meulage, sont interdits dans les espaces forestiers et 200 mètres alentour. Notez que l'accès à l'est du massif de la Gardiole est désormais interdit. Cette vigilance rouge incendie permet de sensibiliser la population. Rappelons qu'en la matière, les incendies sont d'origine humaine dans 94% des cas. Aussi, il vous est rappelé de ne pas jeter vos mégots dans la nature et d'éviter d'organiser des barbecues. Une réunion a eu lieu à l'école Jean de la Fontaine de Montpellier et ce afin de rassurer les parents d'élèves. En mars dernier, en effet, un animateur vacataire visé par deux plaintes pour agression sexuelle a été suspendu. Lundi, la direction a tenu à éclaircir la situation. Toutefois, comme l'indiquent nos collègues de Midi Libre, la confiance des parents a été ébranlée. Ils seront peu nombreux à envoyer leurs enfants dans ce centre de loisirs. Voici un petit récapitulatif en quatre points de ce qui a changé le 1er juillet. Désormais, les jeunes parents vont pouvoir obtenir un congé de naissance supplémentaire. D'une durée d'un ou deux mois, il pourra être pris par chaque parent simultanément ou en alternance. Le prix du gaz va augmenter de 7% en raison du conflit au Moyen-Orient. Des droits de douane vont affecter les petits colis, 3 euros par article commandé si le paquet ne dépasse pas les 150 euros. Et enfin, les étudiants non européens et non boursiers vont désormais être exclus des APL, des aides qu'ils pourront toutefois conserver s'ils travaillent en parallèle de leurs études ou s'ils travaillent en alternance. Brigitte Banegas sait retenir son souffle. Cette habitante de Valras, près de Béziers, a en effet été sacrée championne de France d'apnée catégorie senior. À 60 ans, elle a plongé à une profondeur de 76 mètres le week-end dernier. Or, il faut savoir qu'il ne s'agit pas de sa première prouesse. Brigitte Banegas est déjà détentrice de 8 records de France, décernés par l'Association internationale pour le développement de l'apnée. C'est la fin de ce flash. Merci de l'avoir écouté. À bientôt sur Radio Aviva.
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4: Bonjour Victor.
5: Bonjour Elsa, bonjour à tous. Israël marque les 1000 jours du 7 octobre entre recueillement et manifestation. Les événements sont coordonnés par le Conseil du 7 octobre, un collectif réunissant des familles endeuillées, des survivants de l'attaque et d'anciens otages. Très critique envers le gouvernement, le collectif lui reproche de ne pas avoir empêché l'attaque et de refuser la création d'une commission d'enquête d'État. La journée a débuté à 6h29, heure exacte du lancement de l'offensive du Hamas il y a 1000 jours, avec plusieurs rassemblements. Une minute de silence a ainsi été marquée ce matin à 10h dans l'ensemble du pays pour honorer la mémoire des personnes assassinées et de ceux qui sont tombés au combat. Sur la place des otages, se sont notamment réunis Dani Elgarat, frère d'Itzik, assassiné pendant sa captivité, et Einav Zangoker, mère de Matan Zangoker, qui a survécu à sa captivité. D'autres événements ont lieu tout au long de la journée partout en Israël. Et ce soir, une manifestation est prévue devant le ministère de la Défense avec un grand rassemblement organisé sur la place des otages. Alors qu'Israël commémore le traumatisme laissé par le 7 octobre, l'ambassadeur israélien à l'ONU, Danny Dannon, a prononcé un discours devant l'Assemblée générale des Nations unies, appelant ses États membres à écouter et à croire les victimes du terrorisme, ainsi qu'à condamner sans équivoque les organisations terroristes. On l'écoute.
6: Pendant des années, Israël a averti que le Hamas s'était infiltré au sein de l'UNRWA et exploitait son personnel ainsi que ses ressources. Aujourd'hui, l'UNRWA elle-même a licencié 70 employés à Gaza en raison des liens présumés avec le terrorisme. Aucun terroriste ne devrait jamais bénéficier d'un badge de l'ONU, d'un salaire de l'ONU ou de la protection que peut offrir cette institution. Nous devons écouter les victimes du terrorisme et nous devons écouter le pays qui combat le terrorisme jour et nuit. Nous devons leur refuser cette victoire. Nous devons rester unis contre le terrorisme.
5: Plus de 26 000 blessés de guerre ont été pris en charge en Israël depuis le 7 octobre, selon les dernières données publiées ce matin par le ministère de la Défense. 65% d'entre eux souffrent de troubles psychologiques, notamment de stress post-traumatique, d'anxiété, de dépression ou encore de difficultés d'adaptation. Toujours selon le ministère, ce chiffre pourrait augmenter à 90 000 d'ici fin 2026 et atteindre près de 100 000 personnes en 2028, avec la moitié souffrant de traumatismes psychologiques. Le directeur général du ministère de la Défense, Samir Baram, a averti que sans moyens supplémentaires, le système national de réhabilitation des blessés de guerre risquerait de s'effondrer sous la charge. La Knesset a adopté hier en première lecture la proposition de loi fondamentale sur l'étude de la Torah par 63 voix contre 53. Le texte, porté notamment par les partis de la coalition et soutenu par le parti Chass, vise à inscrire l'étude de la Torah parmi les valeurs fondamentales de l'État d'Israël et donc à accorder ainsi un statut particulier aux étudiants et des institutions religieuses. Les précisions avec notre analyste Rina Bassiste.
1: C'est une loi qui est extrêmement importante pour les ultra-orthodoxes. Pour eux, ça va d'une certaine façon contourner, on va balancer les droits constitutionnels qui incarnent, on n'a pas une constitution en Israël, mais qui quand même incarne les valeurs de la liberté de la personne et cette notion d'égalité parmi tous les citoyens israéliens. Là justement, il y a une loi qui dit c'est pas exactement la l'égalité, parce que ceux qui apprennent la Torah, ils apportent quelque chose de spécial, ils apportent une sorte de contribution à l'État d'Israël, et c'est une première étape justement pour avancer la loi qui va permettre l'exemption des ultra-orthodoxes. Et une autre loi que les ultra-orthodoxes espèrent justement faire passer avant la dissolution de la Knesset, une loi qui va en fait permettre à Tzahal et aux autorités à ne pas emprisonner tous ces ultra-orthodoxes qui sont censés aller à l'armée mais qui vont pas, parce que tant qu'il n'y a pas une loi pour l'exemption, ils sont forcés à les faire. Tous ceux qui essaient de s'échapper, normalement, la police militaire doit aller les chercher. Et s'ils continuent à refuser, il faut les mettre dans les prisons. Là, il y aura une loi qui va les exempter du prison. Et donc, vous voyez, même s'il s'agit d'une texte assez généraliste, il va quand même apporter un soutien légal pour les autres textes à venir.
5: L'ancien Premier ministre Naftali Bennett a dénoncé ce qu'il qualifie de loi fondamentale sur le mépris de la Torah, l'évitement du service militaire et l'exact opposé de l'unité nationale, a déclaré le président du parti Ensemble, estimant que cette politique affaiblit la cohésion du pays, alors que selon lui, l'armée a besoin de dizaines de milliers de soldats supplémentaires. Toujours selon Naftali Bennett, Benjamin Netanyahou ferait passer des considérations politiques avant les impératifs de sécurité nationale. Enfin, il a promis qu'en cas de victoire aux prochaines élections législatives israéliennes, son éventuel futur gouvernement abrogerait le texte dès son arrivée au pouvoir. Un homme a été tué par balle et deux autres ont été grièvement blessés tôt ce matin à Haïfa. Les trois victimes, âgées d'environ 25 ans, ont été prises en charge sur place par les secours. L'une d'elles a ensuite été déclarée morte. La police a ouvert une enquête, recueilli des preuves et recherche des suspects. Les premiers éléments privilégient une affaire criminelle sans lien avec le terrorisme. Le Shin Bet et la police israélienne ont annoncé hier que trois citoyens arabes israéliens seront prochainement inculpés pour avoir apporté leur soutien à l'auteur de l'attentat à la fusillade perpétrée le 7 juin dernier dans le centre d'Israël. L'attaque avait coûté la vie à un membre d'une équipe de sécurité civile et fait 5 blessés avant que le terroriste ne soit abattu par les forces israéliennes. Selon le Shin Bet, deux des suspects étaient au courant des intentions du terroriste mais n'ont pris aucune mesure pour l'empêcher ni alerter les autorités. Puis un troisième suspect est accusé d'avoir fourni à l'assaillant le pistolet mitrailleur artisanal utilisé lors de l'attaque. L'armée israélienne observe une augmentation de l'implication de l'Iran dans la préparation d'attentats en Cisjordanie. Téhéran chercherait à orienter ou encourager des attaques depuis ce territoire. Face à cette évolution jugée préoccupante, l'armée renforce son dispositif sécuritaire. Au moins 4 bataillons supplémentaires doivent être déployés dans la région, portant à 24 le nombre total de bataillons présents sur le terrain. Le vice-président des États-Unis, J.D. Vance, a déclaré hier que les récentes frappes américaines contre l'Iran avaient repoussé de manière significative les capacités nucléaires de la République islamique. S'adressant à des militaires américains sur une base aéronavale, il a affirmé que l'Iran était plus loin de développer une bombe nucléaire qu'il ne l'a été depuis les 20 ou 30 dernières années. J.D. Vance a également estimé que ces opérations avaient placé Donald Trump en position de force dans les négociations en cours avec l'Iran. Il a toutefois averti que Washington restait prêt à employer la force si nécessaire. Dans ce sens, la presse israélienne affirme que le département américain de la défense examine sérieusement l'hypothèse d'une reprise de l'action militaire si les négociations en cours n'aboutissent pas à un accord que le président Donald Trump pourrait présenter comme un succès diplomatique. Les États-Unis cherchent ainsi à obtenir des concessions significatives de l'Iran concernant son programme nucléaire. En Israël, le ministre de la Défense Israël Katz a lui aussi laissé entendre cette semaine que l'État hébreu se préparait à différents scénarios, y compris à une éventuelle reprise des hostilités avec l'Iran, voire à une attaque déclenchée par la République islamique. Les médiateurs qataris et pakistanais ont d'ailleurs tenu des réunions séparées avec les négociateurs américains et iraniens. Selon le porte-parole du ministère qatari des Affaires étrangères, des progrès positifs ont été réalisés sur les questions liées au mémorandum d'accord à Islamabad. Mais des déclarations du président du Parlement iranien Mohamed Bagher Ghalibaf affirment ce matin que les inspecteurs de l'Agence internationale de l'énergie atomique ne seront finalement pas autorisés à accéder aux sites nucléaires bombardés par les États-Unis. Le directeur de l'AIEA, Raphaël Grossi, avait pourtant indiqué qu'un accord prévoyait l'inspection des sites concernés. Un drone chargé d'explosifs a visé un camp appartement à un groupe d'opposition kurde iranien dans la région du Kurdistan irakien, selon des sources sécuritaires irakiennes citées par Reuters. L'attaque a provoqué un incendie dans le camp, aucun bilan humain n'a été communiqué dans l'immédiat et l'identité des responsables reste inconnue. Dans le reste de l'actualité, un homme armé d'un couteau et d'une batte de baseball s'est introduit hier dans un centre Chabad de Brooklyn Heights à New York, dans ce qui est considéré comme une attaque potentiellement antisémite. Selon les premiers éléments, le suspect, qui ne serait pas juif, portait une kippa lorsqu'il est entré dans le bâtiment. Les fidèles et plusieurs personnes présentes sur place l'ont rapidement confronté et expulsé des lieux avant l'arrivée de la police. Les forces de l'ordre ont ensuite procédé à son arrestation. Aucun blessé n'a été signalé. La police a indiqué qu'aucune menace supplémentaire ne pesait sur le centre ou sur le public. Les circonstances exactes de l'incident et les motivations du suspect font toujours l'objet d'une enquête. Kiev a subi dans la nuit la plus grosse attaque des forces russes depuis le début de la guerre, selon le maire de la capitale. Au moins 496 drones et 74 missiles ont été lancés sur l'Ukraine. Selon un bilan encore provisoire, l'attaque a fait au moins 17 morts et 86 blessés. Réaction en Ukraine. Le président ukrainien Volodymyr Zelensky a demandé ce jour plus de soutien des alliés de l'Ukraine pour sa défense antiaérienne et en particulier une licence des États-Unis pour pouvoir produire les missiles Patriot. Ce sont le genre de mesures qui peuvent arrêter cette guerre et empêcher des attaques comme celle-ci, a précisé Volodymyr Zelensky ce matin. Réaction également de la chef de la diplomatie européenne, Kaja Kallas, a déclaré qu'elle allait proposer de nouvelles sanctions à l'encontre de la Russie avant d'ajouter, je cite, « Nous continuons à faire monter la pression jusqu'à ce que la Russie comprenne qu'elle ne peut pas gagner. » Fin de citation. En France, une nouvelle enquête commandée par le CRIF et réalisée par l'IFOP révèle qu'une majorité de Français rejette le boycott d'artistes liés à Israël. Plus de 70% des Français estiment ainsi que le boycott d'artistes israéliens contribue à alimenter les tensions et favorise la montée de l'antisémitisme. Mais fait inquiétant, le chiffre s'inverse chez les sympathisants de la France insoumise et chez les plus jeunes. 71% des électeurs de LFI et 54% des 18-24 ans justifient justifiées. Les appels au boycott d'artistes français perçus comme favorables à Israël. Pire encore, 11% des sondés jugent justifié de s'en prendre physiquement à des artistes israéliens afin d'empêcher leur représentation. Une opinion partagée par 31% des sympathisants du mouvement de Jean-Luc Mélenchon. 3 mois après son extradition, le superviseur présumé de l'attentat antisémite de la rue des Rosiers en 1982 tente d'obtenir sa remise en liberté. La défense d'Hicham Harb a demandé à la cour d'appel de Paris d'annuler son extradition, qui avait selon elle un but politique. Ce fonctionnaire à Ramallah en Cisjordanie a été arrêté par les autorités palestiniennes le 17 septembre 2025, peu avant la reconnaissance de l'État de Palestine par Paris. Il faisait l'objet d'un mandat d'arrêt depuis 2015. Dans une rarissime décision, la cour de révision a annulé ce matin la condamnation à la prison à perpétuité de Daniel Leprince pour un quadruple meurtre dans la Sarthe en 1994. Le 4 septembre 1994, Christian Leprince, sa femme et deux de leurs filles âgées de 7 et 10 ans sont retrouvés tués à l'arme blanche dans leur pavillon. Leur troisième enfant, Solène, 2 ans, est la seule rescapée. Elle indique aujourd'hui n'avoir aucun souvenir du drame alors qu'elle affirmait à l'époque avoir vu Daniel Leprince en train de commettre le quadruple meurtre. Pour ces faits, la cour d'assises de la Sarthe avait condamné Daniel Leprince en décembre 1997 à la réclusion criminelle à perpétuité assortie d'une période de sûreté de 22 ans, un arrêt désormais annulé. Dans le sud, des centaines de pompiers luttent toujours ce matin contre des incendies attisés par le vent, la sécheresse et la chaleur dans l'Aude et au nord de Marseille, où le Premier ministre Sébastien Lecornu est attendu pour présider une nouvelle cellule interministérielle de crise. Dans l'Aude et l'Hérault, l'incendie a parcouru environ 900 hectares, mobilisant jusqu'à 800 pompiers et 150 véhicules. Et enfin, le Parlement a définitivement adopté une proposition de loi garantissant un avocat à tous les enfants placés ou protégés dans le cadre d'une procédure d'assistance éducative, une mesure qui doit entrer en vigueur en janvier 2027.
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1: Louise Maisel, bonjour.
2: Bonjour, merci de votre accueil.
1: Alors, vous êtes à la fois écrivaine pour enfants et vous êtes également illustratrice. Donc, on va peut-être parler tout d'abord de la série Roland l'éléphant qui s'adresse aux tout-petits.
2: Oui, exactement, aux petits, c'est-à-dire qu'on peut commencer dès la maternelle et continuer ensuite quand on sait déjà lire. C'est une série qui accompagne l'enfant, je dirais, même sur plusieurs années, parce que les livres peuvent être lus et relus. Voilà.
1: Alors, ce petit, le Roland l'éléphant, c'est un personnage fort intéressant qui est simplifié, bien sûr, et qui a une longue trompe. Et alors, on le voit déjà arriver au bec d'une cigogne.
2: Oui, exactement. En fait, le dernier album de la série, qui compte 8 albums, est consacré à la naissance de Roland. Donc c'est un peu une façon de boucler la boucle puisque le dernier album parle de sa naissance. Et dans ce livre, j'évoque la naissance de ce petit personnage en parlant d'abord des fausses histoires qu'on raconte aux enfants, c'est-à-dire qu'ils naissent en arrivant avec une cigogne ou dans les choux. Et ensuite, je dessine vraiment la réalité. Même si en fait c'est un peu imaginaire, mais la réalité d'un éléphant qui grandit dans le ventre de sa maman.
1: Oui, et alors c'est intéressant parce que finalement les enfants très très jeunes commencent à se poser cette question et leur dire que c'est les choux ou la cigogne, ça ne les satisfait jamais.
2: Oui, tout à fait. Après, je l'ai écrit plus pour me satisfaire moi-même parce que je venais d'avoir un enfant et j'avais très envie de revivre mon expérience en la transformant et en parlant de la naissance d'un éléphant. Mais oui, les enfants, même moi, quand j'étais enfant, je voulais absolument savoir. Et je trouve que c'est très important que chacun, peu importe comment il est né, qui sont ses parents, mais d'interroger ses parents et de savoir d'où on vient.
1: Exactement. Alors, vous avez fait aussi des ouvrages pour l'école des loisirs. Alors, je dis quand même que c'était La Joie de lire, hein, votre éditeur. Et là, maintenant, l'école des loisirs pour un petit peu plus grand, c'est-à-dire des enfants qui déjà commencent à lire. Je vois Le Marronnier, par exemple, qui est une histoire vraie.
2: Oui, alors c'est pareil, une série là de 2 livres. Il y aura peut-être une suite encore, écrite par Emmanuel Villain et que j'ai illustrée. Ces 2 histoires, enfin, la première histoire, Le Marronnier, s'inspire effectivement d'une histoire vraie de Emmanuel Villain avec sa fille, mais là c'est un petit garçon du coup qui ramasse des marrons et qui fait toutes sortes de jeux. Et puis il y a un dénouement bien sûr à cette histoire, mais que je ne vais pas révéler, mais en gros il commence à y avoir des marrons partout dans la maison et le père du petit enfant en a marre et jette un marron par la fenêtre et ensuite il va se passer quelque chose avec ce marron qui a atterri dans le jardin du personnage.
1: Oui, alors c'est très très gentil et je vois aussi Les Cheveux en 4. Alors encore une histoire vraie bien sûr. Ce petit garçon qui ne voulait pas aller chez le coiffeur.
2: Oui, eh bien, plus le temps avance, plus les cheveux du petit Edgar poussent. Et il adore, bien sûr, avoir sa grande tignasse. Quand il se coiffe le matin dans la salle de bain, il s'invente en rockstar avec ses grands cheveux. Mais son père, bien évidemment, veut l'emmener chez le coiffeur. Et il va y avoir toute une course-poursuite pour le convaincre de l'amener chez le coiffeur. Et voilà, il faut lire le livre pour découvrir comment le père réussira à convaincre son enfant d'aller chez le coiffeur.
1: Oui, c'est une histoire qui arrive souvent chez les enfants qui ne veulent pas aller chez le coiffeur, qui ne veulent pas couper leurs cheveux. Il y a certainement une symbolique du cheveu.
2: Bah, je crois que la question se pose plus pour les garçons, mais je crois que les petits garçons aiment bien avoir leur grande chevelure. Et oui, ce serait à eux de dire peut-être pourquoi ils ne veulent pas. Mais en tout cas, pour moi, c'était très amusant, je dois dire, de dessiner les cheveux d'Edgar. Et en fait, c'est le dessin de mon personnage dans le premier livre qui a inspiré l'auteur. Il a vu que déjà Edgar avait pas mal de cheveux et ça l'a inspiré pour écrire cette histoire sur un petit garçon qui veut pas se couper les cheveux.
1: Alors, vous en avez un troisième que vous m'avez apporté ici, édité aux quatre coups, les 400 coups. C'est ABC du Rivage et c'est écrit par quelqu'un qui est canadien, je crois, Réa Dufresne.
2: Exactement. Alors là, c'est un projet, un très beau projet en fait, donc d'un éditeur canadien qui m'a contacté. Et donc Réa adore la plage, la mer de Gaspésie, et voulait faire un ouvrage sur la mer. Alors moi, bien sûr, je ne suis pas allée en Gaspésie, et quand j'ai illustré cet ouvrage, je me suis inspirée de la mer que moi je connais, qui en fait n'est pas celle de la Méditerranée, parce que je côtoie surtout les plages normandes et les plages d'Atlantique. Et en plus, quand j'ai illustré cet ouvrage, j'étais à côté de San Francisco, donc j'ai tout réinventé, mais en m'inspirant de ce que je connaissais, parce que je voulais que ça puisse parler à tout le monde. Et en fait, c'est un ouvrage où il y a plein de détails sur les animaux qui vivent sur la plage, au bord de l'eau. Mais il y a une histoire qui se passe avec les personnages, les petits personnages. Ce sont deux enfants qui ramassent des choses avec leurs grands-parents sur la plage. Et plein de détails à voir. Le chapeau du grand-père va s'envoler, mais on va le retrouver à quelques pages plus tard. Et les enfants aiment beaucoup suivre les détails. Enfin, moi, mon fils, qui a à peine 2 ans, aimait beaucoup cet album pour tous ces détails.
1: Oui, et alors ça permet aussi de parler avec le parent qui raconte... Et les enfants ainsi peuvent avoir un imaginaire de ces plages.
2: Oui, tout à fait. Je pense que mes albums en général permettent vraiment une interaction entre le parent qui lit et l'enfant. Et il y a toujours un élément un peu fantastique. Par exemple, il y a une page où là l'escargot va devenir très gros et on voit l'enfant qui est sur lui comme s'il montait à cheval. Et donc il y a aussi des distorsions qui permettent à l'imaginaire de se déployer.
1: Eh bien, merci beaucoup, Louise Maisel.
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1: Bonjour à toutes et à tous et bienvenue dans votre agenda. Voici les événements et les sorties à venir. Le 6 juillet, venez découvrir ou redécouvrir un classique de Molière. Au château de Flaugergue à Montpellier sera en effet donné en extérieur Monsieur de Pourceaugnac, interprété par la troupe de l'illustre théâtre. La représentation débutera à 21h et sachez que le restaurant Folia ouvrira ses portes dès 19h30. Pensez donc à réserver. Un bar à vin sera également en accès libre gratuitement. Cette soirée sous les étoiles vous coûtera 25 euros pour le tarif plein, 21 euros en tarif réduit. Le 6 juillet, à nouveau, débutent les visites du site archéologique Latara. Tous les lundis des vacances, de 10h à midi, un guide vous fera découvrir les vestiges de la ville antique ainsi que la maison gauloise reconstituée. En cas de chaleur trop forte, les visites pourront être annulées. Vous pouvez réserver vos places auprès du service des publics au 04 99 54 78 24. Mardi 7 juillet, de 14h à 16h, les archives départementales de l'Hérault vous invitent à un atelier reliure. Venez apprendre à créer votre propre carnet de voyage. Une activité familiale amusante et gratuite pour toute la famille à partir de 8 ans. L'inscription obligatoire s'effectue en ligne sur l'agenda du site de Pierre Vive. Autre activité familiale, les 8 et 9 juillet, participez à l'atelier papier marbré qui aura lieu de 14h à 16h aux archives départementales. Vous y apprendrez les principes de base du papier marbré. Préparation des encres, manipulation des couleurs à la surface de l'eau et création de motifs uniques inspirés de formes naturelles et abstraites. Inscription obligatoire en ligne sur l'agenda du site de Pierre Vive. Et enfin, le 8 juillet, l'Atara Apéro sera animé par les lectures électriques. À la manière d'une création radiophonique en direct, les lectures électriques se présentent comme une traversée de textes lus à voix haute. L'événement gratuit aura lieu de 18h30 à 20h15 au 390 route de Pérols à Latara. Ainsi s'achève l'agenda des sorties de Radio Aviva. 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À bientôt sur Radio Aviva.
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0: Bonjour à toutes et à tous et bienvenue dans cette émission enregistrée à l'occasion de la Pride de Montpellier 2026. Sur le village des associations, Claire Moreau, animatrice du plateau de Radio Aviva, a tendu son micro aux associations présentes. On commence avec Johan Cota-Aubin, responsable Action Sociale Occitanie du Refuge, accompagné par un jeune pris en charge par l'asso.
1: Radio Aviva, toujours présente sur les événements qui font battre le cœur de l'Hérault, du Gard, des Pyrénées-Orientales, et c'est donc en toute logique que nous sommes présents pour cette 33e édition de la Marche des Fiertés, une marche qui célèbre les droits des personnes LGBTQIA+, symbole de diversité, de tolérance et de lutte aussi, car on le sait, des droits acquis durement sont souvent durement menacés. Pour les défendre, il y a des associations qui œuvrent chaque jour avec force et passion, et avec malheureusement les moyens financiers humains toujours plus limités. Nous ouvrons le micro aujourd'hui pour leur donner de la voix au Refuge. Bonjour.
2: Bonjour.
1: Vous êtes Johan Cota-Aubin, responsable de l'action sociale au Refuge. Bienvenue à vous. Vous êtes accompagné également d'une autre personne qu'on présentera vaguement par la suite. Est-ce que vous pouvez nous présenter, Johan, le Refuge pour commencer?
2: Bien sûr. Pour la fondation Le Refuge, on est une fondation qui est nationale avec une vingtaine d'établissements qui fait de l'hébergement et de l'accompagnement pour des jeunes majeurs qui sont victimes de violences LGBT-phobes et de rejets familiales LGBT-phobes. Notre travail, il est mené sur 20 villes et les dispositifs permettent d'héberger et d'accompagner socio-éducativement et psychologiquement des personnes qui sont temporairement dans ce besoin. On a pour cela des travailleurs sociaux dans chaque délégation en France, salariés, et des travailleuses sociales, et on a un partenariat avec des psychologues vacataires. Puis les dispositifs sont gérés par des cadres action sociale et des délégués bénévoles avec une direction nationale salariée à Paris qui permet de diriger la fondation dans son ensemble avec le dispositif hébergement accompagnement, le dispositif ligne d'écoute nationale et le dispositif des sensibilisations en milieu scolaire.
1: Alors pour des personnes qui nous écouteraient, qui se retrouveraient dans cette situation, qui connaîtraient quelqu'un qui se trouverait dans cette situation, comment on fait pour vous contacter ?
2: Alors, pour nous contacter, on a un site qui vous permet d'avoir toutes les informations nécessaires, qui est le www.le-6refuge.org. Sur ce site, vous allez pouvoir trouver le numéro de la ligne d'écoute, vous allez pouvoir trouver les adresses des délégations en France. Vous pouvez aussi venir et vous rendre directement sur les délégations. Pour celle de l'Hérault, vous pouvez venir toquer à la porte, notamment le lundi matin de 9h à 11h et le mercredi après-midi de 15h à 17h sur des temps dit d'accueil de jour au 875 avenue Jean Mermoz à Montpellier.
1: Et toqué à la porte, il y a quelqu'un qui l'a fait, qui vous accompagne ici au micro de Radio Aviva et qui va peut-être pouvoir nous parler un petit peu de son expérience. On va lui donner la parole. Comment ça s'est passé pour toi? Comment tu as fait pour contacter le Refuge? Alors, je ne cite volontairement pas ton identité, hein, c'est important de préserver l'identité des personnes aussi qui contactent le Refuge. Comment tu as fait, toi? Quelle a été ta démarche? Quelle a été ta problématique?
3: Alors, je vais parler à la source. Hein. Ce qui s'est passé, c'est que j'ai eu des problèmes personnels dans le sens où je me suis retrouvé en fait du jour au lendemain à la rue parce que j'ai grandi dans un contexte familial très violent. Addiction, violence psychologique et physique, ce qui fait que je me suis jamais senti à ma place, et ce qui fait que très jeune j'ai pris l'initiative de partir. Et en fait, ce qui s'est passé, c'est que j'ai eu un suivi à l'aide sociale à l'enfance au début. Et en fait, ce qui s'est passé, c'est que on va pas se mytho, je me suis un petit peu reposé sur mes lauriers. Et en fait, je subissais une situation où j'avais pas forcément les mots adéquats pour comprendre ce qui m'arrivait, ce qui fait que j'avais vraiment ce poids sur mes épaules, toute cette charge mentale qui était vraiment beaucoup trop élevé. Ce qui fait que c'est pour ça que je me suis pas réellement donné les moyens. Je me battais contre la dépression, contre les idées noires, contre vraiment tout ce qui pouvait m'arriver dans la vie. Et en fait, du jour au lendemain, je me suis retrouvé littéralement à la rue parce que l'aide sociale à l'enfance a décidé de mettre fin à mon contrat. Je me suis retrouvé du coup à la rue avec des addictions, avec aucun parcours professionnel, avec pas d'amis, ni de famille, parce que même en essayant de reprendre contact avec eux, le jour de mon anniversaire, j'ai pu avoir vraiment on s'en bat les couilles de toi, tu peux crever dehors, ça ne changera rien à nos vies. Alors que c'est complètement faux. Hein. Mais ce qui s'est passé, c'est que de janvier jusqu'à avril, hein, je suis arrivé à avril au Refuge, j'étais à la rue et du coup, je faisais soit de mec en mec sur Grindr, soit de relations... Ouais, non, en fait, ça a que été des relations sur Grindr, on va pas se mytho, j'essayais de me préserver comme je le pouvais.
1: Alors Grindr, on explique, c'est une application de rencontre sur Internet.
3: Ouais, hein. Ouais. Je dirais l'application du diable, carrément.
1: L'application du diable qui provoque beaucoup de polémiques, effectivement.
3: Beaucoup, beaucoup. Ça peut être une très, très bonne application, hein, mais je trouve que la tournure qu'elle a pris, surtout vis-à-vis des hommes qui l'utilisent et qui l'exploitent, c'est devenu n'importe quoi. Bref, on revenait à nos moutons. Et ce qui s'est passé, c'est que, en fait, je pense que j'étais déjà en relation avec le refuge au début, en fait, de ma prise en charge, enfin, au début de ma chute vers... vers le comment ça s'appelle vers la rue et en fait ça a mis un peu de temps mais ce qui s'est passé c'est que j'ai eu la ligne d'écoute du refuge, je leur ai expliqué voilà littéralement ce qui se passait du coup pendant ma période et à quel point je pouvais des fois être en situation de danger littéralement et en réalité ça a quand même été rapide même si ça a pris voilà
1: deux ça permet d'être écouté, d'être entendu, de se sentir pris en compte quoi.
3: Exactement. On a vraiment cette sensation de sécurité, d'écoute qui fait qu'on peut vraiment être pris en charge et se sentir vraiment aidé par des gens qui peuvent vraiment nous correspondre et en fait comme si on avait une deuxième famille. Après faut quand même faire attention parce que effectivement on peut avoir cette impression là mais tout le monde n'est pas rose, n'est pas parfait, donc faut quand même faire attention. Mais oui, le refuge est une aide incommensurable dans ma vie. Je saurais pas dire à quel point je pourrais être reconnaissant vis-à-vis d'eux. Et j'essaye voilà de m'élever, de voler de mes propres ailes, voilà.
1: Eh ben bravo à vous, c'est un très beau témoignage et c'est un très beau parcours aussi. Bravo pour ça et bravo d'avoir eu aussi le courage de solliciter le refuge, puisque j'imagine que tout le monde ne le fait pas. Johan, quelles sont les situations dans lesquelles vous vous retrouvez? Qu'est-ce que vous constatez? Là, on vient d'entendre le témoignage de ce jeune homme, mais qu'est-ce que vous avez comme situation?
2: En fait, comme le décrivait cette personne, on a beaucoup de personnes qui se retrouvent dans des situations de violence, de précarité, de par leurs conditions de personnes LGBT. Plus un parcours familial, un parcours institutionnel difficile. Ce que je remarque, en fait, c'est que les demandes ne réduisent pas. Et la ligne d'écoute est toujours autant sollicitée. Il faut savoir qu'on a à peu près 4 fois plus de demandes sur la ligne d'écoute au national que de places d'hébergement disponibles. On est à peu près 290 places sur tous les dispositifs, sachant qu'on tourne entre 1000 et 1200 demandes d'hébergement qui ne passent que par le refuge, parce qu'il y a certainement des personnes en détresse qui ne téléphonent pas du coup à la ligne. Ce que je remarque, c'est que les droits se développent, les situations s'expriment. Pour autant, les violences continuent. Et on sait qu'il y a un effet de backlash quand les droits se développent. On sait qu'en ce moment, c'est la période où il faut se serrer les coudes, où il faut vraiment lutter pour les droits des personnes. Il faut aussi être très solidaire et pas se retrouver isolé, je pense, en tant que structure. Travailler avec les partenaires, avec le réseau, etc., avec le pouvoir public. Mais effectivement, il va y avoir une période un peu dure, on le voit politiquement, internationalement, etc. Les droits LGBT sont constamment menacés. De la même manière que les droits des femmes, que le droit des personnes étrangères, etc. Donc le constat est le même, nous avons besoin du coup de soutien humain, nous avons besoin de soutien matériel et financier. En ce moment, on est vraiment en recherche plus de soutien financier et on est plus en recherche de soutien de bénévoles sur les sensibilisations en milieu scolaire, parce que ça part de là aussi. On a du coup toute cette action de prévention qui permet de, faire connaître la fondation pour les personnes qui en auraient peut-être besoin dans les classes sur lesquelles on intervient, mais aussi essayer de réfléchir ensemble, se poser des questions sur qu'est-ce que c'est en fait être différent, mais pourtant ne pas se violenter, ne pas se rejeter, etc. Donc voilà un peu notre combat du quotidien et ce que je peux remarquer. Mais nous avons en tout cas des personnes, peut-être je terminerai sur ça par rapport à votre question, des personnes qui sont extrêmement différentes dans les personnes qu'on accueille, parce que personnes LGBT+, représentent toute la population française. Donc on a des personnes qui sont jeunes et en recherche de projets professionnels, des personnes qui sont jeunes et en parcours de rue, des personnes qui sont jeunes et qui peuvent venir de l'étranger, des personnes qui sont jeunes et qui ont des soucis de santé, etc., etc. Nous représentons du coup toutes ces personnes qu'on accompagne et qui représentent le pays dans lequel on vit et les pays autour de nous.
1: Et tout le monde a droit de vivre dans la dignité en tout cas et d'être accueilli tel qu'il est. Exactement. Un dernier mot peut-être pour vous qui avez bénéficié des...
3: Quelle est la différence? Parce qu'en soi, on est dans un monde rempli de différences et de stéréotypes propres à chacun, ce qui fait que en soi, j'ai limite envie de dire que c'est normal d'être comme on est. Donc il n'y a pas de différence, on est juste qui on est. Voilà.
1: C'est un beau message de tolérance et de partage. Merci à tous les deux, en tout cas, Johan Cota-Aubin, je rappelle que vous êtes responsable de l'action sociale. Et merci à vous, jeune homme, pour votre témoignage et bravo pour votre parcours. Et bon mois des fiertés et bonne marche aujourd'hui.
2: Merci, bon mois des fiertés.
0: Cette C'était Johan Cota-Aubin pour l'association Le Refuge, accompagné par un jeune pris en charge par l'asso. Et on continue maintenant cette émission avec Jean-Pierre Martin, coprésident du Chemin des Cimes.
1: Radio Aviva est au cœur des événements qu'il faut en vivre notre territoire, de l'Hérault au Gard, en passant par les Pyrénées-Orientales. Aujourd'hui, nous sommes à Montpellier pour cette 33e marche des fiertés, un rendez-vous festif, revendicatif et nécessaire. Derrière les couleurs, la musique et la célébration, il y a aussi un combat quotidien pour l'égalité, la visibilité, le respect des droits des personnes LGBTQIA+. Et ce combat, de nombreuses associations le mènent toute l'année. Nous leur ouvrons aujourd'hui notre micro et nous recevons aujourd'hui l'association Chemin des Cimes et son coprésident Jean-Pierre Martin. Bonjour Jean-Pierre.
4: Oui, bonjour. Merci à Radio Aviva de faire cette émission interassociative.
1: Et c'est très important de mettre en lumière toutes ces associations, dont Chemin des Cimes. Alors Chemin des Cimes, on le voit souvent à l'Antigone des associations aujourd'hui lors de la marche des fiertés. Qu'est-ce que c'est Chemin des Cimes?
4: Alors, Chemin des Cimes a été créé il y a 25 ans. Nous fêtons nos 25 ans cette année.
1: Bon anniversaire.
4: Merci.
1: Vous ne les faites pas.
4: Et nous sommes actuellement près de 750 adhérents et chaque année nous continuons à monter en adhésion. Alors Chemin des Cimes est une association sportive, artistique et culturelle. Nous proposons près de 17 activités qui vont du volley, du badminton, à la cuisine, à la chorale, à la danse. Et à travers ces activités, nous avons créé un espace, on va dire, bienveillant, accueillant, inclusif, pour toutes les personnes LGBTQIA+, et les autres, bien évidemment, puisque nous n'excluons personne. Et à travers ces activités, nous sommes militants aussi. Militants pour les droits, et je crois qu'actuellement...
1: Il y en a besoin,
4: et chaque fois qu'il y a des événements, comme aujourd'hui la marche de fierté, nous sommes présents, mais aussi nous sommes présents au village des associations, Antigone des associations, comme vous disiez.
1: Qui se tient en septembre.
4: Tout à fait, nous sommes présents aussi pour des inaugurations, pour des événements nationaux et internationaux, comme le 17 mai dernièrement, la journée mondiale contre l'homophobie, souvent avec notre côté artistique, c'est la chorale, c'est la section danse ou le théâtre qui font des représentations. Et à travers ces activités, nous voulons revendiquer à la fois des libertés, des droits, mais aussi pouvoir conserver les acquis, et ça c'est important.
1: Qu'est-ce que vous auriez envie de répondre aux personnes? Parce que je vois souvent, moi je regarde un petit peu sur les réseaux sociaux les commentaires qu'il peut y avoir, il y a souvent un entre-soi qui est, les gens disent ouais, ils restent entre eux, et la journée des hétéros. Qu'est-ce que vous auriez envie de répondre à ces gens-là? Parce que quelque part, quand on se sent exclu, on a aussi envie de passer peut-être des activités avec des gens qui nous ressemblent.
4: Non, je crois que c'est la journée de l'amour aussi. C'est la journée de l'amour, c'est la journée de la bienveillance, c'est la journée de l'accueil. Et tout le monde, bien évidemment, est le bienvenu. Et je crois que la journée de l'amour, elle se fête quelle que soit son orientation sexuelle. Ça, c'est important.
1: Donc il y a aussi, il faut le dire, des hétérosexuels qui sont dans les activités. Il y a des bisexuels, il y a des trans, il y a des gays, des lesbiennes. Il y a toutes les personnes se rassemblent.
4: Toutes les personnes de la société, et c'est ça peut-être qui fait la richesse d'une association LGBTQIA+. Nous nous voulons inclusifs, donc nous ne rejetons personne. Et au contraire, je crois que c'est un reflet de la société, et en espérant que effectivement cette société évolue encore plus vers justement cette inter-humanité.
1: Alors là, je regarde un petit peu le programme. Moi, si demain, je me dis que j'ai envie, je sais pas moi, de faire du football féminin, qu'est-ce que je fais? Je contacte l'association et je demande le programme. Ça se passe comment?
4: Tout à fait. Nous avons des sites internet où on peut effectivement se renseigner. Il y a d'abord une adhésion à l'association qui est pas très chère, qui est de 55 euros. Je me permets de le dire parce que c'est important.
1: À l'année, je précise.
4: À l'année, voilà. Tout à fait. Et ensuite, nous avons pour chacune des activités des participations financières qui sont toujours peu élevées parce que nous ne voulons exclure personne. Le problème financier, nous en avons fait, on va dire, un cheval de bataille. C'est-à-dire que pour les personnes en difficulté financière, nous avons des réductions, nous permettons à chacun de pouvoir participer à une activité. Je prends un exemple. Vous voulez faire du volley trois fois par semaine à Chemin des Cimes, c'est 40 euros à l'année. Voilà. Mais pourquoi? Parce que nous sommes une association de bénévoles. Même si dans ces activités sportives, nous avons des coachs professionnels qui sont rémunérés, actuellement, l'association vit un peu de subventions, mais beaucoup, beaucoup de bénévolat. Et nous voulons continuer à rester dans cet esprit-là.
1: Qu'est-ce que ça représente, ce mois des fiertés, et plus précisément cette marche des fiertés pour l'association Chemin des Cimes, Jean-Pierre ?
4: Je crois que cette marche des fiertés, d'abord, elle est nationale, voire internationale, bien évidemment. Nous nous inscrivons là-dedans. Et je crois aussi que c'est un moment de visibilité et un moment d'information. Et pour certains qui pourraient croire que effectivement c'est un show de parade, c'est d'abord un moment de revendication, c'est aussi un moment pour dire que nous existons et qu'il y a des droits et que nous voulons conserver ces droits-là. Et on s'aperçoit qu'à travers la fête, on arrive à faire passer beaucoup, beaucoup de messages.
1: Et à rassembler probablement aussi peut-être plus de monde.
4: Et à rassembler beaucoup de monde, parce que quand on regarde dans toutes les villes, vous voyez maintenant, avant c'était les grandes villes qui faisaient les prides, maintenant vous avez des prides un peu dans toutes les villes.
1: Oui, des prides rurales aussi.
4: Et on est fiers d'avoir des prides rurales, effectivement, qui rassemblent moins de monde, mais qui sont d'une grande visibilité. Et surtout, on va dire, pour toutes les personnes qui sont LGBTQIA+, pouvoir aussi s'affirmer à travers les prides.
1: Comment on peut vous trouver sur Internet, Jean-Pierre Martin ? On tape Chemin des Cimes et il y a un site, il y a tout ce qu'il faut.
4: Tout simplement, il y a tout ce qu'il faut. Là, nous concluons l'année. On va dire qu'à partir du 6 septembre, les activités vont être ouvertes à l'inscription. Attention, il y a des jauges par activité, gymnase à ses capacités.
1: Oui, ça part vite.
4: Évidemment, ça part vite. Et je dois dire que pratiquement l'année dernière, malheureusement, près de 150 personnes n'ont pas pu faire d'activité faute de jauge. En l'espace de 3-4 jours, tout est pris.
1: Donc il va falloir s'agrandir, Chemin des Cimes.
4: On continue à s'agrandir.
1: Merci beaucoup Jean-Pierre Martin d'avoir été au micro de Radio Aviva. Je rappelle que vous êtes co-président de cette association Chemin des Cimes. Bon mois des fiertés à vous et bonne marche.
4: Merci à Radio Aviva pour cette interview.
0: 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Vous écoutiez Jean-Pierre Martin, coprésident du Chemin des Cimes, présent sur le village des associations de la Pride de Montpellier. Et nous écoutons maintenant Vivien Lugaz, chargé de mission pour ENIPS.
1: Nous sommes sur Radio Aviva lors de ce village associatif de la Marche des Fiertés de Montpellier. La Pride, c'est une journée de fête, mais c'est aussi l'occasion de rappeler que rien n'est jamais totalement acquis en matière de droits et de liberté, et également de prévention. Derrière chaque avancée, il y a des bénévoles, des militants, des associations qui travaillent sans relâche. Et pour mieux connaître leurs actions, nous partons à la rencontre aujourd'hui d'ENIPS. Alors on va expliquer un petit peu ce qu'est ENIPS avec Vivien Lugaz, chargé de mission. Bonjour Vivien.
5: Bonjour.
1: Alors vous êtes donc chargé de mission pour ENIPS, pour le village associatif, avec un escape game que j'ai pu essayer hier.
5: Tout à fait.
1: On parle de prévention pour ceux qui ne savent pas ce que c'est ENIPS, et vous allez probablement mieux en parler que moi, mais ENIPS, ça fait un moment qu'ils sont dans ce paysage associatif. Dites-nous un petit peu ce que c'est ENIPS, Vivien.
5: Oui, l'ENIPS, c'est une association communautaire qui s'appelle l'équipe nationale d'intervention en prévention santé, et on travaille autour de la santé sexuelle et de la santé mentale des personnes queer LGBTQIA+. Donc de ce fait, on va proposer des entretiens avec les personnes pour parler de leur bien-être en termes de santé mentale, en termes de santé sexuelle. On va leur proposer des tests rapides d'orientation diagnostique autour du VIH, des hépatites B et C et de la syphilis. Le but, c'est vraiment d'accueillir la personne telle qu'elle est, et qu'elle reparte avec des messages qui sont adaptés à ses pratiques et d'orienter auprès de nos réseaux de partenaires pour une prise en charge en cas de besoin, une prise en charge globale autour de la santé, par exemple par des psychologues, mais aussi par des médecins. On travaille avec le CEGID, par exemple, le centre de dépistage, avec le spot de aide qui est avec nous aujourd'hui sur le village, et avec des addictologues, des sexologues. Donc voilà, en fonction des besoins des gens, on va les orienter aussi.
1: Donc si moi par exemple j'ai eu, je sais pas moi, un rapport à risque, ou que j'ai consommé une substance et que je sais pas trop si ça a été safe, qu'est-ce que je fais ? Je peux me rendre physiquement sur un endroit et je demande, il y a une chargée d'accueil qui va me rediriger, comment ça se passe ?
5: Alors nous on est une association qui fait ce qu'on appelle du hors les murs, donc on va sur les lieux de vie des personnes, on va dans les établissements commerciaux, des bars, des saunas, dans des associations, donc on est plutôt sur de l'aller vers. Donc en fait le but c'est plutôt de nous contacter, soit sur notre numéro de téléphone, soit sur nos réseaux sociaux, que ça soit sur Facebook ou Instagram, ENIPS Occitanie, et on redirigera les personnes. Donc soit on les accueillera directement dans nos locaux, soit on leur dira nos prochaines actions, où elles se passent, pour qu'elles puissent nous rencontrer et avoir effectivement des conseils en fonction des pratiques qu'elles ont eues.
1: Vous pensez qu'il y a encore des personnes qui ont du mal à faire la démarche de venir vous voir par honte ou par stigmatisation de... On se dit, ben, les gays, forcément, ils ont le VIH, ils ont... Est-ce que vous pensez qu'il peut y avoir ce genre de choses encore aujourd'hui?
5: Totalement. En fait, là, nous, on a un enjeu majoritaire, c'est de lutter contre les stigmatisations et les discriminations, que ça soit autour des orientations sexuelles, que ça soit autour des identités de genre, mais que ça soit aussi ce dont vous venez de parler, la sérophobie, en fait. La sérophobie, faut vraiment qu'on arrive à lutter. Faut vraiment qu'elle disparaisse. Une personne qui est séropositive aujourd'hui et qui prend un traitement, elle ne transmet plus le VIH à ses partenaires sexuels. Donc vraiment, il faut que tout le monde l'entende, que tout le monde le comprenne. Aujourd'hui, avoir un rapport sexuel avec une personne qui est séropositive et qui prend un traitement, il y a zéro risque, effectivement. Et en plus, la personne, quand elle apprend qu'elle est séropositive, si elle l'apprend suffisamment tôt, qu'elle prend bien son traitement, elle a une espérance de vie égale à une personne non porteuse du VIH. Donc vraiment, il faut casser ces stigmatisations envers les personnes séropositives. Et effectivement, pour répondre à la première partie de la question, il y a encore beaucoup de gens qui ont des représentations négatives et qui ont peur, qui ont été jugés, donc qui ont peur de venir parler de leur orientation sexuelle,
1: de leur pratique.
5: De leur sérologie. Donc effectivement, nous, on est là pour les accueillir tels qu'ils et elles sont, sans jugement aucun. Et c'est pareil, on a aussi des psychologues à l'ENIPS sur son dispositif le SESAM, qui est un centre de ressources en santé mentale, et on a des psychologues qui vont accueillir de la même façon les personnes sans jugement aucun. Donc voilà, on peut vous inviter à venir nous voir parce que nous, on est non-jugeant et on a un réseau de partenaires non-jugeants vers qui on pourra vous orienter.
1: La santé avant tout, il faut surtout y penser. J'aimerais finir sur un sujet qui fait polémique, on le sait, c'est le chemsex. On en entend énormément parler, l'affaire Pierre Palmade a mis tout ça en exergue. Qu'est-ce qu'on peut dire aujourd'hui sur l'état des lieux, un petit peu, parce que j'imagine que vous êtes aussi sur ce cheval de bataille-là. Il y en a beaucoup, mais ça en fait partie. Le chemsex, c'est avoir des rapports sexuels sous substance, drogue ou autre. Quel est l'état des lieux, Vivien, aujourd'hui ?
5: À l'état des lieux, il est que effectivement, la communauté des hommes qui ont des rapports sexuels avec des hommes sont effectivement touchés par, je pense qu'on peut appeler ça une épidémie de chemsex. Effectivement, le chemsex, c'est de la sexualité, c'est de la consommation de substances psychoactives, c'est souvent en lien avec aussi une LGBT-phobie, une homophobie intériorisée. Donc effectivement, nous, on se doit associatif de prendre en charge, d'en parler effectivement, notamment auprès de nos communautés, pour que les personnes qui consomment puissent se rendre compte si oui ou non elles sont dans un usage problématique du chemsex, mais pour que les personnes de la communauté qui ne consomment pas puissent être là pour accompagner en fait les personnes qui pratiquent le chemsex et qui ont un usage problématique du chemsex. Toute personne qui consomme des substances n'a pas un usage problématique. Par contre, effectivement, le repérage précoce, c'est essentiel. Faire passer les messages de réduction des risques et des dommages, c'est essentiel. Il y a tout un tas d'associations qui existent. Nous, à l'ENIPS, effectivement, on fait du repérage précoce. On peut orienter vers nos partenaires, notamment le spot de l'association WED, qui va pouvoir faire de la réduction des risques, passer les bons messages en fonction des produits qu'on consomme, quel type de matériel je peux utiliser pour réduire les risques au maximum. Et après, il y a aussi toute une prise en charge pour les personnes qui auraient un usage problématique du chemsex. Mais cet accompagnement, il doit être pluriprofessionnel, puisque le chemsex, c'est quelque chose qui est autour de la sexualité, donc on va avoir besoin de sexologues, de psychologues, d'addictologues, de chargés, enfin de personnes communautaires. Donc voilà, comme nous. Donc effectivement, c'est vraiment un accueil, un accompagnement vraiment qui doit être complet et global pour que les personnes puissent, si elles le souhaitent, arrêter et ou en tout cas se fixer des objectifs en termes de diminution de consommation ou autre. En tout cas, le message que j'ai envie de dire aux personnes qui consomment, si vous venez nous voir, si vous allez voir un addictologue, en fait le but, c'est pas de vous faire arrêter, c'est vraiment de vous faire poser vos objectifs à vous.
1: Prendre conscience, quoi.
5: Ouais, prendre conscience, et puis en fonction, c'est vous qui définirez vos objectifs, et en fonction de ça, on avancera ensemble, mais voilà, vous pouvez aller nous rencontrer, consulter des addictologues, même si vous n'avez pas envie d'arrêter le chemsex aujourd'hui.
1: Merci beaucoup, Vivien Lugaz, d'avoir été au micro de Radio Aviva pour nous raconter tout ça. Je rappelle que vous êtes chargé de mission à ENIPS. Bonne marge des fiertés à vous, et bon mois des fiertés.
5: Merci. 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
0: C'était au micro Vivien Lugaz, chargé de mission pour ENIPS. Et Claire Moreau tend maintenant son micro à Sarah Nicolas et Lucie Chapuis, respectivement présidente et membre de Rise Up.
1: Nous poursuivons notre série de rencontres sur le village associatif de cette 33e marche des fiertés ici à Montpellier. Toute l'année, des femmes et des hommes s'engagent pour accompagner, informer, soutenir et défendre les personnes LGBTIQIA+. Leur travail est souvent discret mais essentiel. C'est l'occasion aujourd'hui de leur donner la parole. Nous accueillons au micro de Radio Aviva l'association Rise Up avec Sarah Nicolas, présidente, et Lucie Chapuis, membre de l'asso. Bonjour à toutes les deux.
6: Bonjour.
1: Lucie Chapuis, vous êtes membre de l'association. Alors, c'est une association que personnellement, je ne connais pas du tout. Donc, vous allez un petit peu nous expliquer ce que vous faites, pourquoi vous êtes ici et tout ça, tout ça.
6: Alors, donc, si vous ne nous connaissez pas, c'est normal parce que ça fait pas très longtemps qu'on existe. On est une association créée par des étudiants, donc dans le cadre de nos études. Mais on veut garder l'association plus tard, c'est un vrai projet concret. Donc concrètement, c'est une asso qui a pour but d'intervenir dans les établissements scolaires, les centres sociaux.
1: Résidence jeunesse.
6: Résidence jeunesse. Le but, c'est d'intervenir sur des sujets tabous. Donc, on a 5 thématiques. Le harcèlement, la sexualité, la santé mentale, les enjeux de société et la vie d'adulte. Le but, c'est quand on intervient, de pas juste faire de l'information descendante. Des fois, on a l'habitude d'avoir des interventions comme ça, où quelqu'un nous parle pendant une heure et on ressort de là, on n'a rien retenu. Là, le but, c'est vraiment de créer des échanges. Donc, c'est pour ça qu'on a créé un jeu de société. On fait des ateliers, des débats mouvants. On veut vraiment faire participer les jeunes et pour que, justement, ils puissent avoir des espaces d'échange et pouvoir poser les questions qu'ils n'osent pas vraiment poser avec leurs amis ou en famille, vraiment démocratiser tous les sujets tabous et créer des vrais espaces d'échange.
1: Alors j'aimerais bien avoir des exemples, par exemple, de thématiques que vous abordez, de jeux que vous proposez. Si par exemple, je sais pas, il y a un Monopoly sur les inégalités, il y a des, je sais pas comment ça se passe. Vous avez créé des jeux sur quelle thématique, par exemple, expliquez-nous.
7: Mais en fait, comme si vous avez très bien dit, on a 5 thématiques et on a créé notre intervention sur 4 ateliers. Mm-hmm. Le tout premier, c'est un peu un brise-glace. On l'appelle le débat mouvant d'ailleurs. En gros, on imagine une ligne imaginaire et à gauche et à droite, les jeunes se placent en fonction de leur réponse. Par exemple, on dit t'es plutôt du genre à garder tes émotions pour toi ou en parler, et les jeunes se placent. Et après, ça tourne. On a 4 ateliers du coup. Un avec l'atelier débat. On a amené les cartes aujourd'hui à la Pride. On a un deuxième jeu de société, que c'est souvent Lulu qui anime. Et on a un dernier avec un intervenant extérieur. Là, par exemple, les deux dernières interventions qu'on a faites, c'était avec des étudiants en psycho.
1: D'accord.
7: Pour apporter un truc professionnel, quoi.
1: D'accord. Qu'est-ce que vous imaginez apporter avec Rise Up que d'autres associations n'auraient pas? Vous avez envie d'ouvrir des débats, en fait, de se dire que finalement, c'est sur l'éducation que la société peut se transformer? C'est quoi vraiment le message de fond de cette association?
7: Vraiment, le but, c'est, comme on l'a dit, l'essence, c'est d'ouvrir le dialogue. Et aussi, une des forces d'intrasso, c'est que on traite les 5 thématiques. On n'est pas que la sexualité, on n'est pas que la santé mentale. Et c'est moins d'ouvrir le dialogue entre les jeunes. Par exemple, une fois, on a eu une intervention avec un jeune qui était, je pense, même un peu plus âgé que nous, mais d'où par sa culture, etc., il n'avait jamais entendu parler du burn-out. Et en fait, ouais, il avait, je pense, 26 ans et on en a parlé. Et je trouve que c'était un climat confortable et bienveillant où il a pu apprendre ce que c'était, en discuter. Il y a des gens qui partagent leur expérience et ça, en fait.
1: Oui, puisque finalement, la haine de l'autre ou tous les problèmes de société qu'il peut y avoir, c'est aussi peut-être le fait de ne pas savoir, de ne pas comprendre.
7: Ouais, exactement, oui. Et on est là pour répondre à ça, en fait.
1: C'est un peu ce constat-là qui vous a poussé à... Qu'est-ce que vous rencontrez? Vous rencontrez comme situation des personnes qui sont fermées? Vous intervenez dans quel type, d'ailleurs, d'établissement au niveau de l'âge? C'est quoi? Ils ont à peu près une quinzaine d'années, non?
7: Si bien compris. Ça dépend. On aimerait tellement aller dans les collèges-lycées, et là, pour l'instant, on fait que des résidences jeunesse, parce qu'on a une bébé asso. Je sais pas si vous voyez, c'est Habite à Jeunes à Montpellier. Oui. Ils ont, je crois, enfin, ils ont plein de résidences et on en a fait plusieurs du coup, parce que ça fait effet boule de neige de notre bon effet. Et pour habiter là-bas, il faut avoir moins de 26 ans, donc on a autant bien, je pense, des jeunes qui ont 18 ans que jusqu'à 26 ans, quoi.
1: Et vous rencontrez, j'imagine, des jeunes qui sont plus éclairés que certaines personnes, qui sont plus éveillées.
7: Plus éveillées, plus sensibles à ces sujets-là. Aussi, avec Louis, à notre membre de l'asso, on a eu la chance d'aller à Paulva. On était à la fac et Léa, c'était des jeunes qui étaient vachement sensibilisés et ça leur parlait, quoi, la santé mentale, tout ça.
1: Moi, je pense que de manière générale, on en parle tout de même plus, mais il y a encore ce travail-là qui doit se faire, et surtout que la parole est souvent, enfin, n'est pas libérée, quoi. Et c'est peut-être votre rôle à vous. Vous parliez de débats mouvants, sans parler, on peut se positionner sur un sujet. Est-ce que vous sentez fière après l'intervention de vous dire que j'ai peut-être planté une graine et que voilà, j'ai peut-être éveillé quelqu'un?
6: Ah bah complètement, même si on sait que les mentalités, elles vont pas changer pendant une intervention d'une heure, mais on plante nos graines petit à petit. Mmh. Plus on va en parler de ces sujets, plus ça va changer les mentalités au fur et à mesure.
7: Puis on a déjà eu des premiers, on a déjà eu des retours après l'intervention. Des fois on demande aux jeunes, on avait fait des petits formulaires, ils nous disent ah ben franchement, je pense à Olivier à Pérol, je dis ben je suis trop content, moi j'ai jamais pu en parler avec mes parents, mes amis, et j'en ai parlé aujourd'hui, et c'est enfin quelle fierté, et c'est enfin c'est trop bien qu'on a ce genre de retour en direct, en plus c'est trop cool.
1: Et pour finir, on est forcément ici sur la 33e marge des fiertés. On va parler plutôt LGBT. Vous avez forcément une thématique très ciblée là-dessus. Est-ce que vous rencontrez plus de fermetures que sur d'autres sujets, ou comment ça se passe pour l'état des lieux, savoir à peu près où on se situe
7: pendant intervention,
1: pendant les interventions.
7: Ouais, sexualité, des fois, ils sont un peu plus gênés les jeunes, et je comprends, mais on essaie de formuler nos questions pour que ça soit hyper bienveillant et qu'ils se sentent bien, quoi. Et puis pareil, comme là pendant le débat mouvant, en fait, on les fait parler autrement, ils bougent physiquement, donc on essaie de trouver des manières pour qu'ils soient à l'aise d'en parler, et nous aussi on impose un cadre bienveillant et chill pour eux.
1: Alors j'imagine qu'en tant que bébé association, vous avez besoin probablement de bénévoles ou de personnes qui vous rejoignent. Comment on fait pour joindre Rise Up et pour adhérer ou pour simplement vous aider
7: Vous pouvez vous rendre sur notre site internet et sur nos réseaux sociaux. Si on a Instagram et LinkedIn, on est pas mal actifs.
1: Rise Up, c'est RISE, plus loin OP, Rise Up, voilà, tout simplement. Merci à toutes les deux, Sarah Nicolas, présidente de l'association Rise Up, et Lucie Chapuis, membre de l'asso. On vous souhaite une belle route et un bon mois des fiertés.
7: Merci beaucoup.
0: C'était Sarah Nicolas et Lucie Chapuis, présidente et membre de Rise Up, et vous écoutez maintenant Samy Podevin, président du Narval UM, sur le village des associations de la Pride.
1: Toujours ici sur le village associatif de la Pride, de la Marche des Fiertés de Montpellier, la 33e Marche des Fiertés. Ici, on rencontre des associations qui ont beaucoup de choses à nous dire sur l'état des lieux de toutes les personnes LGBTIQIA+, et également de manière générale des émotions, de tout ce qui peut se passer, de tout ce qui bouge aussi dans le milieu associatif. Nous sommes avec Narval UM, avec Samy Podevin qui est son président. Bonjour Samy.
8: Et bonjour.
1: Merci d'être au micro de Radio Aviva pour nous parler de cette association. Alors, je ne la connais pas, cette association. Vous allez nous en dire un petit mot pour savoir ce que vous faites, comment vous fonctionnez, Samy.
8: Du coup, nous, on est Narval UM, l'association LGBTQIA+ de l'Université de Montpellier. Du coup, sur toutes les composantes de l'université qui sont de mémoire Carcassonne à Nîmes, passant par Béziers et Sète.
1: Donc ça englobe toutes les universités, hein?
8: De Montpellier.
1: De Montpellier, pas de l'Académie de Montpellier, quoi, du coup.
8: Pas de l'Académie, juste UM.
1: D'accord,
8: par
1: UM.
8: Par exemple, on ne dépend pas de Paul Valéry.
1: D'accord, ok.
8: Voilà. Et nous, notre objectif, c'est de créer un espace communautaire LGBT au sein des établissements universitaires. Parce qu'on sait que quand on arrive à la fac, qu'on connaît personne, c'est compliqué. En plus, si on connaît personne de la communauté, c'est encore plus dur à assumer. Du coup, on va être là tout au long de l'année avec différents événements. L'an dernier, on a fait, par exemple, des projections de Rocky Horror Picture Show avec des drag queens, par exemple. On a des karaokés qu'on va faire au Circus Bar, notamment. Et là, on est là aujourd'hui avec le char sponsorisé par l'UM de Narval.
1: D'accord, très bien. C'est la première fois qu'il y a le char ou c'est la deuxième année?
8: Ça fait beaucoup plus longtemps, ça fait de mémoire depuis 2018.
1: D'accord, oui, donc ça fait un petit moment que ça dure. Si vous avez juste récupéré l'association, vous, depuis...
8: Janvier 2025.
1: Voilà, donc ça fait pas longtemps que vous êtes président. L'entrée à l'université, c'est souvent un moment où, en tant que jeune adulte, on peut peut-être s'émanciper loin de son milieu naturel, on va dire, quand on part de sa ville natale, du regard de la famille, du regard des amis. C'est probablement un moment charnière où on peut assumer son homosexualité ou sa différence, parce qu'il n'y a pas que l'homosexualité dans les queers, il y a énormément d'autres façons de la revendiquer. Vous rencontrez beaucoup de monde dans ce cas-là, Samy?
8: Alors c'est toujours compliqué parce que du coup, comme vous l'avez dit, on arrive à la fac, c'est la première fois où on est vraiment libre de son milieu social, de son milieu familial, où on peut s'épanouir. Du coup, en général, les gens sont un peu plus timides et renfermés. Mais on peut aussi très très bien tomber sur des gens qui s'émancipent complètement et sont extrêmement extravertis de par le fait que ils sont plus rattachés à ce genre de difficultés. C'est pour ça que on essaye de pouvoir avoir une présence pour leur dire qu'on est là, s'ils veulent, s'ils en ont besoin, on peut les recevoir.
1: Qu'est-ce que j'y trouve, à part, vous avez dit, il y a des événements plutôt culturels, mais je peux aussi avoir des espaces de discussion. Ouais. Quand je rentre dans l'asso, vous avez peut-être un local où on peut également se retrouver. C'est comment ça se passe? Si moi j'ai envie de vous rencontrer, je toque à la porte et comment je suis accueilli?
8: Alors on a depuis cette année un local dans la cafétéria de l'espace au cœur du campus Triolet.
1: D'accord.
8: Où du coup on a des permanences par semaine qu'on notifie généralement sur Instagram ou sur notre serveur Discord.
1: D'accord.
8: Et c'est des espaces qui sont d'écoute, de dialogue. Et on va essayer notamment l'an prochain de faire des ateliers d'éducation sur l'identité sexuelle et l'identité de genre.
1: Et c'est gratuit pour adhérer ou il y a une petite cotisation peut-être annuelle?
8: Il y a une petite cotisation annuelle. Pour les étudiants, c'est 5 euros. Et pour les membres de l'université et les personnes hors université, c'est 10 euros.
1: Et ben merci beaucoup, Samini Potvin, de nous avoir présenté cette association Narval UM. Il y a peut-être un site internet ou une page Instagram ou Facebook?
8: Il y a une page Instagram, du coup, @Narval UM. Mm-hmm. Et dessus, il y a le lien d'adhésion à l'OASO et le lien pour notre Discord.
1: Et je tenais à dire que vous êtes très élégant. On a le son, mais pas l'image. Mais Samy est en corset vert. On dirait vraiment, je sais pas, un dandy, époque Oscar Wilde.
8: L'inspiration, c'était le Petit Prince.
1: Ben voilà, le Petit Prince. Mais c'est très réussi. Bravo Samy, vous êtes très élégant. Bon mois des fiertés à vous et bonne marche.
8: À vous aussi, bonne Pride.
0: Vous écoutiez Samy Potvin, président du Narval UM sur le village des assauts de la Pride 2026. Et vous écoutez maintenant Maëva Dutrex, chargée de mission territoriale Occitanie pour le dispositif gouvernemental 3114.
1: Toujours avec Radio Aviva sur le village associatif de cette 33e marche des fiertés ici à Montpellier. Les engagements sont nombreux, les causes variées. Place à une nouvelle rencontre au micro de Radio Aviva avec le 3114. Alors vous vous demandez probablement ce que c'est. J'ai en face de moi une personne avec un t-shirt jaune, tout en jaune. 3114, eh bien c'est un numéro d'appel. C'est un numéro d'appel et on va en parler avec Maëva, chargée de mission territoriale Occitanie. Bonjour Maëva.
9: Bonjour.
1: Donc le 3114, si je le compose, je le fais pourquoi? Et qu'est-ce que je vais avoir comme réponse au bout du fil, Maëva?
9: Alors le 3114, on dit que c'est le numéro national de prévention du suicide officiellement. On rajoute toujours aider souffrance parce que comme le suicide c'est avant tout l'envie d'arrêter de souffrir, nous on va venir agir sur cette souffrance-là, essayer de la comprendre, l'écouter dans un premier temps et puis essayer d'orienter, voire d'intervenir s'il y a une crise. Au 3114, si vous appelez, vous tombez sur des professionnels de santé, donc infirmiers, infirmières et psychologues qui sont directement des salariés d'un centre hospitalier ou en tout cas d'un établissement de santé et qui sont directement formés à la prévention du suicide, à l'intervention de crise s'il y a besoin d'intervenir sur une crise et aussi à la gestion au téléphone, la prise en charge au téléphone qui est quand même assez différente d'une prise en charge clinique classique en face à face.
1: Voilà. Alors j'ai une question tout de suite qui me vient à l'esprit, mais est-ce que vous avez une augmentation des appels depuis le Covid?
9: Alors nous on a été créé, c'est vrai que je ne l'ai pas dit, on a été créé en octobre 2021.
1: Donc c'était juste après.
9: Et justement c'est un numéro qui était demandé depuis très longtemps parce que, enfin, dans ce cadre général qui est la stratégie globale de prévention du suicide, d'avoir un numéro comme il en existe par exemple au Québec, mais nous j'irais pas dire qu'on est plus poussé, mais en tout cas voilà, on n'est pas exactement similaire à celui du Québec et voilà, c'était un numéro qui était demandé depuis très longtemps par les professionnels de santé et après le Covid justement, avec le fait que la santé mentale a été mise devant de la scène un peu malgré elle, voilà, ça a été créé par le gouvernement. Après par contre il y a finalement aujourd'hui on se retrouve avec assez peu d'appels qui ont un lien avec cette période du Covid. Par contre on se retrouve avec depuis un an notamment les appels qui ont doublé en un an. On est passé à peu près de 1000 appels par jour sur le territoire national à 2000 par jour aujourd'hui sur le territoire national, donc métropolitain et dom-tom.
1: Comment vous l'expliquez ça?
9: Comment on l'explique? Déjà par un meilleur référencement sur Google et ChatGPT.
1: C'est une bonne chose.
9: Ça paraît bête, oui, mais c'est ça. Mais aujourd'hui, beaucoup de personnes se retrouvent isolées, ne savent pas à qui parler de leur souffrance. Et pour autant, comme la santé mentale, elle est un peu plus mise sur le devant de la scène, on se rend compte que les personnes arrivent mieux à en parler, et notamment les jeunes d'ailleurs, qui est le public qui arrive le mieux à se tourner vers l'aide, vers les soins. Voilà, c'est l'un des publics, en tout cas, qui nous appelle le plus. Et donc, les gens vont avoir plus tendance à nous appeler. Aussi parce que bah, comme aujourd'hui on est présent à Montpellier, on va aller se déplacer sur tout le territoire. Donc moi par exemple, ma mission c'est justement d'aller me déplacer sur toute la région Occitanie pour faire connaître le 3114 et puis aussi mieux connaître les acteurs qui existent localement sur tout le territoire de l'Occitanie pour que les répondants et répondantes derrière, quand ils reçoivent un appel, et ben ils ont des meilleures orientations selon la problématique.
1: Vous avez un peu un état des lieux de qui vous appelle au niveau âge, niveau socio-culturel, niveau région, niveau...
9: Aujourd'hui, on a... En effet, on est confidentiel et pas anonyme. Donc c'est vrai qu'on va, quand une personne nous appelle, on va demander son nom, son prénom, sa date de naissance, son adresse. Ça permet à la fois que la personne ne re-répète pas les mêmes choses si elle nous rappelle, qu'on puisse envoyer rapidement le SAMU s'il y a une urgence grave, s'il y a déjà une prise, un passage à l'acte. Et puis aussi pouvoir l'orienter de façon personnalisée selon là où elle habite. Pour autant, on n'a pas de traitement de données derrière. Ce qu'on dit toujours, c'est que certes c'est confidentiel et pas anonyme, mais pour autant ces données que vous nous donnez, elles sont absolument pas partageable et nous on n'a même pas de quoi les traiter pour le moment. Idéalement ce serait bien parce qu'en effet on pourrait dire on a telle proportion de jeunes, de personnes âgées qui nous appellent et ça pourrait aussi savoir vers qui aller en se disant on n'est pas assez connu des personnes âgées, il faudrait qu'on aille plus nous faire connaître auprès des personnes âgées, mais pour le moment c'est pas le cas.
1: Vous avez des petites victoires de temps en temps en vous disant j'ai pu aider cette personne et vraiment ça, ce numéro est essentiel?
9: Alors moi comme je suis pas répondante directement du 3114, je l'ai pas cette victoire là, mais je sais que je travaille dans la même salle que les répondants et répondantes pour le moment. Et tous les jours, il y a des personnes qui sont soulagées à la fin d'un appel, quand elles ont appelé, elles étaient en crise très aiguë quand même. J'ai une répondante vraiment hier qui m'a dit, mais là, j'avais une personne qui, j'étais à deux doigts d'appeler le SAMU parce que je me disais que la crise était vraiment trop aiguë et que j'allais pas intervenir. Et à la fin de l'appel, en fait, c'était bon. Elle avait tout déchargé et elle allait pouvoir, elle savait qu'elle pouvait rappeler le 3114 et que ça lui avait vraiment fait du bien à la fin. Elle l'a remercié. Et donc ça, c'est sûr que, heureusement, ça permet aux répondants et aux répondantes de se sentir utiles dans leur travail. Et nous, après, sur les stands qu'on fait, sur les événements qu'on va porter, on a des personnes qui, même si moi je ne suis pas répondante, viennent nous dire c'est grâce à vous que ma fille va mieux aujourd'hui, etc. Et donc c'est vraiment ça fait très très chaud au cœur quand même.
1: Comme quoi parler finalement, c'est ce que la société peut-être demande aujourd'hui, a besoin, c'est les besoins de la société.
9: Aujourd'hui, la prévention du suicide, ça fonctionne, c'est quelque chose qu'on essaie vraiment de mettre en avant parce que le frein aussi d'appeler 3114, des fois, c'est de se dire mais à quoi ça sert finalement, ils vont me dire quoi d'arrêter de souffrir.
1: Ils vont pas avoir de solution directe.
9: Ouais. Et en fait, nous, on se rend compte que la prévention du suicide, ça fonctionne parce que quand même, ça a baissé de près de 30% en 20 ans, la mortalité par suicide. Enfin, en tout cas, le taux de mortalité par suicide, a baissé de près de 30% en 20 ans. Et donc, aujourd'hui, on se retrouve quand même avec une prévention du suicide qui montre ses effets. La seule chose qui manque encore, c'est à lever le tabou autour du suicide. Et donc, c'est pour ça que nous, on essaie de mettre un maximum de communication sur le fait qu'il faut parler de sa souffrance, qu'il faut communiquer, qu'il faut lever le tabou autour du suicide parce que c'est vraiment ça qui fera que sur le long terme, la prévention du suicide fonctionnera d'autant mieux.
1: Merci beaucoup Maëva, chargée de mission territoriale Occitanie. On rappelle un numéro à appeler si vous ne vous sentez pas bien, si vous vous sentez isolé, si vous pensez mettre fin à vos jours ou si vous êtes en détresse, 3114. C'est un numéro important et c'est gratuit.
9: Et même d'ailleurs, si vous êtes inquiète pour quelqu'un, vous pouvez aussi nous appeler, on peut vous donner des conseils et on peut aussi rappeler la personne pour laquelle vous êtes inquiète. Donc c'est quand même important à savoir ça aussi.
1: Et c'est important, faites attention aux autres et à vous-même. Merci beaucoup Maëva, bon mois des fiertés à vous.
0: C'était au micro de Claire Moreau, Maëva Dutrex, chargée de mission territoriale Occitanie pour le dispositif gouvernemental 3114. Et nous passons maintenant le micro à Hélène, co-déléguée d'SOS Homophobie.
1: Et toujours ici avec Radio Aviva dans cette 33e marche des fiertés à Montpellier. La marche des fiertés, c'est une marche de lutte et qui parle des droits des personnes LGBTQIA+, et énormément d'associations ici qui militent, qui se battent, qui bougent et qui ont besoin de moyens financiers, de moyens humains. Nous laissons la parole à SOS Homophobie et à la co-déléguée Hélène. Bonjour Hélène.
10: Bonjour Claire.
1: Alors ici, vous avez un stand donc avec SOS Homophobie, mais c'est pas qu'un stand aujourd'hui même, c'est toute l'année qu'SOS Homophobie œuvre. Comment on pourrait présenter SOS Homophobie, Hélène ?
10: SOS Homophobie, c'est une association qui a déjà 30 ans, l'association française de lutte contre le sexisme et toutes les formes de LGBTI-phobie. Nous, toute l'année, on recrute des bénévoles pour effectuer des interventions en milieu scolaire, donc ce sont des formes de sensibilisation qui de 2 heures... de la 4e à la terminale, pour sensibiliser à la diversité de genre et d'orientation et aux discriminations. Et toute l'année, on participe à des forums, à des temps festifs.
1: Et donc, SOS Homophobie, historiquement, c'était une ligne d'écoute qui existe encore aujourd'hui. C'est un chat également, où on tape SOS Homophobie, on arrive sur le site et on est bien dirigé. Tout ça, pourquoi ? Pour simplement se déclarer en tant que victime, si on a été victime d'une agression LGBTI-phobe, mais également si on est témoin C'est important de le dire. Et donc là, j'en viens à ce rapport annuel que l'association produit chaque année, un rapport annuel qui est le fruit de tout le recueil de ces témoignages. Ce rapport vient de sortir il y a peu de temps, hein, en mai. Qu'est-ce qu'il nous dit ce rapport, Hélène ?
10: Alors effectivement, depuis 30 ans, SOS Homophobie met à disposition des victimes, mais aussi des témoins de violences à caractère LGBTI-phobe, une ligne d'écoute et un chat écoute. Pour pouvoir trouver une oreille attentive et aussi potentiellement être orienté vers notre dispositif de soutien juridique. Et grâce à ces témoignages, on réalise chaque année un rapport sur l'état des LGBTI-phobies en France. Et effectivement, en mai, la 30e édition vient de sortir. Elle est disponible gratuitement sur notre site internet. N'hésitez pas à aller y jeter un coup d'œil. Ce rapport, il nous dit malheureusement qu'il y a encore besoin de militer, qu'il y a encore besoin de défendre et de protéger les quelques droits acquis ces dernières décennies. Et elle met en avant une augmentation des agressions physiques, notamment sur les personnes LGBTI. Mais pas que, parce qu'on oublie souvent que une discrimination, une violence à caractère LGBTI-phobe peut concerner absolument tout le monde, parce qu'il suffit qu'on ait l'air pour potentiellement être une cible de violence.
1: Et il y en a malheureusement plus de 1700 qui ont été consignés cette année. Et c'est probablement la face visible de l'iceberg, parce que beaucoup de gens ne portent pas plainte, ou alors, en tout cas ne font pas de témoignages, ou ne sont pas traçables, ou dans d'autres associations. Qu'est-ce qu'on pourrait dire là aujourd'hui pour cette marche des fiertés, pour ce mois des fiertés? Qu'est-ce que SOS Homophobie, dans un monde idéal, aimerait voir?
10: Nous, dans un monde idéal, on aimerait peut-être ne plus avoir à tenir de stand ou à militer. Mais effectivement, cette année, on a recensé 1771 cas, avec une augmentation du mal-être et des agressions. Et on n'est pas la seule ligne d'écoute, parce qu'il y a des lignes d'écoute plus spécialisées. Nous, on aimerait bien qu'à terme, il y ait une étude
1: plus poussée, de manière plus générale, voilà, avec inter-associations.
10: Et aujourd'hui, ne pas oublier que les marches, c'est certes les paillettes, c'est certes la bonne humeur. La joie, c'est une forme de résistance. Moi, j'en suis intimement convaincue. Mais ne pas oublier que derrière, il y a des revendications, il y a des vies, il y a des vraies personnes, des droits qui restent à protéger et à conquérir. Voilà.
1: Et qu'est-ce qu'on peut dire pour accueillir un peu des nouveaux bénévoles à SOS Homophobie qui en a besoin en ce moment pour être justement tenir ses stands, faire ses interventions en milieu scolaire? Venez nous rejoindre dans SOS Homophobie, c'est ce que vous avez envie de dire?
10: Exactement, venez. SOS Homophobie, on est comme beaucoup d'associations, on fonctionne grâce aux bénévoles. On pense toujours qu'il y aura toujours quelqu'un pour nous représenter, pour militer à notre place. Pas du tout. Sans les bénévoles, nos associations, elles ne sont rien. Il n'y a pas besoin d'avoir un bac plus trop pour militer à SOS Homophobie ou d'autres associations. Si on est motivé, si on a le temps, on vous accueille les bras ouverts. Il y a faut pas s'inquiéter. On s'entraide. Il y a des formations en interne. On fait toujours en sorte d'être au moins en binôme. Et on n'est pas laissé tout seul pendant cette expérience d'engagement citoyen. C'est très très important. Je pense qu'on peut tous apporter sa petite pierre à l'édifice. Voilà.
1: Merci beaucoup Hélène, de co-déléguée de SOS Homophobie, et on peut vous retrouver sur Instagram, il y a le site, il y a tout ce qu'il faut pour retrouver la délégation qui s'appelle encore en Languedoc-Roussillon, mais qui va probablement un jour changer de nom. Merci beaucoup.
10: J'espère.
11: Merci.
0: 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Vous écoutiez Hélène, co-déléguée de SOS Homophobie, et nous terminons maintenant ce plateau à la Pride 2026 avec Christopher Eke, président de Fierté Grand Orbe, les organisateurs de la Pride de Grès-Sac.
1: Une Pride, ce sont des milliers de participants, mais aussi des associations qui œuvrent au quotidien. On les accueille ici au micro de Radio Aviva et découvrons cette nouvelle association, Bébé Association, qui vient au micro de Radio Aviva, donc pour la première fois. C'est la Pride de Grès-Sac qui est, ça c'est l'événement, et c'est Fierté Grand Orbe, c'est l'association. Christopher Eke, bonjour.
12: Bonjour.
1: Vous êtes le président de ce Fierté Grand Orbe.
12: C'est ça.
1: Toute nouvelle association qui est née, j'imagine, dans un désir de bouger les prides un petit peu hors des grandes villes. Il y a la Pride de Grès-Sac qui va arriver ce 27 juin. Qu'est-ce qu'on peut dire cette nouvelle association? Racontez-nous tout, Christopher, je suis curieuse.
11: Eh bien, en fait, l'idée est venue initialement d'organiser un événement, et notamment une Pride dans les milieux ruraux. Et dans l'Hérault, ça ne s'était jamais fait encore. Donc du coup, le 27 juin, on va vivre la première Pride rurale de l'Hérault. Ça se démocratise de plus en plus, et cette année, il y en a beaucoup un peu partout en France, mais dans l'Hérault, c'est une première. Et donc, on a monté ce projet, et est venue ensuite l'idée de créer l'association. Donc, Fierté Grand Orb, puisque notre village se trouve dans la vallée du Grand Orb.
1: Juste repréciser pour les personnes qui nous écoutent, qu'on est écouté dans le Gard, dans les Pyrénées orientales et dans l'Hérault, on peut situer un petit peu ce périmètre?
11: En fait, la vallée du Grand Orb, c'est le chef-lieu, c'est Bédarieux, donc on est vraiment dans les terres au-dessus de Béziers.
1: D'accord.
11: Entre Béziers et Clermont-l'Hérault. Donc on est vraiment dans la zone très rurale de l'Hérault, de très beaux villages d'ailleurs, faire du tourisme, c'est cool. Donc on a monté l'asso Fierté Grand Orb. Notre premier événement, c'est la Pride, mais après, l'idée, c'est aussi de faire vivre l'association, parce qu'en fait, on a fait un constat. Moi, j'ai grandi proche de Paris, ensuite à Montpellier, et je me suis installé à Gresse-Sac il y a 4 ans, donc je suis pas du tout de là-bas. Mais en arrivant là-bas, je me suis rendu compte que ça manquait, et que les jeunes dans les milieux ruraux parfois se sentent un peu abandonnés et savent pas trop vers qui se tourner. Et malgré tout, l'homophobie est encore vachement présente dans les campagnes. Donc on s'est dit qu'au-delà de la Pride, ça serait bien aussi de donner à ces jeunes un point de chute où ils peuvent être écoutés, accompagnés, et ensuite redirigés vers des grosses assos comme le Refuge à Montpellier notamment. Donc l'idée, c'est dans un premier temps, on se fait connaître, on fait la fête avec la Pride, et ensuite on essaye d'intervenir sur l'aspect local en accompagnant les jeunes et en essayant de les aider comme on le pourra, quoi.
1: Alors on cite les jeunes, mais les moins jeunes, vous en aurez aussi, probablement aussi, puisque les personnes LGBTI QA+ ont tous les âges, et il y aura peut-être des surprises aussi de voir certaines personnes oseront peut-être franchir le pas aussi.
11: Exactement, et vous faites bien de le dire, parce que dans les zones rurales et notamment la nôtre, on a beaucoup de personnes d'un certain âge qui sont homosexuelles mais qui se sont toujours cachées et qui se sont imposées une vie hétérosexuelle. On en connaît, hein, on en a identifié, donc c'est vrai que si on peut aussi les accompagner et les aider à être eux-mêmes, même à 60 ou 70 ans, il n'y a pas d'âge en fait.
1: Absolument.
11: Donc oui, carrément.
1: Qu'est-ce que vous direz, vous, de votre ressenti dans les villages? Ça recule, la tolérance, ou plutôt avec tout ce qui peut passer dans les médias, ça avance?
11: Je pense qu'après, c'est différent d'une région à une autre, mais nous, on est arrivés avec mon compagnon, on a été habitués à vivre en ville et à assumer notre homosexualité pleinement couple. Donc on est arrivé dans le village et on s'est tout de suite fait identifier comme un couple homosexuel, et ça s'est très bien passé, on a très bien été reçus par les habitants, et c'est d'ailleurs pour ça qu'on a décidé de faire la Pride, parce qu'on s'est rendu compte qu'en fait, les habitants de ce village étaient ouverts, mais il reste toujours un petit noyau, les irréductibles gaulois, qui ne veulent pas s'ouvrir, et donc du coup, nos actions, elles vont se cibler principalement sur eux. Et au-delà du fait d'accompagner les personnes LGBT en zone rurale, on veut aussi essayer de mettre en place de la sensibilisation pour les personnes qui sont de l'autre côté homophobe, et qui continuent à ne pas accepter le fait qu'on puisse aimer un homme en étant un homme, ou une femme en étant une femme. C'est important.
1: Comment ça va se passer, cette Pride? Du coup, il y aura un cortège, donc j'imagine inspiré des autres Prides.
11: C'est ça. On a repris le format des Prides de ville. On l'a adapté à notre village, bien sûr, puisqu'on est un village de 350 habitants. Donc, c'est un petit village. Mais du coup, on met en place un village associatif de midi à 16h avec plusieurs assos, notamment SOS Homophobie, Aide et NIPS. Ensuite, à 16h, on organise une marche jusqu'à 18h. Et à partir de 18h, on fait un apéro qui sera animé par des dragues qui viennent pour l'événement. Ensuite, on a un spectacle cabaret transformiste à 20h30. Et à partir de 22h, on bascule sur la soirée DJ jusqu'à 2h du matin.
1: On espère qu'en tout cas, elle battra son plein, cette Pride de Gresse-Sac. Il me semble avoir vu un tracteur rose. Alors, je ne sais pas du tout si c'est prévu au programme.
11: Alors, le tracteur, ce n'était pas chez nous, parce qu'on est un village minier, donc les rues sont très étroites. Donc, on avait pensé au tracteur, mais du coup, le tracteur ne passera pas. Mais en tout cas, on va tout faire en sorte pour que la déco soit vraiment très rurale et que les gens se sentent bien à la campagne, quoi.
1: Qu'est-ce qu'on peut vous souhaiter pour la suite? Donc, là, c'est la Pride de Gresse-Sac. Après, il va y avoir d'autres événements. Vous prévoyez de faire quoi pour vous parliez de pérenniser un petit peu les événements?
11: Déjà, en événement, en amont de la Pride, on avait organisé un loto drag. Donc ça, c'est pareil, c'était une première dans le secteur, et ça a vachement bien été reçu. On a eu une centaine de personnes, donc c'était plutôt cool. Ça nous a aussi encouragé à avancer sur la Pride. Donc je pense qu'on organisera d'autres événements de ce type. Si la Pride du week-end prochain est une réussite, il y aura une deuxième édition l'année prochaine, je l'espère. Et ensuite, ça sera vraiment des actions actions plus ciblées vers la communauté LGBT et du coup là où on sera plus sur de la sensibilisation, de l'écoute, du militantisme, comme on le retrouve dans les grandes villes.
1: Retenez ce nom, Fierté Grand Orbe, qui va diffuser toute sa joie, son amour et sa bienveillance sur tout le Grand Orbe et au-delà, je l'espère, avec des gens qui viendront vous rencontrer. Christopher Eke, président donc ce Fierté Grand Orbe, est au micro de Radio Aviva. Merci à vous.
11: Eh bien, merci beaucoup.
1: Bon mois des fiertés et bonne marche ici à Montpellier.
11: Merci beaucoup.
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1: Le grand site de France, c'est l'expression aboutie ou développée de la valorisation d'espaces naturels sensibles.
2: Jean-Louis Gély, vice-président du conseil départemental de l'Hérault.
1: L'Hérault a été toujours en pointe là-dessus, à l'époque du président Gérard Sommade. Et puis, il y a la politique du Grand Site de France. Le Grand Site de France, c'est un réseau national dont les caractéristiques ou les critères pour la labellisation sont à la gouverne du ministère de la Transition écologique. Et le département de l'Hérault est le premier département en France en nombre de grands sites de France labellisés par le ministère. Il y a le grand site des Gorges de l'Hérault et de Saint-Guillaume-le-Désert qui a été élargi à l'occasion d'une deuxième relabellisation l'année dernière à la vallée de la Buège, qui inclut désormais la grotte de Demoiselles, qui est le pendant de la grotte de Clamouse de l'autre côté du site. Il y a le grand site du cirque de Navacelles, que nous avons en partage avec nos amis gardois. Il y a le grand site du cirque de Mourès du lac du Salagou, qui a été labellisé pour la première fois l'année dernière. Et il y a, labellisé depuis quelques mois, le grand site de la cité de Minerve et de la gorge du Briand et de la Cesse. Et il y a un cinquième grand site qui, pour l'instant, est en opération grand site, c'est-à-dire l'étape avant la labellisation, mais qui va certainement solliciter sa labellisation d'ici quelques années, qui sont les 9 écluses de Fonsérane sur le canal du Midi, en y ajoutant le tunnel du Malpas, l'oppidum d'Ancérune avec un musée extraordinaire et la collégiale de Capestan. Et il faut y ajouter le dernier bijou de la couronne, qui est la labellisation du géoparc Terre d'Hérault par l'UNESCO, qui est devenu géoparc mondial de l'UNESCO, et qui fédère sur l'entrée géologique du département 111 communes, 2000 km² de surface, et du haut de ce géoparc, 574 millions d'années nous contemplent. C'est l'esprit des lieux, c'est la philosophie du réseau des grands sites de France, c'est l'esprit des lieux. C'est-à-dire une entrée paysagère qui ouvre sur une histoire, des récits, des anecdotes, des épisodes, et qui permettent d'intégrer tout un volet d'intérêt et de curiosité au service des gens qui viennent les visiter, dans l'authenticité de ceux-ci et en bonne intelligence avec les populations locales, bien évidemment. Les clientèles sont de plus en plus demandeuses de parcours ou de visites expérientielles avec du sens. Alors parfois, une thématique peut accrocher l'attention du public, à partir de laquelle on peut dévider, je dirais, toute la pelote et ouvrir sur tous les centres d'intérêt qu'il y a dans les sites qui sont visités au titre d'une thématique particulière. L'Occitan, la libération, les animaux totémiques, la gastronomie, la romanité, j'en passe. Et de pouvoir offrir une entrée dans le département, à partir de laquelle tout le panorama disponible peut s'offrir aux visiteurs et qui peuvent découvrir librement selon leurs propres souhaits.
3: En tant que géomédiateur, j'interviens sur certains grands sites. Donc ça va être le grand site Salagou-Mourez et le grand site aussi Gorge de l'Hérault.
2: Thomas Michel, géomédiateur.
3: Et où dans les Gorges de l'Hérault, on a Saint-Guillaume-le-Désert, Pont du Diable, Pont d'Issensac, plein de choses. Des fois, ça peut être sous la casquette guide, on va dire. Donc, on accompagne un groupe pour visiter tel ou tel lieu. Mais après, on peut être aussi un animateur. Donc, c'est-à-dire qu'on met en place des animations avec des classes, des scolaires. Et ça peut être aussi sous forme de stand pour toucher les gens qui passent par là, qui étaient venus pour se baigner. Et puis là, on leur prend 5 minutes de leur temps pour leur apprendre des choses. Ah bah là, la particularité de Salagou-Mourez, ça va être justement ces paysages un peu particuliers avec la fameuse roche rouge du Salagou, la Ruf, hein. Le relief du Mourez avec la dolomie qui fait des monticules de roches, des reliefs un peu atypiques. Là, l'Hérault, on est un des départements les plus riches en patrimoine géologique en France. On a vraiment des roches de tous les âges, jusqu'à 560 millions d'années, jusqu'au plus récent. On a tout type de roches. On a des roches sédimentaires, volcaniques, métamorphiques, de plusieurs couleurs. On a toutes les couleurs. Par rapport à plein d'endroits en France, c'est impressionnant. De roches rouges, on n'a pas que celle du Salagou, on a aussi tout ce qui est secteur des mines de bauxite, hein, vers Carlancas. Après, en roche, on a des roches un peu jaunâtres, jaunes, blanc-jaune. On a vraiment toutes les couleurs. Hein, Il y en a qui connaissent l'heure, donc qui connaissent, et puis il y en a d'autres qui ne se rendent pas compte de ce qu'il y avait là. Les gens qui viennent en vacances dans l'Hérault et et qui subitement voient tout ça. Alors par contre, ce qui est toujours bien, c'est d'avoir justement un géomédiateur qui va leur ouvrir les yeux et leur montrer cette diversité, parce qu'il y a beaucoup de gens qui m'ont dit, bon ben, ah ben moi, ça fait des années que je me balais des bas, je savais pas qu'il y avait tout ça ici, quoi. Et ben, le site des Gorges de l'Hérault, un autre site important, où il y a aussi là un patrimoine géologique impressionnant. Donc déjà les gorges en elles-mêmes, le cirque de l'Inferné à Saint-Guilhem-le-Désert, qui est une particularité géologique aussi. Il y a la grotte de Clamouse qui est aussi un site important. Et puis après, tous les alentours de cette gorge, voilà, tous les reliefs qui sont en lien avec ce calcaire qui est omniprésent. Le calcaire et aussi la dolomie qui va créer des reliefs diverses et variées, des gorges, des...
2: La dolomite des Quetzalco.
3: Alors la dolomite, c'est un cristal qui constitue la roche qu'on appelle la dolomie. Et c'est une roche qui est présente dans de nombreux endroits sur les gorges de l'Hérault. Et ça va faire un relief particulier avec des colonnes, un peu comme le cirque de Mourez. Donc on va avoir des colonnes de pierre. Et notamment le château du Géant à Saint-Guilhem-le-Désert est construit sur tout un secteur de dolomie. Pour construire un château, pour construire un village, ben, finalement, c'est en fonction de ce qu'il y avait comme roche à cet endroit-là. Le château du Géant, et bon, on l'a mis sur un promontoire rocheux. S'il y a un promontoire rocheux à cet endroit-là, c'est que cette roche était plus solide que les autres et ça a fait un promontoire. Un géomédiateur, c'est aussi raconter des histoires. Là, sur le géoparc, déjà, on raconte des histoires sur l'histoire géologique. Dire que, bon, bah, à l'avant, ici, il y avait des mers. Mais après, on dit, bah, plus récemment, là, les hommes ont utilisé ce lieu pour y faire telle ou telle activité. On peut interpeller et sensibiliser. C'est d'avoir quand même une population qui comprend plus les choses et qui essaie de comprendre. Et se comprendre que c'est compliqué, en fait, les choses. Il n'y a pas de réponse basique pour en réponse au problème, quoi.
4: Alors le grand site du cirque de Navacelles, c'est un territoire en fait qui est reconnu, qui a reçu le label Grand Site de France pour une action qui est réalisée en faveur de la préservation des paysages, des patrimoines.
2: Il y a du vent, hein.
4: Il y a du vent, ça souffle aujourd'hui, ouais, sur le causse du Larzac.
2: Corentin Leroux, géomédiateur.
4: Et donc en fait, ces paysages assez emblématiques, ils attirent une fréquentation qui a un impact à terme sur le site. Et donc nous, notre action, c'est de maintenir un accueil de qualité pour les visiteurs tout en préservant le site, le patrimoine et le cadre de vie des habitants du territoire. Alors c'est vrai que sur le plan géologique, le cirque de Navacelles et les Gorges de la Vie, c'est assez particulier puisqu'on se trouve ici, il y a plusieurs millions d'années, en fait, le fond d'un lagon aux eaux assez chaudes, en fait, qui regorgeaient de vie. Puis, par différents phénomènes géologiques, dont la fermeture de la Méditerranée, et puis des mouvements tectoniques qui ont surélevé les sols. Mais c'est issu de millions et de millions d'évolutions géologiques. Donc la forme du cirque de Navacelles, qui est assez particulière, c'est celle d'un ancien méandre qui a été abandonné par la rivière de la Vis. Et donc cet endroit a été occupé ensuite par les humains qui ont installé les habitations plutôt sur les éperons rocheux et qui ont gardé l'ancien méandre plat et donc beaucoup plus riche en matière de terre agricole pour justement les cultures. Mais il n'y a plus d'élevage ovin ou caprin à Navacelles, non. Alors la relation avec le public par rapport à notre casquette de géomédiateur, c'est de la sensibilisation du public, de la médiation pour leur expliquer justement la formation du Causse et des Gorges de la Vis. Et donc en particulier, nous on accueille l'été des éco-volontaires qui sont des jeunes bénévoles qui nous prêtent main forte sur le terrain au moment où la fréquentation est la plus importante. Et eux, leur rôle, c'est vraiment d'être au contact des visiteurs par des visites guidées, un travail d'interprétation des paysages, de la géologie. Et donc nous, on leur transmet les clés de compréhension géologique du territoire que eux ensuite vont apporter aux visiteurs.
2: Le lieu qui est le point de Belvédère, ça s'appelle la Baume-Auriole. Baume en occitan, c'est une grotte.
4: Alors la Baume-Auriole, en effet, le nom du belvédère où on se trouve, il est tiré de la grotte qui est juste sous nos pieds, en fait, rattachée en quelque sorte à la ferme de la Baume-Auriole. Ben, c'était un rôle d'habitat, d'abri aussi, de refuge pour les personnes qui travaillaient à la ferme de la Baume-Auriole. Alors en matière d'activité, on organise, on participe à différents événements. Et après tout l'été, lors de la période où sont présents les éco-volontaires, et ils vont réaliser des patrouilles sur les sentiers, lors desquelles ils vont au contact des visiteurs pour les sensibiliser aussi également. Alors c'est vrai que les points d'accès au cirque de Navacelles, c'est les deux belvédères, celui de la Beaumariole dans l'Hérault et celui de Blandas dans le Gard. Alors il y a plusieurs sentiers de randonnée qui permettent d'accéder au hameau de Navacelles depuis les belvédères. Donc il y a le GR7, il y a le sentier du facteur qui descend depuis la Beaumariole jusqu'à Navacelles. Et puis après, dans les gorges de la Vis, il y a plusieurs autres itinéraires de randonnée aussi qui sont balisés. Et pour les non-marcheurs, il y a des navettes gratuites qui permettent depuis les belvédères de relier le hameau de Navacelles. Et qui desservent aussi le site des Moulins de la Fousse, qui est la résurgence de la rivière de la Vis. Et on se retrouve sur quelque chose de spectaculaire, quoi. Espanté, exactement, si vous venez à Navacelles.
1: Mais en conclusion, je pense que le tourisme est une compétence à la fois transversale et fédératrice. Transversale parce qu'elle emprunte aux atouts culturels, aux atouts environnementaux, aux atouts sportifs et activités de pleine nature, aux atouts agricoles, aux atouts sociétaux, de manière générale. Et puis, c'est une compétence fédératrice parce que vous avez des gens très différents, des maires, des conseillers municipaux, des conseillers intercommunaux et ainsi de suite, des associatifs, qui arrivent très facilement à solder leurs différences pour se concentrer sur des dispositifs concrets, palpables, pour lesquels on voit le résultat à Vista d'Enas et qui travaillent efficacement entre eux et qui même, j'oserais le dire, y prennent du plaisir.
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1: Bonjour à toutes et à tous dans l'actualité du jour. Mardi, l'Hérault a été placé en vigilance rouge incendie. Jamais le risque n'a été aussi élevé un 1er juillet selon le SDIS 34. En réaction, la ville de Montpellier a interdit l'accès au parc zoologique, à la réserve du Lez ainsi qu'au bois de Montmort et ce jusqu'au 30 septembre. En outre, tous les travaux, à savoir le fauchage et le meulage, sont interdits dans les espaces forestiers et 200 mètres alentour. Notez que l'accès à l'est du massif de la Gardiole est désormais interdit. Cette vigilance rouge incendie permet de sensibiliser la population. Rappelons qu'en la matière, les incendies sont d'origine humaine dans 94% des cas. Aussi, il vous est rappelé de ne pas jeter vos mégots dans la nature et d'éviter d'organiser des barbecues. Une réunion a eu lieu à l'école Jean de la Fontaine de Montpellier et ce afin de rassurer les parents d'élèves. En mars dernier, en effet, un animateur vacataire visé par deux plaintes pour agression sexuelle a été suspendu. Lundi, la direction a tenu à éclaircir la situation. Toutefois, comme l'indiquent nos collègues de Midi Libre, la confiance des parents a été ébranlée. Ils seront peu nombreux à envoyer leurs enfants dans ce centre de loisirs. Voici un petit récapitulatif en quatre points de ce qui a changé le 1er juillet. Désormais, les jeunes parents vont pouvoir obtenir un congé de naissance supplémentaire d'une durée d'un ou deux mois. Il pourra être pris par chaque parent simultanément ou en alternance. Le prix du gaz va augmenter de 7% en raison du conflit au Moyen-Orient. Des droits de douane vont affecter les petits colis, 3 euros par article commandé si le paquet ne dépasse pas les 150 euros. Et enfin, les étudiants non européens et non boursiers vont désormais être exclus des APL, des aides qu'ils pourront toutefois conserver s'ils travaillent en parallèle de leurs études ou s'ils travaillent en alternance. Brigitte Banegas sait retenir son souffle. Cette habitante de Valras, près de Béziers, a en effet été sacrée championne de France d'apnée catégorie senior. À 60 ans, elle a plongé à une profondeur de 76 mètres le week-end dernier. Or, il faut savoir qu'il ne s'agit pas de sa première prouesse. Brigitte Banegas est déjà détentrice de 8 records de France, décernés par l'Association internationale pour le développement de l'apnée. C'est la fin de ce flash. Merci de l'avoir écouté. À bientôt sur Radio Aviva.
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3: Bonjour à tous, on a le plaisir d'accueillir Patrick Artero qui va nous parler des nuits, les nuits des remparts, puisque
4: les
3: c'est
4: des remparts.
3: Le président qui est de ce festival, de ce nouveau festival.
4: Exactement, c'est la première édition qu'on fait. On est tombé amoureux de ce lieu et on a contacté des monuments nationaux.
3: Et pour nos auditeurs, il s'agit déjà de quel lieu ?
4: Ah, c'est à Aigues-Mortes, excusez-moi. C'est à Aigues-Mortes. En fait, à l'intérieur de.
3: Des remparts ?
4: C'est à l'intérieur de la ville, et il y a le logis du gouverneur. Et à l'intérieur du logis du gouverneur, il y a une cour absolument spectaculaire, fantastique.
3: Les remparts ou c'est à côté ?
4: C'est à l'intérieur.
3: C'est à l'intérieur.
4: C'est au pied de la tour de Constance.
3: D'accord.
4: Et c'est un lieu magique. Ouais, vraiment magique. On est tombé sous le charme et donc
3: qui ne tombe pas sous le charme quand même déjà avec Morte qu'on voit de loin.
4: Oui, c'est vraiment c'est très joli. Il y a des pierres, il y a le mariage des salins.
3: Qui est riche en histoire et qui fait partie des rares lieux rares lieux où Saint-Louis est parti pour les croisades. Mais c'est un lieu historique et puis un lieu aussi d'architecture qui est remarquable.
4: Oui, formidable. C'est formidable. Je suis allé déjà plusieurs fois et à chaque fois je reste ébahi.
3: Patrick, vous êtes tombé amoureux de ce lieu, ce qui peut se comprendre. Oui. Et qu'est-ce qui vous a donné l'idée de créer ce... Alors là, on comprend pourquoi ça s'appelle les Nuits des Remparts, parce qu'on voit où ça se passe maintenant. Ouais,
4: exactement. Et en fait, on avait monté une structure d'une boîte de production qui s'appelle le Maestoso Productions. Et on s'est dit qu'on allait essayer de faire un petit festival de jazz et musique du monde. Moi, venant du monde de la musique, puisque j'ai été trompettiste de jazz et de musique du monde pendant toute ma carrière, Donc voilà, on s'est axé sur ce type de spectacle.
3: Entre amis, des copains musiciens, vous avez
4: cette
3: initiative de créer ce
4: oui,
3: festival.
4: Oui, avec Nadim Garfi, qui est un violoniste extraordinaire. Et donc, dans cette association, il y avait d'abord un ensemble qui s'appelait un ensemble Paname, qui était des quatuors à cordes. Et à partir de ça, on est devenu producteur pour une boîte américaine qui s'appelle Fever, qui organise des concerts à la Chandelle. Et donc, on est producteur, on fournit des musiciens. Et donc, on a pensé que maintenant, on pouvait essayer de faire quelque chose par nous-mêmes. Voilà.
3: Vous aviez déjà suffisamment de musiciens dans portefeuille pour pouvoir le faire.
4: Oui, parce qu'au cours de ma carrière, j'ai quand même un grand réseau de musiciens, d'orchestres, puis moi-même ayant joué dans plein de mondes différents. Donc voilà, mon réseau est assez vaste.
3: D'où ce lien qu'il y a entre le jazz et les musiques du monde.
4: Bien sûr, parce qu'on ne peut plus faire de festival de jazz à proprement dit, parce que il faut un certain public. Si on fait ça pendant l'été, à moins qu'il y a des festivals qui ont déjà pignon sur rue,
3: oui, c'est pas la peine. Festival de jazz à 7, par exemple.
4: Donc c'est pas la peine de d'aller là-dedans. Et en fait, on a choisi cette mobilité avec un mélange, avec un hommage avec la Camargue et puis les musiques du monde, le jazz. Voilà, on essaye de travailler comme ça.
3: Alors, musique du monde, ça englobe beaucoup de choses quand même. Est-ce qu'il y a des particularités dans cette musique du monde?
4: Dans les musiques du monde, il peut y avoir les chants tibétains ou alors des orchestres d'inspiration maghrébine ou africaine ou des chants indiens c'est très vaste.
3: Ça va être une découverte, je suppose, pour non seulement bien sûr les personnes qui sont sur Aigues Mortes et proches d'Aigues Mortes, mais aussi pour tous ceux qui viennent d'ailleurs, hein, et c'est justement l'occasion, compte tenu des dates, puisque là on sera en plein cœur du mois d'août, hein, quand
4: voilà,
3: ça va
4: exactement
3: se produire.
4: Ouais, donc, ça va être 13, 14 et 15 août.
3: La musique du monde, le monde qui est mélangé sera déjà là. Comment, Patrick, on crée, on commence un festival comme ça, outre le fait déjà que vous aviez un réseau de musiciens qui le permettait?
4: Déjà, on est allé voir, parce qu'on fait un petit partenariat avec les monuments nationaux, donc on est allé voir les monuments nationaux d'Aigues Mortes pour savoir si éventuellement il y aurait une possibilité de pouvoir implanter à l'intérieur de cette partie des remparts une possibilité de faire un concert. Voilà, donc ils ont répondu assez favorablement, donc à partir de ce moment-là, tout se met en marche. Après, il faut contacter les musiciens, il faut être d'accord sur...
3: Voilà, vous avez eu le feu vert, donc là vous pouvez y aller, quoi.
4: Oui, on peut y aller, mais comme c'est la première édition, les gens, les autorités, personne ne veut prendre...
3: Ils sont frileux.
4: Ah oui, là, vraiment, et donc ce qui est tout à fait normal, parce qu'ils attendent de voir ce que ça va donner pour pouvoir après investir dans et nous filer un coup de main, quoi. Enfin,
3: alors qu'on comprenne bien, c'est au pied de la Tour Constance, c'est ça?
4: C'est à l'intérieur.
3: À l'intérieur.
4: Hein, c'est à l'intérieur du logis du gouverneur.
3: Ouais.
4: Et c'est une scène naturelle en plus. C'est absolument fantastique. C'est vraiment au pied de la Tour de Constance et il y a une jauge. Non,
3: sur le plan acoustique, ça
4: c'est remarquable. Formidable, c'est formidable, c'est formidable. Et en plus, en plein été, donc espérons qu'il n'y ait pas deux gouttes de pluie, parce que on a quand même des règles bien strictes à suivre avec les monuments nationaux.
3: C'est-à-dire?
4: On peut pas planter de clous.
3: Oui, d'accord.
4: Donc on peut, faut vraiment respecter le patrimoine. Il y a pas de problème. Donc
3: vous installez les chaises, etc., public, la scène, mais il faut rien abîmer.
4: Voilà, c'est ça. Il faut
3: qui se comprend.
4: Éventuellement, si on met quelques affiches ou ça sera plutôt des kakémonos qui seront accrochés. avec de la ficelle ou des cordes, mais voilà, mais on peut pas, même pas planter une punaise. Hein.
3: Oui, ça peut tout à fait se comprendre. Patrick, on va faire une pause musicale, et puis on se retrouve dans quelques minutes pour nous parler justement du programme.
4: Très bien.

0: donc de retour avec Patrick Artero, donc le président de ce nouveau festival, les Nuits des Remparts. Hein. On a parlé d'Aigues-Mortes, on a parlé de ce premier festival, de comment on peut expliquer la naissance d'un festival, et vous nous avez bien éclairé, Patrick, en tout cela. Alors maintenant, parlons lui-même de ce festival. Qu'est-ce qui va se passer les 13, 14 et 15 août? Ça va être au cœur du mois d'août, au cœur de l'été.
1: Alors c'est pendant ces trois jours, on a défini un jour pour rendre hommage un petit peu à la ville, à la région, la Camargue, avec cette terre qui est quand même assez cosmopolite. Donc on a programmé...
0: Musique andalouse, musique gitane.
1: Oui, il y aura de la musique gitane. En fait, ça va être le nouveau quintet du Hot Club de France, avec deux artistes d'exception, David Garlinski au violon, et puis Dounayevski, je crois que c'est... Ouais, Dounayevski, qui joue de la guitare. Et donc, ce sont deux artistes qui recréent l'esprit du
0: jazz manouche.
1: Du jazz manouche et de Django Reinhardt et de Stéphane Grappelli, ouais, voilà.
0: Les grandes pointures. De...
1: Ça, c'est pour la première soirée. La deuxième soirée, on a proposé à une chanteuse qui est tuniso-franco-américaine qui s'appelle Emel, et on va lui laisser les clés du 14 août, et elle va nous dévoiler son univers qui est autour de la femme en Tunisie, on dit Mra, et donc elle va nous dévoiler son dernier album en hommage justement à la femme. C'est un petit peu d'électro-pop, voilà, folk, c'est assez spécial, et c'est très, très envoûtant, quoi. Mm-hmm. Et le dernier jour, je retrouve avec plaisir un complice avec qui j'ai fait plein de salsa, de musique antillaise. C'est un pianiste d'exception qui s'appelle Mario Canonge. Il va venir jouer son dernier album qui s'appelle Caldera. Et il sera avec deux pointures du jazz...
0: Latino
1: Non, c'est plutôt créole. Et donc il y a Arnaud Dolmen à la batterie, qui vient de Guadeloupe, et Michel Lalibaud aussi à la contrebasse, qui vient de Guadeloupe, et Mario Canonge vient de Martinique. Et Caldera, ça veut dire fusion. Et donc c'est vraiment le mélange de ces trois personnalités qui va se développer sur la scène, voilà.
0: Bon, là vous connaissiez un qui était un ami de longue date, c'est ça?
1: Oui, bien sûr.
0: Comment s'est passé pour les précédents? Vous les connaissiez aussi également?
1: Nadim, mon copain qui joue du violon, avait l'habitude de travailler aussi de temps en temps avec David Garlinski, et c'est comme ça que David lui a proposé le nouveau quintet. Et quant à la chanteuse Emel, on en avait entendu parler à l'époque du printemps arabe, et quand elle a fait son disque Mra, on a trouvé que c'était assez charmant et que ça valait le coup de la faire venir, et ce qui permet d'avoir trois facettes, trois nuits différentes.
0: Oui, puis en plus dans ce lieu magique, prête, avec cette acoustique.
1: Voilà, je vous dis.
0: Alors ça va nous dépayser totalement.
1: Quoi. Je pense, j'espère. Voilà, on est...
0: Ils ont répondu oui de suite quand vous leur avez demandé.
1: Oui, surtout Mario, Mario Canonge, et David aussi. Après Emel, on ne savait pas très bien quand elle parlait à hasard de la programmation si elle allait pouvoir être présente. Et puis finalement, voilà. Donc,
0: alors une telle programmation, ça doit les rassurer, hein, cette station.
1: Oui, mais après, vous savez, on est une petite association, et donc on avance avec nos petites pattes de devant, comme on dit.
0: C'est une force aussi, hein, quelque part, parce qu'il y a toujours, malgré tout, une dose de risque. Évidemment, quand on commence un festival qui naît comme ça, c'est toujours...
1: C'est sûr,
0: on ne sait pas comment ça va se passer.
1: Ah ben non, mais...
0: on imagine quand même
1: la billetterie est en ligne, on voit bien comment les choses avancent, donc on est quand même assez optimiste dans, on est tranquille. Voilà.
0: Vous pensez déjà au futur justement de par rapport à ce premier festival?
1: Ah, c'est sûr que dès le 16 août on va faire un feedback de tout ce qui a été bien, peut-être pas bien, si tout, on va regarder tout ce qui a bien marché, ce qui a moins bien marché, et puis après on va prendre disposition pour recommencer une autre édition.
0: Sur le plan régie, sur le plan technique, sur le plan c'est des équipes que vous aviez déjà quand
1: pas du tout, c'est-à-dire que Nadim et moi on a beaucoup fait de tournées au Japon, en Chine, en Corée, on était dans le grand orchestre de Paul Moria, donc on a eu l'habitude de faire ce genre de tournée, d'avoir affaire à des régisseurs, et donc pour la sono on s'était déjà appuyé sur une connaissance à nous qui malheureusement ne pouvait pas, mais nous a aiguillé sur une autre partie de la sono, ce qui fait qu'on a trouvé un prestataire à Lunel qui est un gars formidable, donc on a tout mis sur pied. On n'a pas de le feedback avec le backline, tout est organisé, tout va bien.
0: C'est déjà fin de l'émission, Patrick. Ça a été un plaisir en tout cas de vous découvrir, Patrick Artero, en tant qu'artiste et puis également surtout président, le président donc nouveau festival.
1: La billetterie est en ligne, donc vous pouvez regarder sur Les Nuits des Remparts. Et après, vous avez plusieurs formules et plusieurs tarifs pour profiter un petit peu de ces trois jours exceptionnels, qui est un petit peu la magie, le mariage des vieilles pierres avec la musique. Oui.
0: Il y a une jauge obligatoire, il y a une quantité
1: de... La jauge, elle est de 500 places.
0: D'accord.
1: Il faut que des gens viennent et prennent plaisir. Ce n'est pas un grand festival avec... ce n'est pas Wembley, vous voyez, mais 500 places, c'est bien.
0: Oui, c'est une bonne jauge en plus. On s'y sent bien quand c'est du 500
1: places. Surtout avec ces remparts.
0: Exactement. Voilà. Patrick, merci beaucoup. Donc, on peut se dire, nous avons assisté au lancement d'un nouveau festival qui, j'espère, va faire parler de lui et longtemps, les Nuits des Remparts. Ce sera donc le 13, 14 et 15 août. Vous vous rendez sur le site Nuits des Remparts, c'est facile. En faisant avec Mort, je pense que vous pouvez également trouver. Hein.
1: Oui, bien sûr, bien sûr. Oui, bien sûr, je le disais. Voilà.
0: Donc, vous pouvez vous y rendre et puis réserver vos places, on vous le conseille quand même. En tout cas, un grand merci pour que votre expérience, que vous puissiez ainsi en faire bénéficier ceux qui seront là en vacances, mais également à ceux qui sont autochtones, comme on dit, qui sont ici. C'est un plaisir toujours de pouvoir se rendre à un festival de jazz et de musique du monde.
1: Merci beaucoup.
0: Merci.
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une petite sélection télé pour votre soirée du jeudi 2 juillet sur TF1 Zodiac, série avec Francis Huster. Sur France 3, La Stagiaire, série avec Michel Bernier. Sur France 4, Le Retour, film réalisé par Catherine Corsini. Khedija travaille pour une famille parisienne aisée qui lui propose de s'occuper des enfants le temps d'un été en Corse. L'opportunité pour elle de retourner avec ses filles sur cette île. Sur TMC, Fantomas, film avec Louis de Funès. Un personnage mystérieux commet des vols et des crimes dans la capitale sous le nom de Fantomas. Le commissaire Juve et le journaliste Fandor enquêtent chacun à leur manière sur cette affaire. Sur France 2, Le Grand Échiquier, magazine présenté par Claire Chazal. Sur France 5, Lutèce, sur les traces des Parisis, documentaire. Il y a 3 ans, la création d'une nouvelle sortie du RERB à la station Port-Royal a entraîné une fouille archéologique préventive. Ce chantier a permis la redécouverte d'une portion de la plus grande nécropole de Lutèce. Et puis sur W9, il n'y a que la vérité qui compte. Divertissement. Très belle soirée télé à tous. 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
1: Bonjour à toutes et à tous et bienvenue dans votre agenda. Voici les événements et les sorties à venir. Le 6 juillet, venez découvrir ou redécouvrir un classique de Molière. Au château de Flaugergue à Montpellier sera en effet donné en extérieur Monsieur de Pourceaugnac, interprété par la troupe de l'illustre théâtre. La représentation débutera à 21h et sachez que le restaurant Folia ouvrira ses portes dès 19h30. Pensez donc à réserver. Un bar à vin sera également en accès libre gratuitement. Cette soirée sous les étoiles vous coûtera 25 euros pour le tarif plein, 21 euros en tarif réduit. Le 6 juillet, à nouveau, débutent les visites du site archéologique Latara. Tous les lundis des vacances, de 10h à midi, un guide vous fera découvrir les vestiges de la ville antique ainsi que la maison gauloise reconstituée. En cas de chaleur trop forte, les visites pourront être annulées. Vous pouvez réserver vos places auprès du service des publics au 04 99 54 78 24. Mardi 7 juillet, de 14h à 16h, les archives départementales de l'Hérault vous invitent à un atelier reliure. Venez apprendre à créer votre propre carnet de voyage. Une activité familiale amusante et gratuite pour toute la famille à partir de 8 ans. L'inscription obligatoire s'effectue en ligne sur l'agenda du site de Pierre Vive. Autre activité familiale, les 8 et 9 juillet, participez à l'atelier papier marbré qui aura lieu de 14h à 16h aux archives départementales. Vous y apprendrez les principes de base du papier marbré. Préparation des encres, manipulation des couleurs à la surface de l'eau et création de motifs uniques inspirés de formes naturelles et abstraites. Inscription obligatoire en ligne sur l'agenda du site de Pierre Vive. Et enfin, le 8 juillet, l'Atara Apéro sera animé par les lectures électriques. À la manière d'une création radiophonique en direct, les lectures électriques se présentent comme une traversée de textes lus à voix haute. L'événement gratuit aura lieu de 18h30 à 20h15 au 390 route de Pérols à Latara. Ainsi s'achève l'agenda des sorties de Radio Aviva. 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À bientôt sur Radio Aviva.

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1: Bonjour à toutes et à tous dans l'actualité du jour. Mardi, l'Hérault a été placé en vigilance rouge incendie. Jamais le risque n'a été aussi élevé un 1er juillet selon le SDIS 34. En réaction, la ville de Montpellier a interdit l'accès au parc zoologique, à la réserve du Lez ainsi qu'au bois de Montmort et ce jusqu'au 30 septembre. En outre, tous les travaux, à savoir le fauchage et le meulage, sont interdits dans les

0: et 200 mètres alentour. Notez que l'accès à l'est du massif de la Gardiole est désormais interdit. Cette vigilance rouge incendie permet de sensibiliser la population. Rappelons qu'en la matière, les incendies sont d'origine humaine dans 94% des cas. Aussi, il vous est rappelé de ne pas jeter vos mégots dans la nature et d'éviter d'organiser des barbecues. Une réunion a eu lieu à l'école Jean de la Fontaine de Montpellier, et ce afin de rassurer les parents d'élèves. En mars dernier, en effet, un animateur vacataire visé par deux plaintes pour agression sexuelle a été suspendu. Lundi, la direction a tenu à éclaircir la situation. Toutefois, comme l'indiquent nos collègues de Midi Libre, la confiance des parents a été ébranlée. Ils seront peu nombreux à envoyer leurs enfants dans ce centre de loisirs. Voici un petit récapitulatif en quatre points de ce qui a changé le 1er juillet. Désormais, les jeunes parents vont pouvoir obtenir un congé de naissance supplémentaire d'une durée d'un ou deux mois. Il pourra être pris par chaque parent simultanément ou en alternance. Le prix du gaz va augmenter de 7% en raison du conflit au Moyen-Orient. Des droits de douane vont affecter les petits colis, 3 euros par article commandé si le paquet ne dépasse pas les 150 euros. Et enfin, les étudiants non européens et non boursiers vont désormais être exclus des APL, des aides qu'ils pourront toutefois conserver s'ils travaillent en parallèle de leurs études ou s'ils travaillent en alternance. Brigitte Banegas sait retenir son souffle. Cette habitante de Valras, près de Béziers, a en effet été sacrée championne de France d'apnée catégorie senior. À 60 ans, elle a plongé à une profondeur de 76 mètres le week-end dernier. Or, il faut savoir qu'il ne s'agit pas de sa première prouesse. Brigitte Banegas est déjà détentrice de 8 records de France, décernés par l'Association internationale pour le développement de l'apnée. C'est la fin de ce flash. Merci de l'avoir écouté. À bientôt sur Radio Aviva.
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2: Bonsoir à toutes et à tous. Ce soir et cette nuit, ça ne sera pas plus agréable. On ne descend pas en dessous des 25 degrés dans le centre du département. Nous sommes aussi à 25 à Agde. Demain, Météo France prévoit encore une journée très chaude, dans le même type qu'aujourd'hui, avec des maximales à 35 degrés sur le littoral et Montpellier. Une bonne soirée à écouter des programmes de Radio Aviva. Et à très vite.
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4: Bonjour à toutes et à tous, un libre-échange consacré à la laïcité qui fait l'actualité de cette semaine avec la journée en commémoration de la loi sur la laïcité le 9 décembre. Et pour cela, j'ai le plaisir de recevoir, un immense plaisir, un honneur, Michel Miaille. Professeur Michel Miaille, bonjour.
5: Bonjour.
4: Alors, vous êtes professeur émérite de la fac de droit, vous avez fait une carrière remarquée en droit et en sciences politiques, et avec un petit regard sociologique très souvent.
5: J'ai fait aussi des études de sociologie à la fac des lettres.
4: Voilà, donc du coup ça a un peu, je crois, orienté, éclairé votre carrière et votre approche. C'est dire que vous avez une approche vraiment transversale, vous êtes le spécialiste de la laïcité, plusieurs ouvrages, plusieurs actions, une très belle action avec la Ligue de l'enseignement pendant des années. C'est important d'amener les jeunes à la laïcité?
5: Absolument, d'autant qu'ils sont sensibles quand on leur explique ce que c'est. Beaucoup ont une idée très fausse, comme la plupart des Français, sur ce qu'est la laïcité. Une fois qu'on l'explique et qu'ils l'ont expérimenté, ils sont d'accord.
4: Alors, de quoi parle-t-on quand on parle de laïcité à la française, Michel Miaille?
5: Alors, je crois que d'abord, on parle d'une histoire qui nous est particulière, qui est l'histoire de la France, qui est assez particulière par rapport à même tous les autres pays de l'Europe. C'est une histoire qui apparemment est très longue et en réalité assez courte. Elle est très longue si on remonte au Moyen-Âge et où on sait qu'il y avait une religion officielle qui était le catholicisme romain qui s'imposait, en dehors duquel il n'y avait ni vérité ni possibilité de vivre.
4: Il faut rappeler
5: que les communautés juives, ouais, les communautés cathares, plus tard la communauté protestante, plus tard les libres penseurs, ceux qui ne croyaient pas en Dieu, ont expérimenté ce que voulait dire une religion d'État. Donc, au fond, sur de longs siècles, on voit bien que l'idée de laïcité n'existe pas. L'idée qu'on puisse avoir soi-même sa propre religion et qu'on a en rendre compte à personne, l'idée qu'on doit être traité également, n'existe pas.
4: En dehors d'une religion d'État.
5: Voilà. Si on n'appartient pas au catholicisme, on n'existe pas. Je rappelle que, par exemple, c'est pour les protestants très vifs, que comme ils n'étaient pas catholiques, ils n'étaient pas baptisés, on ne pouvait pas les marier et on ne les enterrait pas. Donc ils n'existaient pas.
4: C'est terrible,
5: il a fallu attendre un an avant la Révolution pour qu'ils aient le droit d'exister civilement.
4: C'est
5: l'histoire est quand même
4: donc
5: extrêmement
4: des racines
5: particulière.
4: Extrêmement difficiles.
5: Absolument.
4: Et lourdes.
5: Donc comment vivre dans un pays où vous n'existez pas ? Donc, l'histoire est apparemment très ancienne, mais ce n'est pas une histoire de laïcité, c'est une histoire du contraire de laïcité.
4: Bien sûr.
5: L'histoire de laïcité, elle commence au fond assez tardivement, un petit coup de clairon, j'allais dire, avec la Révolution, qui annonce, première chose nouvelle, on a le droit de croire ce que l'on veut.
4: Absolument,
5: c'est l'article 10, toujours applicable. Nul ne peut être inquiété pour ses opinions, même religieuses. Et je me plais à dire à chaque fois que c'est quand même un pasteur protestant de Nîmes qui a proposé ce texte-là.
4: Cocorico.
5: Cocorico.
4: Le Nîmois est heureux.
5: Qui est monté à la tribune. Et je vais ajouter un point. Il est monté à la tribune pour défendre le jour où on a voté, en tout cas discuté et voté cet article 10 de la Déclaration des droits. Il dit « Je viens au nom d'une communauté qui est la communauté protestante de Nîmes pour présenter ce vœu sur la liberté et au nom d'une communauté qui est toujours méprisée, la communauté juive.
4: Incroyable.
5: Et donc il parle au nom des juifs et des protestants contre l'autorité absolue de l'Église catholique et il emporte le morceau. Et désormais, nous sommes dans un état où croire ou ne pas croire, croire de cette manière ou d'une autre, fait partie de la normalité.
4: C'est le domaine privé.
5: Absolument, et même si on a le droit de l'exprimer publiquement.
4: Bien sûr, bien sûr.
5: Alors, je crois que c'est très important parce que ça inaugure une nouvelle ère. Mais les révolutionnaires n'ont pas eu le temps d'organiser la suite, qui était le statut des organismes qui gèrent les cultes. Il faut attendre Napoléon. Et Napoléon, il n'a pas une idée très libérale. Lui, il sait que c'est très bien de se servir des églises. Alors, comme quand même la révolution est passée par-dessus, Napoléon va ouvrir un petit peu les vannes. Il y a trois cultes officiels. Les catholiques, les protestants et les juifs. Et donc, on a pour un siècle, jusqu'en 1905, un régime de trois cultes officiels reconnus, payés par l'État. Les curés, les pasteurs et les rabbins sont des fonctionnaires de l'État et qui ont une fonction officielle. Il faut attendre donc tardivement 1905 pour que, dès la fin du 19e, ça commence à remuer, arrive cette idée... Un, chacun a le droit, mais sans le CDP Révolution, de croire ou de ne pas croire. Et deux, l'Église, ou les Églises, sont séparées de l'État.
4: Séparation de l'Église et de l'État
5: total. Et donc, au fond, on a une histoire très récente, si je veux dire, si on regarde le millénaire qui nous précède, une histoire très récente de la laïcité, même si les problèmes qui ont provoqué la naissance de la laïcité sont très anciens.
4: Et pas perdurer ce système en Alsace-Lorraine.
5: Alors, il perdure en Alsace-Moselle depuis 1914 ou 1918, puis rebelote en 1944, mais il perdure aussi dans d'autres régions qu'on a oubliées. Par exemple, en Guyane, le régime des cultes est géré par une ordonnance de Charles X. Ce qui fait que, j'espère que les Guyanais le savent, c'est les Guyanais qui payent les curés et l'évêque, et il n'y a pas d'autre enseignement primaire que l'enseignement catholique.
4: Ah, c'est énorme.
5: De même, avec vos impôts, vous serez content d'apprendre que vous payez les curés et l'évêque de Saint-Pierre de Miquelon.
4: Voilà. Donc, il y a des petits accros.
5: Il y a des petits accros.
4: Alors, cette laïcité, elle se décline, bien sûr, c'est une sécurité pour nous tous. Elle est très mal comprise. Elle est très souvent instrumentalisée, Michel Miaille.
5: Très souvent. Alors, je voudrais rappeler simplement les deux éléments qui caractérisent la laïcité. C'est l'article 1 et l'article 2 de la loi. Article 1, chacun a sa conscience et est libre de choisir les choix spirituels qu'il veut.
4: Bien sûr.
5: Et donc, il a le droit d'avoir les pratiques religieuses correspondant à sa conscience. Liberté absolue conscience, individuelle et secrète, et liberté de culte, qui elle est collective et publique. Deuxième élément fondamental, les églises et l'État sont désormais séparés. Avec ces deux articles, vous avez, si j'ose dire, la loi et les prophètes.
4: Toute
5: la base de la laïcité. On peut résoudre tous les problèmes à partir de qu'est-ce qui est en cause. La liberté de penser et de croire, elle est absolue. La liberté de montrer, oui, sauf si vous troublez l'ordre public. Et en tout cas, vous ne recevez aucun subside de la part de
4: l'État.
5: La République.
4: De l'État. Très souvent, il est encore dit, dans des actions pédagogiques, j'entends, que la laïcité, c'est l'interdiction des religions. Donc c'est absurde,
5: c'est
4: une instrumentalisation.
5: C'est au contraire, c'est la liberté, une liberté de plus. C'est absolument la liberté, à la fois individuelle, secrète, collective et publique, de pouvoir croire et manifester sa croyance, pourvu qu'on ne trouve pas l'ordre public. Et dans l'ordre public, les tribunaux qui ont été amenés à intervenir ont été extrêmement libéraux pour considérer que telle manifestation, tel défilé, telle cérémonie ne troublait pas l'ordre public. Et que donc c'était tout à fait admissible comme expression de la liberté.
4: Bien sûr.
5: Malheureusement, aujourd'hui, c'est l'inverse qui a le vent en poupe.
4: Ça s'est inversé.
5: La laïcité, ça veut dire qu'on ne peut pas. Mais ce n'est pas vrai, c'est exactement
4: faux.
5: Le contraire.
4: C'est absolument faux, il est important de le rappeler sur cette antenne. Alors, on a quand même des actes qui contreviennent à la laïcité. 1812 faits d'atteinte à la laïcité en 2023, c'est beaucoup. Une hausse de 75% et dans des collèges, dans des lycées, sur la voie publique, bien sûr. Michel Mireille, procéder pour faire comprendre, remettre un peu la laïcité au cœur de notre lien et de notre débat citoyen.
5: Alors évidemment, sur les 1812 faits qui ont été relevés, il y a un peu de tout. Il y a des choses banales, il y a des choses plus graves. Donc la statistique ne nous donne pas un état réel de ce qui se passe. Mais c'est trop, de toute façon c'est trop. Et c'est dans un lieu très particulier qui est l'école publique. Oui. Alors j'ai même une collègue qui dit, mais la loi de 2020 sur l'interdiction des signes religieux, ça n'a rien à voir avec la laïcité. C'est une loi de l'école. Oui. Et elle traite des scolaires. Et donc, ce n'est pas une loi de la laïcité puisque les jeunes ont le droit, en dehors de l'école, d'aller à la mosquée ou à l'église, de croire en Jéhovah ou de croire en Vishnu. Il n'y a aucune limite dans leur choix. Et donc, c'est très important de rappeler que la loi scolaire, elle est très particulière à un milieu et elle ne vaut que pour ses usagers particuliers qui sont tous des mineurs. La preuve, c'est que quand ils deviennent majeurs à l'université, ils ont le droit de manifester. Ils ont le droit de porter le voile ou une croix ou une kippa. Ils ont le droit d'avoir des conversations de type spiritualiste ou religieuse. Donc c'est bien l'état de minorité où ils sont qui justifie qu'on leur dit pour le moment, vous ne pouvez pas être maître de cette question. Voilà. Donc on pratique la neutralité.
4: C'est pour éviter que, justement, ils se fassent influencer
5: absolument.
4: En étant mineurs, en n'ayant pas
5: cela
4: les éléments.
5: Dans l'école, depuis Jules Ferry, donc depuis 1881, les murs sont laïques.
4: Oui.
5: Pas de croix, de Sainte Vierge ou d'image pieuse. Les professeurs sont obligatoirement laïques. Les enseignements sont laïques. Et maintenant, les élèves doivent être neutres en matière de manifestation de signes religieux.
4: C'est important, c'est fondamental, c'est une sécurité la cohésion
5: sociale. C'est une garantie
4: sociale,
5: qu'il n'y a pas le désordre dans l'école pour ces raisons-là. Mais ça n'empêche pas les enfants d'avoir des discussions, de poser des questions.
4: Oui, heureusement d'ailleurs.
5: Il ne faut pas croire qu'ils sont brimés comme du bétail.
4: Ça se fait très tranquillement.
5: Oui.
4: Alors, les réseaux sociaux ont un peu malmené toute cette notion, Michel Mireille. C'est un relais de plus compliqué à gérer.
5: Alors, les réseaux sociaux, ils se sont emparés de phénomènes qui sont évidemment extrêmement visibles et ambigus pour certains, et qui sont notamment liés à l'immigration.
4: Oui.
5: Au fond, jusque dans les années 70-80, en gros jusqu'à Giscard d'Estaing, on s'est pas trop préoccupé d'une forme nouvelle de religion qu'on ne connaissait pas, qui était l'islam. Pourquoi ? On avait ce qu'on appelait à l'époque joliment l'islam des caves.
4: Oui, c'est
5: on
4: vrai.
5: S'en souciait pas, on les voyait pas, ils n'arrivaient pas à montrer le bout du nez. À partir des années 70-80, l'immigration familiale a favorisé la pratique dans les familles et hors des familles
4: visible, d'ailleurs, et tranquille,
5: absolument,
4: hein, absolument.
5: De leur religion. Et des partis vous voyez lesquels, ont profité de cette occurrence pour monter en graine cette idée qu'on était envahi, que la civilisation française était en cause et qu'il fallait donc maîtriser, pas simplement l'immigration, mais l'islam. Or, l'islam, c'est pas plus que le catholicisme qui pourrait être réduit à la lutte contre les cathares il y a 12 siècles.
4: Absolument. Bon,
5: c'est pas que ça, le catholicisme. Ou on pourrait dire le protestantisme vengeur dans certains pays anglo-saxons. Bon. Il faut dire que on a assisté, disons, à une sorte de projection sur tout l'islam d'une fraction extrémiste qui venait souvent de l'extérieur, d'ailleurs, immaîtrisable, qui avait un projet politique, avec, ça n'a rien à voir avec la religion, et qui voulait installer des formes de pouvoir dans notre société.
4: Un clientélisme.
5: Et donc, il faut savoir séparer ces choses-là. Si les gens commettent des attentats, ça n'a plus rien à voir avec la laïcité,
4: bien entendu,
5: ni à voir avec la religion. C'est un attentat à l'ordre public, et donc ça doit être puni. Il n'y a pas besoin de se poser des problèmes majeurs. Mais 80% des musulmans que nous avons dans notre pays sont des gens qui pratiquent tranquillement leur religion.
4: Heureusement, et c'est très bien comme ça. Alors, cette façon de séparer les choses, de ne pas appeler, rendre la laïcité responsable de tout, c'est fondamental. C'est fondamental aussi de d'apprendre à la décliner. Je sais que les fonctionnaires font maintenant une formation
5: obligatoire
4: à la laïcité. Pourquoi ce besoin ?
5: Alors, les fonctionnaires sont les premiers parce qu'ils représentent l'État ou les collectivités locales et qu'ils ont des fonctions, quelquefois d'autorité, à faire les frais de
4: des contacts
5: et de certaines formes de violence. Bon, ils sont tenus par un statut qui est très rigide.
4: Oui.
5: Ils ne peuvent, ni par leur costume, ni par leurs paroles, ni par leurs gestes, faire la moindre allusion
4: à une opinion,
5: à une opinion et une conviction religieuse. Oui. Même s'ils ne sont pas en contact avec le public.
4: C'est ça.
5: Un cas qui a été traité par la Cour de cassation, c'est la caisse primaire de sécurité sociale à Paris, une dame qui travaille au troisième sous-sol, qui ne voit personne, et elle arrive avec un foulard. Elle a été licenciée et elle a perdu son procès devant la Cour
4: de
5: cassation.
4: Donc c'est la neutralité
5: qui lui a dit,
4: de l'agent d'État.
5: C'est votre statut qui s'impose, même si vous n'avez pas de rapport. À plus forte raison, si vous avez des rapports avec le public. Moi, comme je dis aux élèves, je ne veux pas savoir quand je vais à la poste. Si celui qui me vend le timbre, il croit en Dieu ou pas.
4: Mais
5: je
4: ne
5: veux pas, quand je vais prendre mon ticket ou mon billet à la gare, savoir si l'agent de la SNCF, il est croyant, protestant, catholique ou musulman. Ça ne fait pas partie de ce qu'il doit me montrer. Et donc, la neutralité des agents, elle est une garantie pour que notre système public fonctionne,
4: et d'ailleurs,
5: indépendamment de toute pression.
4: Quand on rentre dans la fonction publique, on le sait.
5: Ben oui.
4: Et on fait ce choix. Ce n'est pas possible de changer après. En fait,
5: absolument.
4: On le sait. C'est une donnée de base. Ça n'est pas une surprise.
5: Pour vous donner un exemple, on a un cas d'un gardien de HLM public qui, tout d'un coup, réalise qu'il a besoin d'aller faire la prière le vendredi à la mosquée. Alors il dit, voilà, je vais m'absenter le vendredi de 16 à 17, mais je remplacerai l'heure. Et les tribunaux lui ont dit, non, monsieur, vous perdez votre emploi.
4: D'accord.
5: Vous avez signé, vous saviez à quoi vous vous engagez. On n'a pas prévu un créneau pour que vous absentiez pour des raisons religieuses. Alors oui. Il poussait les grands cris, on veut me blesser dans ma conviction, dans ma religion. Non, on ne vous force pas à être gardien d'immeuble, changer de métier.
4: Absolument.
5: Mais là, vous ne pouvez pas, vous avez accepté une fonction avec ses contraintes.
4: Alors, Michel Miaille, comment avancer à présent dans cette perception apaisée de la laïcité?
5: Je crois qu'il faut multiplier les occasions d'expliquer.
4: Je
5: crois que beaucoup de gens, par bêtise ou par ignorance, ne savent pas de quoi ils parlent. Donc moi, je passe mon temps souvent à rectifier quand j'entends quelqu'un dire « Non, madame ou monsieur, vous vous trompez, c'est pas vrai, ça c'est pas vrai. Citez-moi le texte dont vous... » Et ils sont un peu quoi dans ces cas-là. C'est pas vrai, je vais vous dire quel est le texte qui s'applique ou ce qu'a dit vraiment le tribunal. Il n'a pas dit ça, c'est pas vrai. Et je crois que si on rectifiait et si on avait une vision, et je veux dire un comportement plus apaisé,
4: un peu positif,
5: calmerait les choses.
4: Exactement.
5: Mais si on monte en graine des petites chicayas qui quelquefois démarrent sur toute autre chose et puis ça devient un procès de la religion et d'une religion en particulier, on s'en sort sortira jamais.
4: Non, on n'y arrivera pas et il est important de garder.
5: Moi, c'est ma nature et puis c'est ma fonction pendant des dizaines d'années d'être là pour expliquer, dire vous vous trompez et ne mettez pas Dieu à toutes les sauces. Je vais vous donner un exemple qui vous fera sourire. Je faisais cours dans un amphi de première année, il y avait quand même 300 ou 400 étudiants et je faisais un cours un peu qui les secouait un petit peu en sociologie politique pour leur montrer que leur vie réelle ne correspondait pas à ce qu'ils voyaient à la télévision. Bon. Et en général, ils étaient un peu remués, mais ils étaient étonnés et plutôt favorables.
4: En plus, vous avez une belle éloquence, donc j'imagine.
5: Un jour, à l'interruption du cours, une jeune fille voilée, de chez voilée, me vient, elle descend dans la travée et elle me dit « Monsieur le professeur, je me régale à vos cours et j'aimerais vous poser des questions. » Ah, je dis, je vous en prie, allez-y. Monsieur, est-ce que vous croyez en Dieu ?
4: Accès.
5: Alors, je pourrais répondre, parce que dans le supérieur, on est libre. Et instantanément, je me suis dit, si je lui dis je crois en Dieu, elle va dire, alhamdoulilah, donc c'est juste. Si je lui dis je crois pas en Dieu, aïe, c'est chitan, c'est le diable. Ouais. Donc il faut que je me méfie. Donc dans les deux cas, je me trompe. Et je lui ai dit, alors que je le pourrais, mademoiselle, je ne répondrai pas à votre question. Mais si, monsieur, quand même, j'aime. Non, je lui ai dit, écoutez, il n'y a que deux choses. Ou bien ce que je vous dis, ça vous intéresse. Ça vous paraît acceptable.
4: Sans autre critère.
5: Et vous pouvez le contrôler intellectuellement. Ça me suffit. Ou bien, ce n'est pas suffisant, vous voulez en appeler à Dieu, et moi, ce n'est pas le juge de mon cours. Ouais. Donc, je ne l'ai plus revue.
4: Elle a compris, elle n'est plus revenue.
5: Peut-être qu'elle vous écoute, là.
4: Oui, peut-être. Alors, si vous nous écoutez, mademoiselle.
5: Vous voyez.
4: Voilà. En fait, très souvent, il y a cette espèce de glissement vers l'opinion religieuse des gens.
5: Absolument.
4: Et on attribue, finalement, comme un faux ami, la responsabilité de ceci ou cela.
5: Absolument.
4: Et c'est extrêmement important, ce que vous dites là, professeur Miaille, c'est vraiment de séparer les choses et de ne pas mélanger les définitions.
5: Il y a des choses qui ne doivent pas être mélangées, surtout quand il s'agit de formation des jeunes esprits. Alors si on commence à les embrouiller dans « écoutez ce que je vous dis parce que c'est Dieu qui l'a dit », alors ça, ce n'est pas possible.
4: Dans
5: il faut
4: expérience.
5: Que chacun ait la liberté de se dire « je crois ou je ne crois pas », et c'est mon affaire et ce n'est pas le professeur qui doit me l'enseigner.
4: Dans votre expérience, les jeunes publics, comment reçoivent-ils ça ?
5: Alors, d'abord, vous savez, il y a une part non négligeable maintenant qui sont détachés de toute croyance.
4: Complètement.
5: En tout cas,
4: c'est pour ça que
5: de croyance avec des rituels.
4: Ouais.
5: Ils peuvent avoir des croyances un peu vagues.
4: Des traditions.
5: Traditions ou alors des choses un peu. Oui. Ça vient de l'Inde, les sages, je sais pas quoi. Bon, les fumerolles. Il y a un peu de tout.
4: Là.
5: Mais la croyance articulée sur des pratiques religieuses, il y en a très peu. Peut-être 30% aujourd'hui, réellement. Même si c'est différent suivant les quartiers, suivant les familles.
4: Oui, bien entendu.
5: Parce que quand on a été toute sa jeunesse
4: dans
5: une famille,
4: autre,
5: on envoyait les enfants dans des institutions catholiques, on les retrouve un peu plus tard, évidemment, nourris de ce lait-là. Bon, mais une grande partie sont vacants, si je veux dire, ouverts, parce qu'ils n'ont pas de structure là-dessus. Ouais. Donc, c'est encore plus grave, parce qu'ils peuvent suivre n'importe quoi.
4: Ils peuvent être
5: influencés. Donc, il faut leur dire, c'est votre affaire, choisir de croire ou de ne pas croire. C'est important, c'est sérieux, mais c'est votre affaire. C'est pas l'affaire des professeurs, c'est pas l'affaire
4: de l'environnement.
5: D'influenceurs.
4: De l'environnement.
5: Et donc, assumez que vous croyez ou que vous ne croyez pas, assumez votre position, vous en avez tout à fait le droit, et la République respecte votre choix.
4: Avec la définition de ce qu'est la laïcité.
5: Absolument.
4: Et de ce qu'elle n'est pas, justement.
5: Voilà, votre conscience et vos pratiques, ça vous appartient.
4: Oui.
5: Nous n'avons rien à dire là-dessus, ni pour, ni contre. Je n'ai pas à être pour une religion, une croyance, ou contre.
4: Bien sûr.
5: Chose qui vous appartient. En revanche, vous êtes obligé de respecter la même chose pour tous les autres.
4: C'est très important. Et alors, des journées comme le 9 décembre, des commémorations, ce rappel, des expositions, ça permet comme ça de donner corps à ce qu'est la laïcité ?
5: Alors, moi, je crois, en tout cas, je crois que vous étiez à l'exposition des Mariannes, j'étais un peu étonné du fait que les enfants qui étaient là étaient accompagnés par, je pense, du personnel éducatif, mais qui les conduisaient comme un troupeau qui emmène dans les prés. Alors moi j'ai pris deux groupes, et d'ailleurs une photo en fait foi, pour dire, venez, je vais vous montrer, parce que les enfants, ils regardent.
4: Il faut guider leur regard, il faut leur expliquer.
5: Ça, vous voyez ce que ça veut dire, ça ? Parce qu'il y a par exemple un vase au pied de la Marianne avec SEU. Qu'est-ce que ça veut dire, SEU ? Suffrage universel. Enfin, on allait pouvoir voter. SEU, c'est le symbole au pied de Marianne que tout le monde va déposer son bulletin. Eh bien, ils savent quelque chose en sortant. Hein, de même que j'ai parlé des registres d'état civil qui sont sur le plafond. Sinon, ils ne lèvent pas le nez et personne ne leur a dit de regarder. Et pourquoi il y a ça ?
4: Mais c'était très... Effectivement, il faut faire de la pédagogie.
5: Il faut faire de la pédagogie. Et donc, c'est bien que... Parce que les élèves, ils sont ouverts, moi, je trouve. Les gosses,
4: ils ont envie de savoir et d'apprendre, bien sûr.
5: Et il ne faut pas les laisser entre les mains de la télévision.
4: Oui, ou des réseaux sociaux quand ils sont plus grands, effectivement. Et si nous allons un peu avant, j'aimerais que vous fassiez une petite recommandation comme ça à nos auditeurs, nos auditrices, du Gard, de l'Hérault et des Pyrénées-Orientales, pour que chacun apporte à sa réflexion un peu cette différenciation de ce qu'est la laïcité, ce qu'elle n'est pas, comment procéder avec tout ça.
5: Alors, écoutez, moi je crois d'abord qu'il y a de très bons petits ouvrages qui sont publiés, très accessibles.
4: Et il y en a un que vous avez commis d'ailleurs sur la laïcité, chez Dalloz.
5: Voilà, où vous avez à la fois ce que j'écris, mais j'ai la référence à tous les textes, c'est-à-dire que dans une discussion, vous pouvez dire, attendez, c'est marqué là, voilà, article 2, article 8, etc. Donc, informez-vous. On est dans un pays de la liberté d'expression, y compris sous la forme de livres. Donc, informez-vous. Allez écouter des conférences. Il y a beaucoup de choses qui se font. Beaucoup. Allez voir des expositions. Il y a des choses qui se font. Et avec ça, formez-vous un jugement. Moi, je suis prêt à, participer, je le fais, à beaucoup de ces entreprises de divulgation, de la connaissance de ce qu'est le principe.
4: Très volontaire
5: dans les écoles, dans une radio, par exemple, aujourd'hui, mais dans des conférences. Là, dernièrement, j'étais dans une maison pour tous à Saint-Jean-de-Védas. Il y avait un petit public, c'était épatant parce qu'ils étaient là, mais monsieur, on ne nous l'avait jamais raconté,
4: et voilà,
5: tout
4: c'est ça.
5: Et
4: bien voilà.
5: Donc
4: c'est
5: vous avez,
4: magnifique.
5: Je dirais aux gens à votre disposition, on est dans un pays de liberté, des tas de choses, profitez-en.
4: Et le monde de l'entreprise.
5: Et le monde d'entreprise, pareil, il y a des règles très précises.
4: Il est un peu bradé dans l'information, la pédagogie.
5: Alors, il est un peu bradé et surtout, c'est diffusé depuis une quinzaine d'années, une espèce de crainte de manifestation à l'intérieur d'entreprise. Le droit est un peu compliqué, je le reconnais là, c'est du droit européen essentiellement, mais on a au fur et à mesure augmenté la marge d'expression religieuse à l'intérieur d'entreprise. Moi, je me souviens de mots d'ordre très gauchistes des années 68 où on disait aux gens qui allaient rejoindre l'armée, même sous l'uniforme, tu restes un citoyen.
4: Ouais.
5: Et ben, même avec l'habit de travailleur, tu restes un citoyen. Et donc, on a élargi les possibilités de manifestation par des signes religieux dans les entreprises sous le contrôle, sans qu'il y ait de discrimination, mais en empêchant que la lubie d'un dirigeant d'entreprise décide que ça c'est possible, ça c'est pas possible.
4: Donc, oui, il y a quand même des règles et des lois.
5: Et au fond, tant qu'on ne menace pas l'ordre de l'entreprise, ben la liberté d'expression elle existe même
4: dans l'entreprise. C'est intéressant aussi d'amener les salariés d'une entreprise à réfléchir à ces questions-là.
5: Absolument. Ça, je crois que ça se fait de plus en plus.
4: Ça se fait régulièrement à présent.
5: Oui. C'est assez nouveau. C'est assez compliqué. L'affaire Babylou avait fait beaucoup parler, et elle était d'une simplicité, si j'ose dire, évangélique, parce que la dame qui arrive avec un foulard, elle ignore qu'il y a un règlement intérieur de l'association qui décide qu'on ne peut pas avoir de signes religieux. Bon, ben, appliquez le droit de votre association, c'est pas qu'on vous brime, vous en particulier, il y a un droit, vous pouvez le contester, vous pouvez discuter, vous pouvez faire mettre à l'ordre de l'Assemblée Générale la modification du règlement intérieur, mais tant que le règlement intérieur est comme ça, vous l'appliquez.
4: Bon, on n'en entend pas moins d'un professeur de droit que de dire on revient à la règle et à la loi.
5: Absolument.
4: Et c'est le référentiel de base qui sécurise notre liberté, finalement.
5: Moi, je voudrais dire, on souffre d'un trop-plein de discours.
4: Oui.
5: On a des discours pseudo-historiques, on a des discours politiques, on a des discours pseudo-philosophiques, on a de tout sur les idées. C'est très bien, c'est le charme de notre société. Mais quand il faut résoudre un problème, il y a un discours qui s'applique, ce discours du droit.
4: Merci professeur Michel Miaille, merci de nous avoir éclairé brillamment sur cette laïcité à la française, une laïcité qui justement fédère. Absolument. Et maintient notre cohésion sociale. Merci.
5: Merci de votre invitation.
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1: Bonjour à toutes et à tous. Avec une augmentation des fraudes de presque 200%, le 12 mars dernier, l'URSSAF Languedoc-Roussillon a dressé son bilan. Cette hausse est en partie due au nombre de contrôles accrus et à plus d'agents sur le terrain. Au total, l'URSSAF a perçu presque 80 millions d'euros de redressement des entreprises épinglées. Autant d'argent qui part directement alimenter les caisses de la sécurité sociale. Le bilan fait aussi état d'une meilleure collaboration avec les partenaires locaux, comme l'inspection du travail, entre autres. Pierre Ramon-Baldier développe aussi à notre micro les milieux les plus touchés, les fraudes de plus en plus innovantes, ou encore le fameux projet de loi porté par le gouvernement, censé renforcer les sanctions en cas de fraude. On écoute le directeur de l'URSSAF, Languedoc-Roussillon.
2: Il faut être clair, elles sont liées à la structure d'emploi de ces secteurs. Souvent, on a des emplois qui sont des emplois saisonniers, des emplois temporaires, et donc il y a un turnover qui est très important. Et par conséquent, l'une des formes les plus fréquentes, c'est tout simplement l'embauche non déclarée d'une personne pour un chantier ou pour une prestation de service, restauration ou donc hôtellerie liée à un événement, quoi. Donc voilà, c'est ces types-là très concrets de fraude qu'on trouve. Après, on a des nuances. Ils sont soit sous-déclarés, c'est-à-dire ils sont déclarés un peu, voilà, mais
3: parce que le travail au gris.
2: Exactement. C'est-à-dire, on a bien une déclaration préalable à l'embauche qui a été faite, donc ils sont dans les clous, mais tout simplement, on déclare un nombre d'heures inférieur à ce qu'ils font donc vraiment.
3: Vous enregistrez, donc nous communiquez une hausse de fraude aussi. Est-ce que donc on peut dire que c'est grâce au nombre de contrôles qui augmente?
2: Alors oui, on a un meilleur ciblage de nos contrôles, ça c'est clair, mais je crois qu'il est important de rappeler le triple effet: augmentation de nos effectifs, amélioration de nos outils, amélioration du travail partenarial avec nos collègues des finances publiques, de l'inspection du travail. Tout ça concourt à un impact plus important de l'efficacité de la lutte contre les fraudes. Je rappelle, 67 millions d'euros redressés en 2025.
3: Et chaque année, vous organisez environ 1300 plans de prévention et d'accompagnement donc envers les entreprises. Est-ce que vous voulez augmenter ce nombre de préventions?
2: Alors, on est plutôt dans l'idée, là aussi, de faire un meilleur ciblage, notamment vers un certain nombre d'acteurs qui sont des maîtres d'ouvrage, qui peuvent utiliser des prestataires de services, parce que la fonction de maîtrise d'ouvrage les expose à une vigilance particulière sur la façon dont les prestataires de services déclarent et payent leurs cotisations à l'URSSAF. Et par conséquent, on a un enjeu de ciblage et de pédagogie spécifique vers eux.
3: La municipalité, elle cible les épiceries de nuit aussi, donc dans l'actualité en ce moment. Est-ce que vous aussi, vous voyez donc qu'elles sont concernées, pas forcément pour le narcotrafic, mais plus pour le blanchiment d'argent?
2: Alors oui, ça, ce sont des sujets qui sont très partagés, et ils sont très partagés notamment, pas que par les mairies, ils sont partagés par les membres du comité, des comités départementaux anti-fraude, présidés par les préfets et les procureurs de la République. Et nous avons évidemment des priorités d'action sur un certain nombre de secteurs, d'entreprises, de structures. Et donc ça, c'est un exemple que vous donnez.
3: Voilà. Donc les épiceries nuits, la fermeture des épiceries nuits partielles donc à la semaine sont justifiées?
2: Alors, de toute façon, pour nous, c'est un domaine sur lequel on porte le regard, mais comme d'autres, j'allais dire. Ensuite, les priorités peuvent varier dans le temps. Vous avez en tête qu'on a rendu très prioritaire, par exemple, les sujets de faux détachement dans les années passées. Donc, voilà. Donc, au final, ce qui est sûr, c'est que la diversité des fraudes nous amène à être réactifs et présents sur l'ensemble des domaines.
3: En parlant de diversité, justement, il y a des nouvelles formes de fraude qui arrivent, des fraudes plus modernes.
2: Alors, fraudes plus modernes, elles sont aussi, j'évoquais rapidement le sous-bassement, c'est-à-dire des services en ligne qui se multiplient, des capacités de produire des faux documents pour obtenir de manière indue des exonérations, des prestations. Tout cela, évidemment, concourt à diversifier les fraudes, et tout cela amène l'URSSAF à être encore plus réactive, plus précise dans la façon dont elle lutte.
3: Dernière question par rapport au plan de projet de loi du gouvernement, pardon. Dis-nous ce que vous en attendez, quels sont vos besoins, vous, au niveau donc du Languedoc-Roussillon.
2: Alors, ce projet de loi nous intéresse bien sûr très prioritairement parce que il contient des dispositions qui nous permettront d'aller plus vite sur la cessation des phénomènes de fraude et surtout sur une efficacité d'impact en termes évidemment de mesures conservatoires, de saisie et donc ce projet de loi, s'il va à terme nous permet d'être encore meilleurs dans la lutte contre les fraudes, qui est l'ADN évidemment des URSSAF.
3: Vous avez été consulté pour ça ?
2: Oui, bien sûr.
1: Il est bon de rappeler que les contrôles de l'URSSAF se font de plusieurs manières. Il y a une part de hasard qui garantit l'impartialité des contrôles, mais les signalements des experts sur le terrain ou encore les partenaires sociaux permettent d'avoir une vision d'ensemble du territoire.
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3: Bonjour à toutes et à tous dans l'actualité du jour. Mardi, l'Hérault a été placé en vigilance rouge incendie. Jamais le risque n'a été aussi élevé un 1er juillet selon le SDIS 34. En réaction, la ville de Montpellier a interdit l'accès au parc zoologique, à la réserve du Lez ainsi qu'au bois de Montmort et ce jusqu'au 30 septembre. En outre, tous les travaux, à savoir le fauchage et le meulage, sont interdits dans les espaces forestiers et 200 mètres alentour. Notez que l'accès à l'est du massif de la Gardiole est désormais interdit. Cette vigilance rouge incendie permet de sensibiliser la population. Rappelons qu'en la matière, les incendies sont d'origine humaine dans 94% des cas. Aussi, il vous est rappelé de ne pas jeter vos mégots dans la nature et d'éviter d'organiser des barbecues. Une réunion a eu lieu à l'école Jean de la Fontaine de Montpellier et ce afin de rassurer les parents d'élèves. En mars dernier, en effet, un animateur vacataire visé par deux plaintes pour agression sexuelle a été suspendu. Lundi, la direction a tenu à éclaircir la situation.

0: situation. Toutefois, comme l'indiquent nos collègues de Midi Libre, la confiance des parents a été ébranlée. Ils seront peu nombreux à envoyer leurs enfants dans ce centre de loisirs. Voici un petit récapitulatif en quatre points de ce qui a changé le 1er juillet. Désormais, les jeunes parents vont pouvoir obtenir un congé de naissance supplémentaire d'une durée d'un ou deux mois. Il pourra être pris par chaque parent simultanément ou en alternance. Le prix du gaz va augmenter de 7% en raison du conflit au Moyen-Orient. Des droits de douane vont affecter les petits colis, 3 euros par article commandé si le paquet ne dépasse pas les 150 euros. Et enfin, les étudiants non européens et non boursiers vont désormais être exclus des APL, des aides qu'ils pourront toutefois conserver s'ils travaillent en parallèle de leurs études ou s'ils travaillent en alternance. Brigitte Banegas sait retenir son souffle. Cette habitante de Valras, près de Béziers, a en effet été sacrée championne de France d'apnée catégorie senior. À 60 ans, elle a plongé à une profondeur de 76 mètres le week-end dernier. Or, il faut savoir qu'il ne s'agit pas de sa première prouesse. Brigitte Banegas est déjà détentrice de 8 records de France, décernés par l'Association internationale pour le développement de l'apnée. C'est la fin de ce flash. Merci de l'avoir écouté. À bientôt sur Radio Aviva.
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2: Bonsoir à toutes et à tous. Ce soir et cette nuit, ça ne sera pas plus agréable. On ne descend pas en dessous des 25 degrés dans le centre du département. Nous sommes aussi à 25 à Agde. Demain, Météo France prévoit encore une journée très chaude, dans le même type qu'aujourd'hui, avec des maximales à 35 degrés sur le littoral et Montpellier. Une bonne soirée à écouter des programmes de Radio Aviva. Et à très vite.
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4: Bonjour Victor.
5: Bonjour Elsa, bonjour à tous. Israël marque les 1000 jours du 7 octobre entre recueillement et manifestation. Les événements sont coordonnés par le Conseil du 7 octobre, un collectif réunissant des familles endeuillées, des survivants de l'attaque et d'anciens otages. Très critique envers le gouvernement, le collectif lui reproche de ne pas avoir empêché l'attaque et de refuser la création d'une commission d'enquête d'État. La journée a débuté à 6h29, heure exacte du lancement de l'offensive du Hamas il y a 1000 jours, avec plusieurs rassemblements. Une minute de silence a ainsi été marquée ce matin à 10h dans l'ensemble du pays pour honorer la mémoire des personnes assassinées et de ceux qui sont tombés au combat. Sur la place des otages, se sont notamment réunis Dani Elgarat, frère d'Itzik, assassiné pendant sa captivité, et Einav Zangoker, mère de Matan Zangoker, qui a survécu à sa captivité. D'autres événements ont lieu tout au long de la journée partout en Israël. Et ce soir, une manifestation est prévue devant le ministère de la Défense avec un grand rassemblement organisé sur la place des otages. Alors qu'Israël commémore le traumatisme laissé par le 7 octobre, l'ambassadeur israélien à l'ONU, Danny Danon, a prononcé un discours devant l'Assemblée générale des Nations unies, appelant ses États membres à écouter et à croire les victimes du terrorisme, ainsi qu'à condamner sans équivoque les organisations terroristes. On l'écoute.
6: Pendant des années, Israël a averti que le Hamas s'était infiltré au sein de l'UNRWA et exploitait son personnel ainsi que ses ressources. Aujourd'hui, l'UNRWA elle-même a licencié 70 employés à Gaza en raison des liens présumés avec le terrorisme. Aucun terroriste ne devrait jamais bénéficier d'un badge de l'ONU, d'un salaire de l'ONU ou de la protection que peut offrir cette institution. Nous devons écouter les victimes du terrorisme et nous devons écouter le pays qui combat le terrorisme jour et nuit. Nous devons leur refuser cette victoire. Nous devons rester unis contre le terrorisme.
5: Plus de 26 000 blessés de guerre ont été pris en charge en Israël depuis le 7 octobre, selon les dernières données publiées ce matin par le ministère de la Défense. 65% d'entre eux souffrent de troubles psychologiques, notamment de stress post-traumatique, d'anxiété, de dépression ou encore de difficultés d'adaptation. Toujours selon le ministère, ce chiffre pourrait augmenter à 90 000 d'ici fin 2026 et atteindre près de 100 000 personnes en 2028, avec la moitié souffrant de traumatismes psychologiques. Le directeur général du ministère de la Défense, Samir Baram, a averti que sans moyens supplémentaires, le système national de réhabilitation des blessés de guerre risquerait de s'effondrer sous la charge. La Knesset a adopté hier en première lecture la proposition de loi fondamentale sur l'étude de la Torah par 63 voix contre 53. Le texte, porté notamment par les partis de la coalition et soutenu par le parti Chasse, vise à inscrire l'étude de la Torah parmi les valeurs fondamentales de l'État d'Israël et donc à accorder ainsi un statut particulier aux étudiants des institutions religieuses. Les précisions avec notre analyste Rina Bassiste.
7: C'est une loi qui est extrêmement importante pour les ultra-orthodoxes. Pour eux, ça va d'une certaine façon contourner, on va balancer les droits constitutionnels qui incarnent, on n'a pas une constitution en Israël, mais qui quand même incarne les valeurs de la liberté de la personne et cette notion d'égalité parmi tous les citoyens israéliens. Là justement, il y a une loi qui dit c'est pas exactement la l'égalité, parce que ceux qui apprennent la Torah, ils apportent quelque chose de spécial, ils apportent une sorte de contribution à l'État d'Israël, et c'est une première étape justement pour avancer la loi qui va permettre l'exemption des ultra-orthodoxes. Et une autre loi que les ultra-orthodoxes espèrent justement faire passer avant la dissolution de la Knesset, une loi qui va en fait permettre à Tzahal et aux autorités à ne pas emprisonner tous ces ultra-orthodoxes qui sont censés aller à l'armée mais qui vont pas, parce que tant qu'il n'y a pas une loi pour l'exemption, ils sont forcés à les faire. Tous ceux qui essaient de s'échapper, normalement, la police militaire doit aller les chercher. Et s'ils continuent à refuser, il faut les mettre dans les prisons. Là, il y aura une loi qui va les exempter du prison. Et donc, vous voyez, même s'il s'agit d'une texte assez généraliste, il va quand même apporter un soutien légal pour les autres textes à venir.
5: L'ancien Premier ministre Naftali Bennett a dénoncé ce qu'il qualifie de loi fondamentale sur le mépris de la Torah, l'évitement du service militaire et l'exact opposé de l'unité nationale, a déclaré le président du parti Ensemble, estimant que cette politique affaiblit la cohésion du pays, alors que selon lui, l'armée a besoin de dizaines de milliers de soldats supplémentaires. Toujours selon Naftali Bennett, Benjamin Netanyahu ferait passer des considérations politiques avant les impératifs de sécurité nationale. Enfin, il a promis qu'en cas de victoire aux prochaines élections législatives israéliennes, son éventuel futur gouvernement abrogerait le texte dès son arrivée au pouvoir. Un homme a été tué par balle et deux autres ont été grièvement blessés tôt ce matin à Haïfa. Les trois victimes, âgées d'environ 25 ans, ont été prises en charge sur place par les secours. L'une d'elles a ensuite été déclarée morte. La police a ouvert une enquête, recueilli des preuves et recherche des suspects. Les premiers éléments privilégient une affaire criminelle sans lien avec le terrorisme. Le Shin Bet et la police israélienne ont annoncé hier que trois citoyens arabes israéliens seront prochainement inculpés pour avoir apporté leur soutien à l'auteur de l'attentat à la fusillade perpétrée le 7 juin dernier dans le centre d'Israël. L'attaque avait coûté la vie à un membre d'une équipe de sécurité civile et fait 5 blessés avant que le terroriste ne soit abattu par les forces israéliennes. Selon le Shin Bet, deux des suspects étaient au courant des intentions du terroriste mais n'ont pris aucune mesure pour l'empêcher ni alerter les autorités. Puis un troisième suspect est accusé d'avoir fourni à l'assaillant le pistolet mitrailleur artisanal utilisé lors de l'attaque. L'armée israélienne observe une augmentation de l'implication de l'Iran dans la préparation d'attentats en Cisjordanie. Téhéran chercherait à orienter ou encourager des attaques depuis ce territoire. Puis face à cette évolution jugée préoccupante, l'armée renforce son dispositif sécuritaire. Au moins 4 bataillons supplémentaires doivent être déployés dans la région, portant à 24 le nombre total de bataillons présents sur le terrain. Le vice-président des États-Unis, J.D. Vance, a déclaré hier que les récentes frappes américaines contre l'Iran avaient repoussé de manière significative les capacités nucléaires de la République islamique. S'adressant à des militaires américains sur une base aéronavale, il a affirmé que l'Iran était plus loin de développer une bombe nucléaire qu'il ne l'a été depuis les 20 ou 30 dernières années. J.D. Vance a également estimé que ces opérations avaient placé Donald Trump en position de force dans les négociations en cours avec l'Iran. Il a toutefois averti que Washington restait prêt à employer la force si nécessaire. Dans ce sens, la presse israélienne affirme que le département américain de la défense examine sérieusement l'hypothèse d'une reprise de l'action militaire si les négociations en cours n'aboutissent pas à un accord que le président Donald Trump pourrait présenter comme un succès diplomatique. Les États-Unis cherchent ainsi à obtenir des concessions significatives de l'Iran concernant son programme nucléaire. En Israël, le ministre de la Défense Israël Katz a lui aussi laissé entendre cette semaine que l'État hébreu se préparait à différents scénarios, y compris à une éventuelle reprise des hostilités avec l'Iran, voire à une attaque déclenchée par la République islamique. Les médiateurs qataris et pakistanais ont d'ailleurs tenu des réunions séparées avec les négociateurs américains et iraniens. Selon le porte-parole du ministère qatari des Affaires étrangères, des progrès positifs ont été réalisés sur les questions liées au mémorandum d'accord à Islamabad. Mais des déclarations du président du Parlement iranien Mohamed Bagher Ghalibaf affirment ce matin que les inspecteurs de l'Agence internationale de l'énergie atomique ne seront finalement pas autorisés à accéder au site nucléaire bombardé par les États-Unis. Le directeur de l'AIEA, Raphaël Grossi, avait pourtant indiqué qu'un accord prévoyait l'inspection des sites concernés. Un drone chargé d'explosifs a visé un camp appartenant à un groupe d'opposition kurde iranien dans la région du Kurdistan irakien, selon des sources sécuritaires irakiennes citées par Reuters. L'attaque a provoqué un incendie dans le camp. Aucun bilan humain n'a été communiqué dans l'immédiat et l'identité des responsables reste inconnue. Dans le reste de l'actualité, un homme armé d'un couteau et d'une batte de baseball s'est introduit hier dans un centre Chabad de Brooklyn Heights à New York, dans ce qui est considéré comme une attaque potentiellement antisémite. Selon les premiers éléments, le suspect qui ne serait pas juif portait une kippa lorsqu'il est entré dans le bâtiment. Les fidèles et plusieurs personnes présentes sur place l'ont rapidement confronté et expulsé des lieux avant l'arrivée de la police. Les forces de l'ordre ont ensuite procédé à son arrestation. Aucun blessé n'a été signalé. La police a indiqué qu'aucune menace supplémentaire ne pesait sur le centre ou sur le public. Les circonstances exactes de l'incident et les motivations du suspect font toujours l'objet d'une enquête. Kiev a subi dans la nuit la plus grosse attaque des forces russes depuis le début de la guerre, selon le maire de la capitale. Au moins 496 drones et 74 missiles ont été lancés sur l'Ukraine. Selon un bilan encore provisoire, l'attaque a fait au moins 17 morts et 86 blessés. Réaction en Ukraine. Le président ukrainien Volodymyr Zelensky a demandé ce jour plus de soutien des alliés de l'Ukraine pour sa défense antiaérienne et en particulier une licence des États-Unis pour pouvoir produire les missiles Patriot. Ce sont le genre de mesures qui peuvent arrêter cette guerre et empêcher des attaques comme celle-ci, a précisé Volodymyr Zelensky ce matin. Réaction également de la chef de la diplomatie européenne, Kaja Kallas, a déclaré qu'elle allait proposer de nouvelles sanctions à l'encontre de la Russie avant d'ajouter, je cite, « Nous continuons à faire monter la pression jusqu'à ce que la Russie comprenne qu'elle ne peut pas gagner. » Fin de citation. En France, une nouvelle enquête commandée par le CRIF et réalisée par l'IFOP révèle qu'une majorité de Français rejette le boycott d'artistes liés à Israël. Plus de 70% des Français estiment ainsi que le boycott d'artistes israéliens contribue à alimenter les tensions et favorise la montée de l'antisémitisme. Mais fait inquiétant, le chiffre s'inverse chez les sympathisants de la France insoumise et chez les plus jeunes. 71% des électeurs de LFI et 54% des 18-24 ans justifient les appels au boycott d'artistes français perçus comme favorables à Israël. Pire encore, 11% des sondés jugent justifié de s'en prendre physiquement à des artistes israéliens afin d'empêcher leur représentation. Une opinion partagée par 31% des sympathisants du mouvement de Jean-Luc Mélenchon. 3 mois après son extradition, le superviseur présumé de l'attentat antisémite de la rue des Rosiers en 1982 tente d'obtenir sa remise en liberté. La défense d'Hicham Harb a demandé à la cour d'appel de Paris d'annuler son extradition, qui avait selon elle un but politique. Ce fonctionnaire à Ramallah en Cisjordanie a été arrêté par les autorités palestiniennes le 17 septembre 2025, peu avant la reconnaissance de l'État de Palestine par Paris. Il faisait l'objet d'un mandat d'arrêt depuis 2015. Dans une rarissime décision, la Cour de révision a annulé ce matin la condamnation à la prison à perpétuité de Daniel Leprince pour un quadruple meurtre dans la Sarthe en 1994. Le 4 septembre 1994, Christian Leprince, sa femme et deux de leurs filles âgées de 7 et 10 ans sont retrouvés tués à l'arme branche dans leur pavillon. Leur troisième enfant, Solène, 2 ans, est la seule rescapée. Elle indique aujourd'hui n'avoir aucun souvenir du drame alors qu'elle affirmait à l'époque avoir vu Daniel Leprince en train de commettre le quadruple meurtre. Pour ces faits, la cour d'assises de la Sarthe avait condamné Daniel Leprince en décembre 1997 à la réclusion criminelle à perpétuité assortie d'une période de sûreté de 22 ans, un arrêt désormais annulé. Dans le sud, des centaines de pompiers luttent toujours ce matin contre des incendies attisés par le vent, la sécheresse et la chaleur dans l'Aude et au nord de Marseille, où le Premier ministre Sébastien Lecornu est attendu pour présider une nouvelle cellule interministérielle de crise. Dans l'Aude et l'Hérault, l'incendie a parcouru environ 900 hectares, mobilisant jusqu'à 800 pompiers et 150 véhicules. Et enfin, le Parlement a définitivement adopté une proposition de loi garantissant un avocat à tous les enfants placés ou protégés dans le cadre d'une procédure d'assistance éducative, une mesure qui doit entrer en vigueur en janvier 2027.
3: C'était le journal de nos correspondants à Paris. Tout de suite, retour des programmes sur Radio Aviva.
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9: Bonjour à toutes et à tous. Le 17 mai est la journée internationale de lutte contre l'homophobie. Une journée que la mairie de Montpellier célèbre chaque année dans un lieu ouvert au public sur décision de la municipalité. Pour ouvrir le débat et populariser la lutte. Pour ce 17 mai, l'association SOS Homophobie a publié son 30e rapport. Rapport dans lequel elle recense les agressions, harcèlements et autres attaques envers la communauté LGBTQIA+. Par rapport à 2025, les chiffres sont en légère augmentation. Seulement pour l'association, plus de 1700 témoignages ont été récoltés. Et certaines tendances se distinguent. Le cyberharcèlement prend plus de place par exemple, plus 9%. Écoutons Hélène, la co-déléguée d'SOS Homophobie, sur ce 30e rapport.
10: Les chiffres disent qu'il y a une constante concernant les LGBTI-phobies. C'est-à-dire que, on fait attention par rapport aux chiffres, on ne les compare pas par rapport à ceux de l'année dernière, okay. Parce qu'ils ne sont plus à envisager d'un point de vue qualitatif que quantitatif. Déjà, on n'est pas la seule ligne d'écoute en France qui existe. Et en plus de ça, il y a des lignes d'écoute spécialisées vers lesquelles vont des personnes en fonction de leur situation, de leur problématique. Voilà.
11: Il y a quand même des tendances qui se dessinent, notamment plus de cyberharcèlement.
10: Oui.
11: Les jeunes sont de plus en plus concernés comme victimes et aussi comme bourreaux. Globalement, qu'est-ce qu'il faudrait faire pour régler ces problèmes-là?
10: Alors effectivement, on a de plus en plus de cyberharcèlement, notamment depuis que les règles de modération ont changé sur les réseaux sociaux que l'on connaît. Donc peut-être, réhabiliter des règles de modération sur les réseaux sociaux. Je pense que c'est une bonne idée. Continuer l'éducation, la sensibilisation. Alors certes sur l'LGBTI-phobie, mais aussi sur toutes les discriminations. Et je suis persuadée qu'on a besoin de plus de moyens financiers et humains pour réhabiliter les VARS en établissement scolaire. Nous, on fait des interventions milieu scolaire de sensibilisation qui ne sont pas de les VARS, mais sur les questions de discrimination, de l'LGBTI-phobie. Et on voit à quel point c'est de plus en plus compliqué d'entrer dans les établissements scolaires parce que les enseignants, les professeurs qui portent ces questions ne veulent pas forcément être identifiés au sein de leur établissement.
11: Aujourd'hui aussi, les violences, elles se matérialisent par des guet-apens qu'on peut retrouver sur les réseaux sociaux ou même sur les sites de rencontres. Pareil, là, encore une fois, c'est difficile à prévoir, entre guillemets. Comment est-ce qu'on peut lutter? Comment est-ce qu'on peut prévenir un maximum et éviter donc un maximum de victimes?
10: Alors, en SOS Homophobie, on a établi des chartes avec certains sites de rencontres, que je n'ai plus en tête, pour notamment privilégier que systématiquement, il y ait des vérifications, qu'il y ait des... En cas de problème, que la parole soit facilement entendue, et qu'un suivi soit effectué aussi sur les reports de violence ou les problématiques.
11: Ce que révèle aussi votre bilan, c'est globalement une hausse des chiffres sur quasiment tous les secteurs.
10: Nous, on a notamment dans les expressions de l'LGBTI-phobie, on a le mal de vivre. Et ce mal de vivre, en fait, il est l'expression de l'LGBTI-phobie qui sont protéiformes. Donc, ça peut concerner la question de la santé, du logement, du travail, de la famille, de l'accès aux services. Il n'y en a pas une qui est plus grave que l'autre. Si on n'a pas accès à l'emploi, c'est difficile d'avoir accès à la santé, d'avoir une vie sociale satisfaisante. Si on n'a pas accès aux soins de santé, bah, pareil.
11: Et ça dit aussi que, effectivement, les chiffres sont tels qu'on les connaît, mais il y a beaucoup de personnes qui ne portent pas plainte malgré agression, malgré violence.
10: Effectivement, il y a énormément de personnes qui ne portent pas plainte, qui ont aussi des craintes légitimes vis-à-vis de la manière dont vont être reçues leurs paroles. Donc, nous, on est très heureux sur Montpellier, en tout cas, de faire partie d'un projet de sensibilisation et de formation de la police municipale avec d'autres associations.
9: Récemment nommée déléguée à la lutte contre les discriminations, Inbal Benayon, de la majorité municipale, détaille à notre micro les différentes mesures à prendre dans le futur.
12: Comme le rappelait monsieur le maire et monsieur Hussein Bourgi, le sénateur, en étant incertain avec la situation internationale, on se doit plus que jamais d'être présent, et le lieu est extrêmement bien choisi, ouvert et ouvert à tous et à toutes, et voilà, il ne faut rien lâcher, il faut qu'on ne lâche rien et continuer à renforcer ce qui est déjà fait, quoi.
11: Et justement, comment renforcer ce qui est déjà fait? Quel est le programme là dans les mois, dans les années à venir?
12: Alors, monsieur le maire m'a désignée donc adjointe, déléguée aux droits des femmes et lutte contre les discriminations. Ma mission première est un travail de terrain, d'écouter toutes les associations, parce qu'elles sont au cœur de la ville, toutes les associations, de toutes les écouter, d'écouter leurs besoins en fonction de leur retour. On a plein de projets, on a des choses à faire. En fonction de leur retour, on peaufinera, parce qu'on a plein d'idées, on peaufinera, écoute, moi j'ai besoin, c'est ma mission première qui m'a été confiée par monsieur le maire. Il va falloir écouter. C'est le poumon de la ville, les associations, on se doit de les écouter, d'avoir leur retour, et en fonction, on ira greffer tout ce qui a été dit, tous les besoins en fonction du programme qui est prévu. Voilà.
11: Est-ce qu'il y a aussi un accompagnement qui est prévu pour les victimes en dehors des associations, les personnes qui font partie de cette communauté-là, qui sont parfois victimes de violences ou d'agressions? Est-ce qu'il y a un accompagnement ou une sensibilisation qui est prévue envers eux?
12: Alors, il existe déjà un accompagnement. J'ai rencontré une personne de la police municipale où il y a des formations où cette personne, en fait, avec l'aide du service, en fait, sécurité de la ville, accompagne et recueille la parole de ses victimes. C'est extrêmement important.
11: Le sénateur M. Bourgui a parlé tout à l'heure de la marche des fiertés qui va se passer dans le milieu rural. C'est bien que ça s'exporte en dehors des grandes villes?
12: Très bien, c'est très très bien dans le milieu rural, plus que jamais aussi. Ouais.
11: Pourquoi c'est important?
12: C'est important parce que dans les villages, tout le monde se connaît, ils ne sont pas forcément enclins à cette situation, et moi je trouve que c'est très très bien, c'est très bien. C'est extrêmement important dans les villages, il y a moins d'anonymat par rapport à la ville, extrêmement important pour nous en fait, et même association des grandes villes, de pouvoir se rendre dans les petits villages quand une marche des fiertés est organisée par 2-3 personnes. Il n'y a aucune raison en fait que certaines personnes partent vivre dans des grandes villes pour justement vivre cet anonymat et vivre peut-être plus facilement en paix. C'est à nous en fait de les soutenir en allant les rejoindre dans les villages.
11: Et elle est quand donc cette marche des fiertés?
12: J'ai pas retenu la date, mais je crois que c'est pas le 20, c'est un petit peu après. Il me semble que c'est en juillet, mais on pourra faire les deux.
11: Je vérifierai tout ça.
12: Voilà.
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1: Bonjour à toutes et à tous et bienvenue dans ce jeudi sportif. On va faire le tour de l'actualité sportive avec notre cher ami Sydney Biton.
2: Comment bonjour, ça va Sydney ? Bonjour amis spectateurs, auditeurs, bien évidemment. On remerciera à la technique Alice et notre ami à la présentation Baptiste.
1: Et on va commencer sur les terrains de football avec la Coupe du Monde Sydney.
2: Eh oui, les 16e de finale ont vu hier soir des matchs très intéressants, très difficiles, très difficiles. On a vu même le Congo mener 1-0 contre l'Angleterre. Et c'est à la suite du moment où on s'abreuvait, où on buvait des bonnes bouteilles de spécialité de pays. Et l'entraîneur de l'Angleterre les a sermonnés en leur disant qu'il fallait vraiment aller au contact. Et ce qui s'est passé avec 2 buts, et l'Angleterre a gagné 2-1. Quant à la Belgique, elle a eu beaucoup de mal avec le Sénégal, mais a quand même terminé 3-2. Et nous avons bien évidemment les États-Unis qui ont brillé hier soir en battant la Bosnie-Herzégovine 2-0. Aujourd'hui,
1: qu'en est-il aujourd'hui ? Qu'est-ce qui se passe ?
2: Aujourd'hui, nous allons avoir des matchs intéressants qui se passeront à diverses heures de la journée. Espagne-Autriche, Pays de Galles. Le Pays de Galles contre l'Allemagne. Le Portugal-Croatie. Et n'oublions pas que les matchs sont décalés, bien évidemment, comme vous devez le savoir, par le décalage horaire. Et alors oui, on aura des matchs à 2h du matin.
1: Et d'autres à 3h.
2: Et bien évidemment.
1: Plus tôt, il faut en profiter. Et là, on était aux États-Unis, on était au Mexique. Et là, on revient dans le sud, on revient à Montpellier pour le MHSC.
2: Alors, n'oublions pas que là, les abonnements pour la saison 2026-2027 ont commencé à Grandmont. N'oubliez pas, cette année, nous allons avoir des mouvements, des départs, beaucoup de départs. Molden. Ensuite, on aura des départs de Ayanda, Mboutou et Lanach avec des clubs de Ligue 1. Mais on n'entrera pas dans les détails. Laissons faire. L'avenir nous le dira.
1: Et pour finir sur cette page football, sinon on peut parler un peu mercato.
2: Eh oui, eh ben une très bonne nouvelle. Genesio, après Lyon, après Rennes. Et le revoilà dans le sud de la France, à l'Olympique de Marseille.
1: Exceptionnel Sydney, on va pédaler un peu, cyclisme, la présentation des équipes du Tour de France.
2: Eh bien aujourd'hui la présentation aura lieu à Barcelone. Alors bien sûr avec un duel Tadej Pogačar, Jonathan Milan. Et n'oublions pas le talentueux coureur actuel Alaphilippe qui croit toujours en ce Tour de France. Le départ du Tour de France officiel sera samedi 4 juillet avec, pour changer un petit peu nos habitudes, Barcelone contre la montre avec 19,6 km. Donc attendons ce Tour de France qui va être rude cette année à cause de la chaleur et de la température actuelle.
1: Et bon courage aux coureurs. Et on va continuer avec le rugby à 15, on va jouer un peu plus physique avec les championnats des nations.
2: Eh oui, le Bordelais Maxime Loukou et se prépare samedi pour jouer contre les All Blacks, la championnat des nations bien évidemment. Donc une France qui sera un petit peu handicapée avec la finale du top 14 qui a pris 5 ou 6 joueurs de Montpellier et du stade toulousain. Mais le terrain nous dira la vérité et j'espère que la France va briller.
1: Et la Coupe d'Europe, Sydney ?
2: Eh bien, la Coupe d'Europe, le tirage au sort très lourd pour Montpellier. Eh oui, alors ils ont tiré Bath Rugby, Vodagan, Bulls, Afrique du Sud et Stade Français et n'oublions pas Cardiff Rugby. Mais il y a d'autres clubs aussi qui vont tirer au sort concernant ces compétitions. Mais restons sur Montpellier. Rude. Northampton. Eh oui, il faut renoter ces clubs-là. Et on verra bien, le terrain nous dira la vérité.
1: On revient à l'échelle nationale avec le handball, la Coupe de France.
2: La Coupe de France vient de tirer au sort Ussam Li Nîmes à Cournon. Frontignan recevra Saran. Quant à Montpellier, eh bien, ils attendront les quarts de finale pour entrer en lice.
1: Et le sport de la balle orange, le basketball, les U17 qui vont participer à la Coupe du Monde.
2: Eh oui, ils sont qualifiés pour les quarts de finale de la Coupe du Monde. Ils se sont qualifiés, mais ils vont bientôt rencontrer la Turquie à Istanbul. Et ils ont comme entraîneur un homme de qualité, Tony Parker.
1: Et oui, une légende du basket. Et la natation, les championnats de France à Saint-Étienne.
2: Paul-Marie Ambre Maloum. Eh bien, vient de gagner 2 médailles. 3e titre avec le 50 mètres nage libre et le 100 mètres d'eau à Saint-Étienne. Tout s'est passé hier.
1: Et pour terminer ce journal des sports, le tennis de table.
2: Eh bien, oui, et oui, ils sont là à nouveau, les au mondial à Los Angeles. Et les revoilà qualifiés en 8e de finale. Eh bien, le choc fratricide des Lebrun sera présent. Amis sportifs, nous vous donnons rendez-vous à demain avec le programme du week-end qui sera très très chargé.
1: Tout à fait.
2: Et je remercie Baptiste à la technique et à la présentation surtout.
1: Merci
2: sans
1: beaucoup
2: Sidney. Alice qui lui fait un coup d'œil en disant je suis là aux manettes.
1: Merci beaucoup Sidney.
2: Au revoir.

0: Amis sportifs, bonjour. Aujourd'hui, permettez-nous de mettre cap sur Palavas-les-Flots pour samedi 4 juillet à partir de 8h du matin. Et grâce au club Aqualove Sauvetage qui nous propose cette journée. Avec le concours bien évidemment de la ville de Palavas-les-Flots, le département de l'Hérault et le soutien logistique d'Hérosport. Et pour ce faire, nous avons le plaisir de recevoir Monsieur Nicolas Cordon, un des membres organisateurs et président de Aqualove Sauvetage. Monsieur Nicolas Cordon, je vous remercie d'avoir accepté notre invitation. Bonjour.
1: Bonjour. Bonjour. Une petite précision, je ne suis pas le président d'Aqualove Sauvetage, mais le président de l'association qui a créé cette année Aqualove Sauvetage, une association sœur qui s'appelle Nage en mer par Aqualove Sauvetage, pour renforcer la nage en mer. Voilà.
0: Parce que bien évidemment, Aqualove Sauvetage nous ont privé pendant une soixantaine d'années de cette compétition.
1: Bon, c'est pas tout à fait juste. Cette compétition, en fait, la première épisode a été fait en 1946, donc ça remonte à très loin. Et Aqualove a justement remis sur pied cette compétition depuis plus d'une quinzaine d'années. Et ce qu'on a fait au sein de Aqualove Sauvetage, donc avec un groupe de nage et en relation avec la direction, c'est essayer de renforcer cette année cette manifestation qui est toujours, qui peut être encore plus sportive, conviviale, inclusive, voilà, festive surtout.
0: Alors bien évidemment, les inscriptions ont lieu actuellement. Par quel canal, je vous prie ?
1: Les inscriptions, on est sur tous les réseaux et l'inscription se fait via le site du chronométreur, en fait, hein, le site ATS. Mais bon, si vous tapez Nage en mer Palavas sur Google, on trouve très facilement l'accès à cette inscription-là.
0: Le prix de l'engagement de chacun des nageurs et sauveteurs ?
1: Ça dépend de la distance. On va dire que ça va pour les petites distances, 10-15 euros à une trentaine d'euros pour les grandes distances. Donc on a essayé d'avoir des prix qui restent très corrects, on pense. Enfin, c'est associatif, on veut que tout le monde puisse y participer.
0: C'est ouvert à tout âge ?
1: C'est ouvert à tout âge. Ça dépend également des courses. Je crois qu'on a mis un âge limite de 12 ans. Et en dessous, en fait, les enfants peuvent aussi faire la course déguisée. Parce que je rappelle qu'il y a des courses sportives. Et puis, il y a aussi une course fofolle déguisée de 500 mètres sur laquelle tout le monde peut avoir accès.
0: Donc, il y a un choix de 4 courses, 5 km, 2 km 500, 1 km et 500 mètres.
1: Exactement.
0: Avec bouée.
1: Alors le 500 mètres, c'est la course fofolle, on appelle, délire, c'est une tradition, donc on peut se déguiser en ce qu'on veut, on peut amener ses bouées, on peut amener des tout ce qui peut flotter ou pour faire rigoler, pour clore cette journée avant de passer la brazoucade.
0: Alors l'objectif, est-ce que c'est vraiment pour former des sauveteurs ou c'est un loisir de savoir qu'on est là pour dépanner éventuellement?
1: Alors, l'originalité, c'est que Aqualove Sauvetage ne fait pas que du sauvetage. Bien sûr, ils sont spécialistes, mais Aqualove Sauvetage, c'est beaucoup d'activités nautiques, de natation, de découverte, de longe côte, etc. Et là, on renforce, en fait, depuis très longtemps, il y a de la nage en mer. Et donc, on renforce ce volet. Donc, la nage en mer, c'est tous les samedis, aller nager en mer. Et donc, cette course, elle vise à promouvoir cette activité qui est en plein essor, à montrer que c'est possible, à permettre aux gens de passer un très bon moment, d'avoir une bonne expérience. Et j'ai beaucoup autour de nous les inscrits qui arrivent, qui disent « Ok, moi je sais bien nager en piscine, mais j'ai jamais fait en mer, est-ce que je peux venir découvrir ?» C'est l'occasion. Et alors, puis pour les plus chevronnés qui font des grosses distances, dont on fait partie, il y a aussi une grosse distance de 5 km là, qui est réservée à des gens qui veulent en découdre.
0: Alors pour les spectateurs qui souhaitent voir ce concours, cette course, cette traversée plus exactement, il y a un point précis pour voir à la fois le départ mais l'arrivée. Après, il faut falloir marcher sur les quais.
1: Alors exactement, c'est assez spectaculaire, Palavas, puisque vous connaissez bien sûr la configuration, puisque la course démarre dans le canal. C'est en fanfare, il y a une fanfare, donc les spectateurs peuvent regarder les nageurs sortir du canal, et puis après, l'arrivée se fait en aval de l'école de voile, donc rive gauche de Palavas, sur la plage. Il y a un village, il y a une animation, et donc en fait, c'est une course finalement qui traverse la ville et qui rejoint la mer pour faire une boucle dans la mer, donc qui est assez spectaculaire et assez visible, en fait, pour tout spectateur qui viendrait depuis les quai ou à l'arrivée observer les nageurs.
0: Alors que dit la météo pour samedi ?
1: Alors notre météo, elle dit que ça va être excellent. Voilà, ça va être une belle journée. Il y a eu un petit coup d'air de vent du nord qui a permis de décaper un peu la couche d'eau chaude. Donc c'est très bien, on va avoir une eau qui est de température correcte. Voilà, et on pense que ça va être un très bel événement. Il faut venir avec un chapeau et des lunettes et de la crème solaire, voilà, comme on fait à Montpellier ou à Palavas. Et puis ça devrait bien, très bien se passer.
0: Alors si vous permettez, on va remercier Aerosport qui sera certainement présente à l'arrivée.
1: Ouais, tout à fait, hein. Aerosport nous soutient depuis toujours, hein, sur cette course-là, nous met à disposition un quart podium, du soutien logistique, et c'est extrêmement précieux, comme vous pouvez l'imaginer, puisqu'on est, on reste une association, hein, c'est pas une entreprise privée, et donc, on cherche des appuis un peu partout, donc effectivement, merci beaucoup Aerosport pour ces démarches-là. Soutien indéfectible.
0: Monsieur Nicolas Condon, on vous remercie pour cet éclairage, en espérant que beaucoup, beaucoup de nageurs seront présents à cette course.
1: Bah écoutez, merci de la promouvoir en tout cas.
0: Mais avec service de Radio Aviva Sport, on vous remercie. Au revoir.
1: À bientôt. Au revoir.

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1: Bonjour et bienvenue sur Radio Aviva. Je suis aujourd'hui en compagnie de Xavier Cousin. Bonjour Xavier.
2: Bonjour.
1: Vous êtes chercheur donc à l'INRAE. Vous êtes ici parce que vous avez fait partie d'une délégation qui est partie donc avec plusieurs scientifiques français et internationaux. Une délégation qui est allée en Corée du Sud pour discuter donc du plastique ainsi donc des problèmes qui pouvaient donc découler de ce matériau-là donc au niveau environnemental et en termes de santé humaine. Xavier, vous êtes ici pour nous parler dans une série d'émissions, bien sûr, de ce même sujet-là. On a déjà pu parler de l'histoire du plastique, définir ce matériau, et on arrive donc dans le cœur du sujet. Aujourd'hui, en 2025, quelle est la raison pour laquelle le plastique cause des problèmes?
2: En fait, la raison, elle est liée aux qualités du plastique. En fait, tout ce qui fait ses qualités font aussi ses défauts. C'est une matière qui est extrêmement résistante, donc on peut assez facilement comprendre par là qu'elle, et on en a déjà parlé, elle ne se dégrade pas dans l'environnement, donc elle est très persistante. Une autre de ses caractéristiques, c'est qu'elle est très peu chère à produire, donc elle n'a pas réellement de valeur, et donc ça fait que finalement, on perd un petit peu, c'est pas très grave, par rapport au coût que représenteraient les mesures à mettre en place pour ne pas en perdre. Je pense là typiquement au transport international, puisque on n'en parlera pas forcément beaucoup plus, mais les plastiques sont produits dans un certain nombre de pays et sont transformés dans d'autres pays, et ils sont transportés d'un pays à l'autre par voie maritime, dans des containers. Comme c'est pas très cher, on les met tout en haut des containers. On met les voitures en bas parce que les voitures ça coûte cher, ou les éléments IFI vidéo en bas pour éviter de les perdre. Les plastiques, on les met tout en haut et éventuellement dans des containers qui sont perdus, c'est pas très grave. Donc voilà, ça fait que ils peuvent être émis, et donc il y a une pollution importante qui est possible. Et donc, si on revient à la question de la résistance, on en revient aussi à la question de la fin de vie. Un plastique, intrinsèquement, à partir du moment où il est produit, on sait qu'il deviendra un déchet à un moment donné.
1: Ça fait partie de sa nature, ça fait partie de son utilité.
2: Pas vraiment de sa nature, mais de sa vie en fait, parce que comme il n'est pas biodégradable, une fois que l'usage est terminé, ça devient un déchet. C'est le cas pour les plastiques à usage unique. Donc qui vont avoir une durée de vie extrêmement courte, on en reparlera un petit peu plus tard, mais c'est aussi le cas de tous les plastiques, même s'ils servent longtemps, à la fin, ça va devenir un déchet. Donc on a déjà parlé dans une émission précédente des quantités produites, et donc on imagine bien que, à partir du moment où la production augmente de façon exponentielle, la quantité de déchets produites va suivre la même croissance.
1: Et donc, Xavier, en 2019, il y avait 460 millions de tonnes de plastique qui ont été produits, ce qui fait donc que le plastique est totalement omniprésent aujourd'hui, que ce soit sous forme utilisée ou sous forme de déchets.
2: Alors il y a 460 millions de tonnes qui ont été produites, et ça a conduit, enfin c'est pas exactement les mêmes, ça passe pas directement, puisqu'en fait il y a des vieux plastiques qui deviennent des déchets, il y a des nouveaux plastiques produits qui deviendront des déchets plus tard. Mais sur ces... En parallèle de ces 460 millions de tonnes de plastique produit, on peut mettre les 350 millions de tonnes de déchets plastiques produits en 2019. Donc, vous voyez, c'est pratiquement 75% en masse, hein, c'est pas les mêmes, donc, qui sont produits. Donc, une quantité de déchets absolument énorme. Sur ces 350 millions de tonnes, au niveau mondial, donc ça dépend un petit peu des pays, de l'organisation, des systèmes de collecte, etc. Mais au niveau mondial, on considère qu'il y a à peu près 40% de ces déchets qui sont enfouis ou qui sont stockés. 15% qui sont incinérés, 30% qui sont mal gérés, c'est-à-dire qu'en fait, en gros, on ne sait pas trop ce qui leur arrive, mais
1: ils sont jetés à la nature.
2: Ils vont dans l'environnement, c'est ça. Et il y a 14% de plastique qui sont recyclés. Mais attention, comme il y a beaucoup de pertes au cours du processus, il n'y a finalement que 2% de ces plastiques, donc sur les 14%, alors 2% des plastiques sont réellement réinjectés dans le cycle de production. Donc il y a seulement 2% qui sont réellement recyclés.
1: Et concernant les 12% restants, donc de ces 14%, ils sont perdus
2: au cours du processus, ou ils sont pas acceptables pour le ou c'est une perte de qualité, etc.
1: Donc officiellement ils font partie de ceux qui sont rejetés dans l'environnement, c'est ça?
2: Non, parce qu'ils sont gérés.
1: Ok.
2: Parce qu'ils sont gérés, ils sont probablement incinérés. D'une façon ou d'une autre. Donc, ils sont pas. Il y a une espèce de gradation, hein, finalement. Effectivement, un plastique recyclé, dont on voit que ce n'est que 2%, donc finalement, ça reste une quantité extrêmement faible, reste plus vertueux qu'un plastique qui est incinéré. Mais un plastique incinéré, qui au moins sert à produire de l'énergie, c'est plus vertueux qu'un plastique qui est rejeté dans l'environnement. Ou qui est simplement stocké dans une décharge, ou quelque chose comme ça, et qui finalement ne sert à rien. Et on verra un petit peu dans une prochaine émission peut avoir des conséquences sur l'environnement.
1: Alors au final, donc le plastique c'est pas cher, c'est pour ça qu'il est autant utilisé. Mais du coup, s'il est utilisé parce qu'il est pas cher et donc très résistant, le fait est qu'on se retrouve avec beaucoup de déchets dont on sait pas trop justement quoi en faire. Là est la problématique. Merci à vous, Xavier Cousin, donc d'avoir éclairé ce point-là. Cette émission est à présent terminée. Je vous propose de la réécouter, elle, ainsi que tout ce qu'on a pu déjà faire concernant l'environnement et concernant la pollution par le plastique avec Xavier Cousin, donc sur notre site internet radio-avir.com. Donc c'est sur le format podcast. On vous laisse aller y jeter un coup d'œil. Merci à vous et à plus tard sur le programme.
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4: Bonjour à toutes et à tous et bienvenue dans votre agenda. Voici les événements et les sorties à venir. Le 6 juillet, venez découvrir ou redécouvrir un classique de Molière. Au château de Flaugergue à Montpellier sera en effet donné en extérieur Monsieur de Pourceaugnac, interprété par la troupe de l'illustre théâtre. La représentation débutera à 21h et sachez que le restaurant Folia ouvrira ses portes dès 19h30. Pensez donc à réserver. Un bar à vin sera également en accès libre gratuitement. Cette soirée sous les étoiles vous coûtera 25 euros pour le tarif plein, 21 euros en tarif réduit. Le 6 juillet, à nouveau, débutent les visites du site archéologique Latara. Tous les lundis des vacances, de 10h à midi, un guide vous fera découvrir les vestiges de la ville antique ainsi que la maison gauloise reconstituée. En cas de chaleur trop forte, les visites pourront être annulées. Vous pouvez réserver vos places auprès du service des publics au 04 99 54 78 24. Mardi 7 juillet, de 14h à 16h, les archives départementales de l'Hérault vous invitent à un atelier reliure. Venez apprendre à créer votre propre carnet de voyage. Une activité familiale amusante et gratuite pour toute la famille à partir de 8 ans. L'inscription obligatoire s'effectue en ligne sur l'agenda du site de Pierre Vive. Autre activité familiale, les 8 et 9 juillet, participez à l'atelier papier marbré qui aura lieu de 14h à 16h aux archives départementales. Vous y apprendrez les principes de base du papier marbré. Préparation des encres, manipulation des couleurs à la surface de l'eau et création de motifs uniques inspirés de formes naturelles et abstraites. Inscription obligatoire en ligne sur l'agenda du site de Pierre Vive. Et enfin, le 8 juillet, l'Atara Apéro sera animé par les lectures électriques. À la manière d'une création radiophonique en direct, les lectures électriques se présentent comme une traversée de textes

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